0: de nuit que j'ai passé.
1: Oh là là, oui.
0: Alors, faire du slogan, faire des slogans, c'est faire du bruit. Chez nous, en français régional, en francitan, vous pouvez entendre quel sagan est qu'une sagan, un sagan du diable, une sagan del diable, en version originale. Le sagan, c'est aussi le tapage consécutif à une querelle. Quel sagan!
1: C'est marrant parce que sagan, moi, ça me fait penser à
2: Françoise Sagan.
0: Ah, c'est vrai, c'est vrai. Vous avez tout à fait raison. Mais oui, Françoise Sagan, effectivement, une femme de lettres française. Ben, noscudo, en Corsi, à Cazar, en 1935, née dans le Quercy et dans le Lot, à Cajar, en 1935, et décédée en 2004. Alors, une précisionnette, elle passe au nounou official. En réalité, Sagan n'était pas son véritable nom. Elle s'appelait Françoise Quarez. Fifinal, la question que nous pouvons poser à Franz. On peut se poser cette question. Pourquoi avait-elle choisi ce pseudonyme Sagan? Ben, peut-être espérait-elle que son nom fasse du bruit.
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5: Qu'aimeriez-vous planter dans votre jardin?
6: Dans mon jardin, j'aimerais bien faire un potager avec par exemple des tomates, de la salade, des melons, etc. pour pouvoir après les récolter et faire des petites salades. Et pour l'été, ce serait bien.
7: Moi, c'est pour les planter à, voilà, à manger illimité.
8: Et moi, je veux planter des fraises, des fleurs par exemple, et aussi des carottes et plein d'autres choses et des salades aussi. Plein.
9: Des framboises, des myrtilles. Parce que moi, j'aime les fraises, framboises, myrtilles parce que c'est incroyable.
10: Bah, moi, ce que je voudrais planter, c'est de la pastèque. Tout ce qu'il y a de nécessaire pour vivre, pour manger.
5: Et tu manges des fruits et des légumes?
10: C'est presque mes aliments préférés. J'adore les légumes, les tomates, concombres, courgettes, carottes.
6: Oui, beaucoup de légumes et aussi des arbres comme des plantes, des tulipes, des roses, etc. Mais oui, les légumes, c'est trop bon aussi, les fruits.
5: C'est vrai, tu manges des légumes?
6: Ah oui, j'en mange beaucoup. Je me fais plein de salades. Maman, elle m'a appris à tout faire. Je mets dans un petit bol, je mets de la salade avec de la vinaigrette, des tomates, je coupe des avocats. Quelquefois, je mets des fruits aussi pour donner un petit peu de sucré.
10: Moi, j'aime pas trop la salade et les avocats. C'est les seuls fruits et légumes que j'aime pas trop.
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1: Salut Brésil.
2: Au fait, c'est quoi ton prénom?
1: Je m'appelle Geoffrey, j'ai 40 ans malheureusement.
3: C'est dingue ce que le temps passe vite.
1: Et je suis animateur en centre aéré.
4: Un jeune animateur un peu cinglé.
1: Et je suis dans les petits bonheurs, même les gros bonheurs.
5: Mais il est complètement fou ce mec.
6: Mais moi les dingues, je les soigne.
7: Et quelle est votre adresse actuelle?
1: Je suis de Plomodierne. Et je dirais que ma ville, c'est un petit village, mais très actif. Il y a beaucoup de vie. Il y a peu de bars, mais le peu qu'il y a comme bar, bah, on s'y amuse bien. Donc c'est une ville très accueillante au bord de mer. L'hiver, ça dort, mais l'été, ça se réveille, on va dire.
2: Je vais vous apprendre quelque chose. Ce n'est pas du tout la saison.
8: On se baladera dans la région.
1: Mon coin préféré quand je me balade, eh ben, ça serait la plage de Pentrez.
9: Mais elle est comment? Raconte.
1: C'est une grande plage qui fait 4 km de long, où on peut partir du début jusqu'à la fin, et on s'y sent bien. Il y a un côté solitaire, surtout quand on y va en hiver, quand il n'y a personne et qu'il pleut. C'est là que c'est le meilleur.
10: Comme il pleut tout le temps, hein. De l'eau, il n'en manque pas. Hein.
11: Souvenons-nous de notre première rencontre avec elle.
1: Mon premier flirt, premier bisou, c'était en Normandie, en CM2. On faisait les classes de mer avec mon école, donc on partait en Normandie. Et on avait fait une boum pour la fin, et on a eu le droit à un petit feu d'artifice.
12: Pour un feu d'artifice, il va y avoir un beau feu d'artifice.
1: Et au moment du feu d'artifice, j'ai fait mon premier bisou.
2: Ah bah c'est le bouquet.
1: Je me souviens même de son prénom, Maud Varzignac. Je sais pas si tu m'écoutes, hein, mais voilà, c'était avec toi. Que des souvenirs.
13: Regarde donc, est-ce que c'est moi ou est-ce que ça balance? Hein?
14: Ça balance.
13: Ça balance.
2: Et attends, t'as pas tout vu?
15: Un méga tube?
1: Mais ça serait. Ça vient de mes parents, mais ça serait Claude François, Alexandrie, Alexandra.
15: Putain, mais c'est vraiment trop pourri la Bretagne! Hein.
1: Je me revois quand j'avais 7 ans à danser sur Alexandrie, Alexandra et de voir mes parents danser sur cette musique avec un engouement. Maintenant, je fais des imitations de Claude François.
16: Non, ce matin, j'ai pas envie.
15: Non mais c'est bon, allez-y, je me concentre.
16: Ouvrez bien vos oreilles.
17: Je suis dans ta vie. Je suis dans tes bras.
18: Ah oui, c'est étonnant.
17: Camaracuda.
15: Mais ça va bien, non? Vous avez vu l'heure qu'il est? Ça fait une demi-heure que je cavale dans les couloirs pour localiser le boucan. Vous croyez que j'ai que ça à foutre?
1: Allez, salut.
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20: Itinéraire bis en balade dans le Sénonais cette semaine. Et aujourd'hui, je me suis arrêtée dans la commune de Gron. Élodie Conat, bonjour.
21: Bonjour Catherine, bienvenue.
20: Bienvenue chez Déconnecter. Alors Déconnecter, Élodie, c'est quoi?
21: Déconnecter, c'est d'abord la marque de mes céramiques artisanales. Et c'est aussi bientôt une place où vous pourrez venir à l'atelier.
20: Qu'est-ce qui vous a donné envie de vous lancer dans la céramique ou la poterie? On dit céramique ou poterie dans votre cas? Qu'est-ce qu'on dit, Élodie?
21: Alors moi, j'aime bien dire les deux, parce que les deux se rassemblent. Il y a un côté un peu plus artistique pour le céramiste et un côté plus utilitaire pour la poterie. Et moi, ma technique mêle les deux. Ce qui m'a donné envie, en fait, ça a été les circonstances de la vie où j'ai eu un licenciement. Et en fait, la vie m'a permis de prendre ce chemin-là et puis de découvrir. En fait, ça a été magique. Ça a été une rencontre avec la terre, le tour de potier et ça ne m'a plus lâché.
20: Alors, vos céramiques, vos poteries, quelles sont leurs caractéristiques?
21: Alors moi, j'aime bien ce qui est fin, élégant, et j'aime bien la couleur bleue. Donc c'est vrai que ça va être une tendance sur mes poteries. Et j'aime bien que l'art soit dans le quotidien. C'est-à-dire que votre tasse du thé du matin ou du café du matin, eh bien, vous ayez plaisir vraiment à la prendre et que ce soit un objet joli, mais utilitaire.
20: Il y a aussi des sculptures. On peut parler de sculptures?
21: Alors sculpture, parce que par-dessus un vase, je mêle une autre technique, mais je ne fais pas de sculpture type buste ou animaux, par contre. Mais voilà, je m'autorise en tout cas à faire des œuvres un peu plus décoratives, mais toujours utilitaires, c'est-à-dire que le vase, vous pouvez quand même mettre des fleurs fraîches dedans.
20: L'année dernière, vous avez fait le Salon Made in France à Paris. Qu'est-ce que vous en retenez de ce Salon Made in France et comment ça s'est passé?
21: Alors, le mot à retenir, c'est intense, aussi bien sur la préparation que sur l'événement. Donc oui, c'était 4 jours et j'en garde forcément un magnifique souvenir et des belles rencontres, des gens intéressés, intéressants, de beaux compliments. Donc ça rebooste aussi et ça fait du bien au moral et de rencontrer d'autres artistes aussi, c'était chouette.
20: Déconnecter, Élodie, ça existe depuis combien de temps ?
21: Eh bien, je viens de fêter mes 3 ans.
20: L'avenir, alors, c'est cet atelier qui va s'ouvrir ici à Gron ?
21: Oui, j'ai hâte. Oui, un nouvel atelier, un espace vraiment cosy, pensé, et du coup, pouvoir accueillir pour faire des cours et partager cette passion aux gens.
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20: Itinéraire bis dans le Sénonais cette semaine, et aujourd'hui, je me suis arrêtée à Sens, chez l'Ultimat. Damien Bonvarlet, bonjour.
9: Bonjour.
20: L'Ultimat, Damien, c'est quoi ? C'est 2 choses très différentes.
9: Alors, ça vient déjà, à la base, c'est un atelier de lutherie, donc depuis 2004, donc 21 ans. Et depuis une quinzaine d'années, j'ai ajouté une activité purement commerciale, donc un magasin de musique. Donc, double casquette, commerçant et artisan. À la base, je suis luthier en cordes pincées, donc effectivement, la part belle est accordée pour la guitare, la basse, mais on n'oublie pas la partie piano numérique et sono, mais c'est vrai qu'on trouve essentiellement de la guitare avec environ 350 à 400 guitares en stock permanent.
20: Ce métier de luthier, vous l'avez appris de quelle façon, vous ?
9: Alors, partie autodidacte, mais aussi avec des échanges avec déjà des luthiers qui étaient déjà installés. On continue tout le temps d'apprendre, en fait. Pour moi, je considère que je n'ai pas fini d'apprendre.
20: Ici, on répare et on crée.
9: Alors, on répare essentiellement. J'ai pas mal créé par le passé. J'ai mis une pause pour différentes raisons. J'espère revenir à la création. Mais c'est essentiellement de l'entretien, de la réparation, de la modification. Voilà.
20: C'est-à-dire, quand on est face à une guitare que l'on doit réparer, quelles sont les premières choses à faire ?
9: Un diagnostic. Faire le tour de la guitare, bien voir les problématiques, parce que des fois vous avez des choses qui peuvent être impressionnantes visuellement, mais en fait elles sont très simples à réparer. Et à l'inverse, vous avez des fois des choses qui paraissent très très simples, et au contraire on est sur une complexité qui est beaucoup plus importante.
20: Il y a des souvenirs de luthier comme ça qui vous viennent en tête, des guitares que vous avez dû réparer, qui ont eu une certaine importance dans votre vie professionnelle?
9: Oui, on a eu plusieurs. Alors, on pense effectivement des fois à des instruments assez rares et prestigieux, mais les meilleurs souvenirs, c'est plutôt des instruments qui peuvent paraître quelconques, mais qui sont avec un affect très particulier. Donc, j'ai 2-3 souvenirs comme ça d'instruments qui ont été réparés, notamment d'un jeune qui est décédé. Donc, ce sont les parents qui ont décidé de faire réparer un instrument. C'était une promesse qu'ils avaient fait avant le décès de leur fils. Voilà. Donc là, c'est... L'instrument n'a pas forcément de grande valeur commerciale, mais il y avait une valeur affective assez importante, et de pouvoir rendre cet instrument et de voir des larmes de joie auprès des parents, ça dépasse la valeur de certains instruments.
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20: Itinéraire bis dans le Sénonais cette semaine, et aujourd'hui, eh bien, je me suis arrêtée à Sens pour faire la connaissance d'une artisan d'art, Fabienne Roch. Bonjour.
14: Bonjour.
20: Votre spécialité, Fabienne, expliquez-moi, c'est assez pointu quand même.
14: Je suis donc restauratrice de faïence, porcelaine, céramique et grès.
20: Qui fait appel à vous ? J'imagine que les demandes doivent être nombreuses, parce que autour de nous, il y a beaucoup de choses, il y a beaucoup de pots en céramique, en grès, etc. Quelles sont les personnes qui viennent vous voir et pourquoi viennent-elles vous voir ?
14: Alors, ce sont des clients privés, majoritairement, suite à des casses chez eux, dû à un chat, au moment du ménage, bref, toutes sortes de choses, ou des objets qu'ils ont retrouvés dans leur grenier, qui appartenaient aussi à des grands-parents, des parents, et également les musées. Là, dernièrement, j'ai travaillé pour le musée Abbaye de Saint-Germain à Auxerre, qui préparait l'exposition 4000 ans d'histoire de céramique. Il a fallu que j'aille pour dépoussiérer, nettoyer, faire quelques consolidations. Voilà.
20: Quelles sont les qualités qu'il faut avoir pour pouvoir restaurer des faïences, des céramiques anciennes, par exemple ?
14: Alors, je pense en premier la patience, parce que j'ai beaucoup de clients qui me disent « Oh non, on n'aurait pas la patience de faire ça ». Donc, je pense que c'est quelque chose qui est flagrant, la patience, la minutie.
20: Vous aimez faire des puzzles ?
14: Oui, ça aussi. Des fois, oui, voilà. Il faut être aussi doué en puzzle, parce que des fois, on m'apporte des choses très, très cassées.
20: Vous avez des souvenirs de pièces assez fabuleuses qui sont passées entre vos mains ?
14: Alors justement, la salle d'Ecmule d'Auxerre, les deux vases, deux beaux vases de la Compagnie des Indes, qui étaient en très mauvais état, déjà restaurés, enfin bref, beaucoup de travail, et c'était des très belles pièces qu'on peut d'ailleurs voir quand on va visiter cette salle d'Ecmule.
20: Vos autres références, c'est quoi ?
14: Alors, le Louvre, il y a une quinzaine d'années, pour préparer les salles des arts de l'islam. Et donc, on a passé pendant 4 ans à restaurer tous les carreaux qui servent à faire les panneaux sur les murs, plein de céramique islamique. Également au musée de Sèvres. Et aussi dernièrement, c'était pour Monaco, des grands panneaux de Roger Capron qui représentent des animaux un peu fantastiques, des animaux marins fantastiques. Un travail qui a pris beaucoup de temps.
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20: Itinéraire BIS dans le Sénonais cette semaine, et aujourd'hui je me suis arrêtée à Sens, place de la République, juste à côté du très beau marché couvert de Sens. Colette, bonjour.
4: Bonjour.
20: Ici, racontez-moi, nous sommes où ?
4: Alors, vous êtes dans une confiserie, la confiserie Morissut, voilà, qui existe depuis 1929. Alors, l'usine existe depuis 1929, mais la boutique, elle est ouverte depuis 6 ans maintenant.
20: Une boutique où, quand on rentre, eh bien, on a envie de s'installer et d'ouvrir tous les paquets. Parce que ici, qu'est-ce qu'on trouve dans cette boutique incroyable ?
4: Alors, principalement du nougat, de la praline, des boules coco. Vous avez du bonbon ancien, du berlingot. Et puis aussi, on fait des produits locaux, tels que les nonnettes, la bière de Sens, la moutarde, des biscuits aussi, Eugène Blond, Dunkerque. Turquoise, Penven. Alors ça, c'est parce qu'en fait, depuis 6 ans maintenant, on fait partie du groupe Comptoir des Flandres.
20: Morissut, je voudrais qu'on revienne sur cette confiserie créée en 1929 à Véron. Au départ, qu'est-ce qu'on fabriquait à Véron ?
4: Du nougat, de la praline aussi, et les boules coco sont venues après avec le berlingot.
20: Vous, qu'est-ce que vous préférez dans les gourmandises de chez Morissut ?
4: Ah, j'avoue, si j'ai une petite fringale, je pourrais manger du nougat royal. Alors le nougat royal, c'est quoi ? C'est un nougat avec de l'amande, de la pistache, de la noisette et du miel.
20: Parfait.
4: Très bon, effectivement. C'est celui que je vais manger si vraiment j'ai une petite fringue. Après, on fait aussi de la praline enrobée de chocolat, et ça, c'est très bon aussi.
20: Et puis, il y a cette fameuse bûchette sénonaise. La bûchette sénonaise, c'est quoi, Colette ?
4: Alors, c'est un praliné feuilleté à la noisette et à l'amande. Voilà, c'est une coque en sucre brunie, et à l'intérieur, il y a un feuilleté noisette et amande.
20: Et puis moi, j'ai mon péché mignon chez vous, chez Morissut. C'est la nougatine là, que vous avez dans les mains, Colette. Une nougatine particulière, c'est ça, nougatine dure, hein ?
4: Oui, tout à fait. La nougatine, elle est dure. Et chez nous, on la fait avec de l'arachide. Donc, ce qui la rend craquante et un petit peu friable. On s'abîme quand même pas trop les dents avec, c'est bien.
20: Vous, Colette, qui vivez tous les jours dans cette boutique, vous craquez de temps en temps ou pas ?
4: Oui et non, on va dire. Pour bien le vendre, il faut quand même aussi le goûter. Hein.
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20: Itinéraire BIS dans le Sénonais cette semaine. Et aujourd'hui encore, on va se régaler. C'est presque une semaine gourmande, hein, cette semaine. Je suis en compagnie d'Élodie. Élodie de Conservionne. Élodie, bonjour.
22: Bonjour Catherine, bonjour tout le monde.
20: Conservionne, c'est quoi, Élodie ?
22: Nous sommes transformateurs. Donc en fait, on essaie de valoriser à notre façon les ingrédients de notre territoire pour réaliser des recettes atypiques tout en gardant ce côté traditionnel de la conserve. C'est-à-dire que nous, on a l'élément clé, c'est notre autoclave, c'est-à-dire c'est un stérilisateur professionnel dans lequel on met les bocaux, ça monte à haute température dans un temps donné. Et du coup, on n'en met pas de conservateur, on met non plus pas de colorant artificiel. Ici, on parle de bocaux, beaucoup font encore des confitures, mais moins dans le salé.
20: On va parler des recettes, ça sent bon ici, hein, dans votre petit laboratoire. Qu'est-ce qui mijote ?
22: Alors là, on est en train de réaliser notre velouté de sucrine du Berry à la coriandre. Donc la sucrine du Berry, c'est une courge de la famille courge musquée. C'est vrai que c'est réconfortant. Donc là, vous prenez notre sucrine, vous la réchauffez. Vous pouvez mettre des morceaux de gâteau émietté. Moi, j'aime bien avec le pain d'épices, par exemple, ou ce qu'on a dans le tiroir. Hein, si vous avez du petit beurre, c'est très bien aussi. Un bon bol comme ça le soir, c'est vraiment agréable.
20: D'autres veloutés ?
22: Oui, alors nous avons aussi travaillé le potimarron avec la patate douce, le potimarron colombo. Avec le potimarron, on a travaillé aussi une seconde recette, c'est potimarron au gingembre. On a travaillé le chou rouge au cumin.
20: Ce qu'il faut dire, c'est que chez Conservion, Elodie, on travaille avec des produits le possible en direct.
22: Oui, c'est vrai que, par exemple, nos sucrés sont réalisés avec des ingrédients d'ici. Donc, on parle des pois chiches, on parle de la patate douce, on parle de l'huile de tournesol. C'est valoriser les produits du coin, les produits en direct, autant que possible. L'idée, c'est de garder les saveurs et les textures naturelles des légumes. Donc c'est ça en fait notre secret, c'est de prendre le temps d'avoir cette patience-là.
20: Tout le monde a envie de goûter vos produits, on les trouve où les produits de chez Conservion ?
22: Alors nous sommes présents dans des épiceries fines et on est présents aussi dans les Leclerc. Et notre dernier supermarché, c'est le Super U de Hayens-sur-Tholen.
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7: Oh, j'en peux arrêter de beuvracher.
8: En Berrichon dans le texte.
7: Beuvracher, c'est boire des petits canons. Mais à force d'en mettre derrière la cravate, vous pourriez ben avoir le gerlet, puis devenir causant. Puis si vous continuez à beuvrailler, vous serez abreuvagé, plein comme une nœud. Mais quand que c'est que vous en avez vos deux pleins patins, le lendemain, il y a le pivert qui vous colle dans le nez, yo. Ça fait qu'au goûter, vous buvez plus que de l'io, vous faites un repas de bœuf. Les bonnes résolutions de plus toucher à une chopine, oh, ça dure jamais ben longtemps. On retrouve ben vite son avaloir, et puis on se remet en beuvée. Faut dire que chez nous, dans le Berry, j'encle l'embarras du choix. Châteaumeillant, Mentoux, Chancy, Reuilly, Sancerre, Valençay, sans compter Saint-Marcel et Venem. Comment voulez-vous en que ça que j'arrête de gobloter? Maurice Sandré, dans Plein Communeux, nous décrit son état. Cré bon Dieu! Tchic, ça veut donc dire, v'là que je peux plus rester d'aplomb. Quand que je cause, je raconte des bêtises et j'ai la tête comme un vrai plomb. Je peux plus me tenir sur mes giboles. J'ai comme qui dirait mal aux cheveux. Ah, je crée bien que je suis plein, ma parole. Là oui, je suis plein comme une nœud. Oh, c'est une chose qui est pas naturelle. Où que j'ai ben pu attraper ça? Ah, va m'endioler, ma fumelle, en me voyant dans cet état-là. Ah, pour une fois que je fête la Sainte-Barbe, je peux plus rentrer chez nous, mon Dieu, sans me cramponner à tous les arbres. Ah, ça y est, ben, je suis plein comme une nœud. C'est que pour arroser la bonne cuisine, en que le lieutenant, tous les deux, j'avons bu nos 17 chopines. Du coup, nous voilà plein comme une nœud.
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23: Bernard, 68 ans, j'habite Marcilly depuis plus de 45 ans.
24: Votre grande passion, vous, c'est la randonnée?
23: C'est la randonnée dans tous les terrains, dans toutes les régions de France.
24: Ça a commencé comment, cette passion? Enfin, qu'est-ce qui vous a mis le pied à l'étrier?
23: Aller à l'école, pas le choix. En pleine campagne, on allait à l'école à pied.
24: Ça représentait quoi comme trajet, comme longueur de trajet?
23: Quand j'ai commencé en primaire, dans la Nièvre, c'était 1 km 4 fois par jour. Et après, dans le Cher, c'était 3 km le matin et 3 km le soir, dans le milieu des bois, pour aller à l'école.
24: Et vous avez jamais eu les chocottes au milieu
23: des
24: bois?
23: Ben non, c'est sain là-bas, au milieu des bois, c'est sain, il n'y a que du gibier.

0: bon. Oui.
1: C'est du plaisir, mais c'est aussi une mission. Une fois que vous êtes parti, on vous arrête pas.
0: Voilà. Alors, il y a des gens qui ont du mal à me suivre. Et alors, ils aiment pas randonner avec moi, parce que...
1: Ah, il y a des prises de bec, déjà?
0: Non, jamais, jamais. Non, mais avec le sourire.
1: Et vous pensez à quoi quand vous marchez?
0: À rien. À rien.
1: Ça a l'air génial.
0: Oui, c'est génial. À rien. On est là, on regarde la nature, on regarde tout. Le moindre petite chose, ça m'émerveille.
1: Et quand vous partez en randonnée, vous êtes équipé comment?
0: Sac à dos, avec de la boisson, de la nourriture, des affaires chaudes, des affaires froides, de la crème solaire, des lunettes, une casquette.
1: Vous avez tout, quoi.
0: Oui, il faut tout. Je marche aussi avec des bâtons pompes.
1: Des quoi?
0: Bâtons pompes. C'est des bâtons avec un ressort à l'intérieur qui a différentes puissance qui fait que là c'est toute la partie supérieure du corps qui travaille, les muscles, le cardio, les abdos, le dos, ça les fait travailler. Et après, avec ce principe là ça allège toutes les articulations basses, les hanches, les genoux, les chevilles. Alors, c'est comme on appuie dessus, ça nous relève le corps.
1: Le surnom de Robocop de Marseille, il est mérité.
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3: Est-ce que vous avez déjà fait du vélo-rail à Beaumont-Relémine? C'était quoi ce chemin de fer?
4: Daniel Bouer. Le parcours proposé, c'est sur la ligne qui vient de Vieilleville, Saint-Nizier, Beaumont. Et nous exploitons la ligne qui finit de Beaumont à Bourg-en-Neuf. C'est un vélo sur rail, tout simplement. Cette ligne de chemin de fer, elle date de 1883, le 5 août 1883. À l'époque, il y avait le transport du charbon. En plus, il y avait sur Bourg-en-Neuf, c'est un centre industriel à l'époque. Hein. C'est important sur la porcelaine, sur le transport de pierre, enfin bref. Il y avait beaucoup d'activités. Et puis aussi, cette ligne était une ligne dédiée aussi aux voyageurs. Le dernier train que moi-même j'ai vu, c'était à l'an 2000. Bon, très vite est venue l'idée qu'il fallait mettre en valeur le site minier. On a fait le musée, un musée de la mine, 2003. Et puis en 2009, on a ouvert ce vélo-rail.
5: Moi, c'est Catherine.
6: Moi, c'est Gaëtan.
7: Christophe.
8: Lucie.
6: On vient surtout faire du sport, en fait.
8: Pédaler.
9: On est en vacances pour 5 jours dans le coin. On a découvert ça par des prospectus un peu par hasard.
10: C'est moi, hier soir, qui ai trouvé ça une activité qui plaisait aux enfants. Donc, je me suis dit, ça va plaire à toute la famille. Et voilà, nous voilà là.
11: On refermer le bâton. Après, maintenant,
12: Joël. On est au départ du vélo rail.
3: Ça marche comment, cette histoire?
12: Alors, c'est un vélo 4, 5. Ils ont un appareil pour retourner au bout des 5 km. Une fois qu'ils sont là-haut, ils retournent, ils mettent leur vélo au fond, ils repartent après. Mais ils attendent que tout le monde soit arrivé là-haut avant de repartir. On ne peut pas, comme c'est un aller-retour de 5 km sur le même bois, on est obligé d'attendre. Voilà. L'histoire, c'est l'histoire de la mine, de Beaumont-Relémine. Et c'est là qu'après, on a mis le vélo rail de la mine. 2009, depuis l'ouverture, celui-là. Voilà.
3: C'était comment l'ouverture?
12: Ah, c'était pas comme ça. On n'avait pas les mêmes vélos au départ. Non. C'était pas. On a changé de vélo entre temps. Ceux-là, ils sont mieux, ceux-là.
11: Venez par là, s'il vous plaît. Ah, juste là, mettez-vous en haut où il y a le monsieur au banc.
10: Au revoir. À la prochaine.
3: Maintenant, vous savez sur quel rail vous allez glisser avec vos petits-enfants à Beaumont-Relémine.

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1: Ce sont les chemins qui étaient empruntés par les pèlerins, qu'on appelle les Miquelots, qui sillonnaient toute l'Europe pour aller au Mont-Saint-Michel. Et les chemins de Saint-Michel, il y en a un qui passe notamment à Mortain.
2: En fait, il y a des chemins de Saint-Michel un peu partout en France ?
1: Oui, un peu partout. Si vous voulez, c'est l'équivalent des chemins de Saint-Jacques, de Compostelle. C'est juste que les chemins de Saint-Michel sont plus anciens théoriquement que les chemins de Saint-Jacques. C'est que les chemins de Saint-Jacques, ils ont été popularisés, beaucoup plus.
2: Ah, mais là, c'est plus dégagé, j'ai l'impression.
1: Alors là, c'est le bas de la Grande Cascade. Vous voyez la passerelle un petit peu plus bas ?
2: Ouais.
1: Et c'est de là qu'on a le meilleur point de vue.
2: D'accord,
1: allons-y.
2: Juste
1: derrière.
2: Donc là, on descend. On a une belle vue sur... Là, c'est la Canse.
1: C'est la Canse, oui.
2: Qui est plus large que le Canson.
1: Exactement. Alors, la Canse, on l'appelle aussi la rivière dorée. Elle emmène avec elle des sédiments argileux qui donnent une couleur dorée.
2: Ah oui, c'est pour ça que là, ça fait un peu doré,
1: oui,
2: justement,
1: c'est
2: là-bas.
1: Ça.
2: On est au pied d'un gros rocher. On a la marque du GR blanc et rouge et c'est indiqué GR 22. Donc là, on emprunte une passerelle qui passe au-dessus de la Canse. Qui est beaucoup plus grande que toutes les passerelles qu'on a empruntées jusque-là, forcément, puisque, on le disait, la Canse est plus large. On a la cascade en face de nous.
1: Donc voilà, avec une puissance relativement incroyable, hein, on s'en rend bien compte ici avec les dernières précipitations, c'est... Il y a du débit.
2: Elle est plus resserrée aussi.
1: Oui, elle est plus resserrée, alors elle repart de plus haut, elle est en virage.
2: Donc forcément, l'eau prend de la vitesse, là.
1: Oui.
2: Et donc là, on voit les rochers un peu typiques aussi du massif armoricain.
1: Un peu rouge-marron, aussi très ciselé.
2: Ah, c'est un vrai toboggan. Il n'y a personne qui l'a pris en toboggan ?
1: Non, c'est fortement déconseillé.
2: Et là, il y a de beaux reflets du soleil encore sur la Canse qui poursuit sa route après. Une espèce de cheminement boisé, puisqu'il y a des bois tout autour. Là, on reprend des escaliers qui nous permettent de quitter le lieu de cette grande cascade, de la voir aussi avec un autre point de vue. Vous les avez découverts il y a longtemps, vous, ces cascades-là ?
1: Je les connais depuis que je suis enfant. En fait, ma famille est originaire en fait, du Mortainais en partie. Et on venait ici les dimanches après-midi en famille. Je pense que tous les Mortainais sont fiers de leur cascade et de leur patrimoine. C'est quand même un patrimoine naturel exceptionnel. On est connu et les gens viennent aussi pour ces cascades.
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3: Bonjour à toutes et tous, bienvenue dans Affaires classées, le podcast. Je vous emmène faire un petit tour deux siècles en arrière. Nous sommes dans la soirée du 1er mai 1827. Un paysan de Barcus rentre de la célèbre foire d'Oloron. Il est abattu par un inconnu. Question, qui lui en voulait donc ? Réponse dans un instant.
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3: Chaque année, le 1er mai, la ville d'Oloron-Sainte-Marie organise sa traditionnelle foire au bétail. Un rendez-vous inspiré des grandes foires d'antan et qui attire plusieurs milliers de visiteurs depuis le XIVe siècle. Ce lundi 1er mai 1827, Dominique, un habitant de Barcus, l'a passé, comme beaucoup, dans la capitale du Haut-Béarn. Rentrant seul, à pied, il est 22h lorsqu'il parvient à l'entrée d'un petit pont dit de Choco, à une courte distance de sa maison d'habitation. À peine pose-t-il le pied sur l'ouvrage qu'une soudaine lueur déchire la nuit. Une lueur doublée d'une détonation. Pas de doute, Dominique vient d'essuyer un coup de fusil. Blessé, le fermier tombe en criant « À l'aide ! À l'aide !» Au loin, il y a un homme qui court le long du ruisseau enjambant une barrière. Pas de doute, c'est l'agresseur. Marianne, une jeune servante occupée à ses prières, entend les hurlements plaintifs de cet homme qui appelle au secours. La bonne dame s'empresse d'alerter le maître de maison, l'instituteur et quelques paysans qui accourent afin de porter assistance au malheureux, blessé à la poitrine et au bras gauche. Dominique Etchegoyen est transporté à son domicile où le médecin vient lui prodiguer les soins que son état grave nécessite. Au petit matin, le maire de Barcus se rend à son chevet. Il lui demande de décrire en détail ce qui s'est passé. Dominique est formel. L'obscurité l'a empêché de reconnaître l'agresseur qui semblait posté au loin en embuscade. Les gendarmes de Mauléon rappliquent. À leurs yeux, c'est une vraie tentative d'assassinat. Les blessures de Dominique sont graves. Il aurait bien pu y passer.
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3: L'enquête criminelle débute. Dominique jure qu'il ne se connaît aucun ennemi. Ses affaires sont saines et il est, dit-on à l'époque, de bonne mœurs. Les soins appliqués du docteur Alcat et sa constitution robuste lui vaudront une incapacité totale de travail de 20 jours. Mais il se rétablira de ses plaies, fort heureusement. À Barcus, l'affaire jette un émoi certain dans la population, à tel point que les rumeurs les plus folles circulent. Certains disent Dominique Etchegoyen décédé, quand d'autres désignent déjà le nom de l'assassin présumé. Dans leur procès-verbal, les gendarmes rapportent en effet que des soupçons insistants circulent sur la personne du premier voisin de la victime, un certain Etcheoun, du nom de la maison basque qu'il occupe ici, identifié comme étant Pierre Topet, né au village en 1786. Les gendarmes vérifient. Topet traîne la réputation d'être un mauvais sujet, un repris de justice aussi. À peine quadragénaire, il sort de la prison d'Eis où il a purgé 5 années de prison pour des violences graves sur l'ex-amant de sa femme. Et selon la rumeur, il ne rêvait que d'une chose, se faire justice lui-même et expédier en enfer celui qui l'a envoyé derrière les barreaux, un certain Egiafal, qui a passé lui aussi la journée du 1er mai à la foire d'Oloron. À Barcus, la clameur publique ne parle que de lui. C'est Topet, alias Etcheoun, le suspect, point final. Certains habitants affirment qu'il a guetté le retour de son rival en se postant aux aguets. Trompé par l'obscurité régnant dans ce chemin creux et sinistre, il se serait trompé de cible, tirant par erreur sur Etchegoyen. Le scénario est séduisant, en apparence.
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3: Les gendarmes ne voient pas qui en voulait au malheureux Etchegoyen. En revanche, la piste menant à Etcheoun semble beaucoup plus fructueuse. Ces derniers temps, par jalousie ou par haine, toutes les occasions étaient bonnes pour chercher querelle à son rival. Une voisine affirme qu'Etcheoun lui a demandé si Egiafal avait bien l'intention de se rendre à la foire d'Oloron. Étonnante curiosité sur l'emploi du temps de son ennemi juré. Mieux encore, le métayer d'Etcheoun affirme qu'il était bizarrement absent de sa maison la nuit du drame. Et ses enfants, ses propres enfants, le confirment. D'ailleurs, personne ne l'a revu depuis. Pour les gendarmes, les soupçons s'accumulent. Plusieurs villageois rapportent qu'Etcheoun se cacherait dans les bois, sur les sommets de l'Arau. Pourquoi diable pareille fuite s'il n'a rien de se reprocher ? Bizarre. Tribunal de Saint-Palais, le procureur du roi, M. de la Régoyenne, discerne dans cette cavale comme un aveu de culpabilité. Il délivre donc un mandat d'arrêt contre le fugitif dont tout le monde parle, mais que personne ne voit. Il faut dire qu'en Soule, la personnalité de Pierre Topet, alias Etcheoun, laisse peu indifférent. Doué d'une âme ardente, d'une susceptibilité que beaucoup disent excessive, l'homme a connu une jeunesse orageuse. Fâché avec ses parents, sa jalousie l'a conduit à suspecter l'infidélité de son épouse et à asséner un coup de hache au visage de son amant supposé, le fameux Egiafal. À l'époque, Nombre de paysans basques s'expriment dans leur langue natale. Peu d'entre eux ont eu la chance d'aller à l'école. À la différence d'Etcheoun qui, lui, a appris le français qu'il parle à la perfection.
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3: Au Pays Basque, Etcheoun passe pour être un poète. Né en pleine période romantique, il est l'auteur de nombreux chants dramatiques, des poèmes émouvants, dont les vers racontent les principaux événements de sa vie, souvent tragiques, comme son mariage avec une fille de niveau social inférieur. Une union qui a déshonoré sa famille alors qu'il n'avait que 20 ans. Vexé, son père l'avait menacé de le déshériter. Couchant ses malheurs sur le papier, le jeune homme devint poète et écrivain. Quand son épouse le trompa, Etcheoun se mit à écrire sur le thème de l'amour trahi. Un sujet cher aux auteurs romantiques, mais ses écrits vont aussi se retourner contre lui. Alors qu'il est en cavale après les coups de feu tirés le 1er mai contre son voisin Etchegoyen, le poète se console en écrivant quelques vers. Planqué dans une cabane de berger, il compose un chant qui deviendra célèbre et dont voici le dernier couplet. Dans le village de Barcus, ne cherchez pas Etcheoun. Vous qui, désirant l'arrêter, êtes à sa poursuite, il compose des chants à Iguelou, désignant ainsi le lieu de sa cache. Il n'y a pas de plus beau pâturage en Soule, conclut-il. Mais quand les gendarmes mettront la main sur ce poème, ils vont l'utiliser contre lui comme une pièce à conviction, à charge. Etcheoun est en effet interpellé 4 mois plus tard chez un notaire de Tardets alors qu'il s'apprêtait à signer un acte de vente par lequel il tentait de mettre sa propriété de campagne à l'abri de ses créanciers. Redoutait-il que la justice la confisque au cas où il serait reconnu coupable de la tentative d'assassinat sur Etchegoyen, son voisin, la nuit du 1er mai 1827.

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1: Son procès aux assises s'ouvre le 18 août 1828 dans les murs du Parlement de Navarre, à deux pas du château palois. Vu la personnalité de l'accusé, l'audience défraie la chronique judiciaire. Ce n'est pas tous les jours, en effet, qu'on juge un poète écrivain. Face aux 12 hommes tirés au sort comme jurés, l'accusé a préféré s'habiller avec de misérables haillons. Lui qui est propriétaire de sa ferme, un luxe rare pour l'époque, il joue le pauvre. Une foule de dames élégantes se masse dans les rangs du public. Face à l'exposé de l'avocat général, M. Lamothe Duncan, Etcheoun ne varie pas. Il est innocent, voire persécuté. Ses malheurs datent de son mariage, clame-t-il dans un français excellent. Et tandis qu'il purgeait une peine de prison, sa femme a, dit-il, continué à le tromper avec son rival, le sieur Égiafal. Une fois libéré de la prison d'Eis, Etcheoun trouva l'amant de son épouse installé dans son propre lit, régnant en maître chez lui. Il le mit certes à la porte, mais l'accusé poète peinait à calmer sa peine. « Scélérat, tu buvais mon vin, tu mangeais mes jambons, tu devrais être à ma place » lance-t-il plein de haine à Égiafal, qui est cité comme témoin à la barre de la cour d'assises. Pour l'accusation, ce récit de souffrance, de haine, illustre à merveille le mobile du crime. Le soir du 1er mai 1827, selon l'avocat général, Etcheoun voulait faire la peau à Égiafal, et il l'a patiemment attendu, en guet-apens. Et c'est par erreur, parce qu'il faisait nuit, qu'il s'est trompé, faisant feu sur Dominique Etchegoyen, qu'il faillit bien tuer. En leur intime conviction, les jurés vont pourtant absoudre le poète sultan aux mille malheurs. Etcheoun est acquitté. Il rentre à Barcus le soir même.
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1: 1er mai, jour de foire, c'était ce rendez-vous avec l'histoire en 1827 du côté de Barcus. Je vous retrouve dans un prochain numéro à la rencontre de la Deuxième Guerre. La Deuxième Guerre mondiale et un épisode qui s'intitulera « Mort aux traîtres ». Nous sommes en février 45, les Allemands ont quitté le Béarn, le Pays Basque, et pourtant, on juge à Pau un traître qui a livré aux Allemands les deux frères du célèbre cancérologue Léon Schwarzenberg. De quoi s'agit-il ? Réponse dans un prochain numéro. À bientôt.
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3: Alors, nous sommes dans le laboratoire des sauvages et cultivés. On est à Casteil.
4: Et vous, Valérie, vous avez créé votre propre marque de cosmétiques ici dans ce laboratoire qui est un laboratoire collectif.
3: Oui, c'est un laboratoire partagé qu'on a donc créé avec le collectif Sauvages et Cultivés. On est un groupe de productrices et transformatrices de plantes.
4: Mais vous, la particularité, c'est que vous utilisez une ressource locale que nous avons dans le département, à savoir la vigne.
3: Alors, moi, je formule mes produits cosmétiques à partir de marc de raisin.
4: C'est ce qu'on a ici dans ces flacons.
3: Tout à fait. Alors, le marc de raisin, c'est le résidu sec de la presse après la vendange du raisin. Donc, moi, je le recueille chez Mireille Ribière au domaine du lendemain, qui est une vigneronne en biodynamie.
4: À Fourques. Oui. Et qu'est-ce qui vous a donné l'idée d'utiliser ce marc de raisin pour faire des produits cosmétiques ?
3: Alors, moi, je suis fille de viticulteur et de distillateur. Donc j'ai vraiment grandi au milieu des vignes, ça fait partie de mon ADN. Donc j'avais pas vraiment envie de reprendre l'exploitation familiale, mais j'avais envie de valoriser la plante qu'est la vigne d'une autre façon, et l'idée d'en faire des produits de soins m'est apparue assez évidente.
4: Vous avez un parcours de scientifique ?
3: J'ai un parcours d'herboriste. En fait, j'ai été formée à Underplan, qui est l'école des médecines douces et d'herboristerie à Montpellier. J'ai suivi un parcours en cosmétologie et également, voilà, pour arriver à tout ça.
4: Alors, dans vos cosmétiques, vous, qui sont sous quelle marque ?
3: Ma marque s'appelle Résonance. Résonance, R-A-I, comme le raisin. Moi, je développe deux sérums pour le visage.
4: Donc, c'est-à-dire, de ce marc de raisin que nous avons ici, on arrive à des petits flacons
3: Alors en fait, le marc de raisin, après l'avoir séché, je vais réaliser différents types d'extraction avec des solvants différents qui vont être à la base de la composition de mes produits. Donc on a un sérum hydratant pour le visage, donc qui est à base d'une eau de raisin que je fabrique et que j'associe à différents types d'acides hyaluroniques et d'huile essentielle. Donc ça, c'est un sérum qui est hyper hydratant, qu'on met d'abord avant toute autre crème ou huile. Et ensuite, en complément, je réalise une autre extraction de raisin, mais à base d'huile, que je vais mélanger avec d'autres huiles précieuses, du bakuchiol qui a un anti-ride naturel et des huiles essentielles qui sont régénérantes. Donc ça, c'est plutôt pour la partie nutrition très concentrée de la peau.
4: Réalisé ici à Casteil.
3: Absolument, c'est une chance formidable d'avoir ce laboratoire.
4: Et alors vos produits, ce sont des produits cosmétiques. On va les retrouver où ensuite, Valérie ?
3: À Perpignan, dans différents endroits, à Bagnoul-sur-Mer aussi, et également chez des cavistes qui ont choisi de valoriser la vigne, le vin, mais d'une autre façon.
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1: Vous écoutez Camille Perrer avec T'as eu vent de nous deux.

0: chanson parle de la passion pour l'écriture, la musique, le partage. Et la jeune artiste de Romans-sur-Isère s'est inspirée du roman d'Alain Damasio, La Horde du Contrevent. Camille Perrer, t'as eu vent de nous deux. Un coup de cœur ici de Romardèche.
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3: Bonsoir Émilie.
4: Comment ça va ?
3: Ça va très très bien, très très bien. Et je suis ravi de faire la rentrée avec vous.
4: Mais oui, moi aussi. Vraiment flattée, heureuse, en confiance aussi parce que je sais qu'on va passer un bon moment. Celles et ceux qui nous écoutent connaissent évidemment votre parcours absolument incroyable. La dernière fois qu'on s'était vu, c'était lors de la sortie d'un album live incroyable. Qui venait un petit peu célébrer les 30 ans de carrière de Louise Attaque. Mm-hmm. C'était Amour, enregistré à Bercy, et c'était fou.

0: vous êtes à 97,5 depuis. Et en solo, ça ne chôme pas non plus, mon cher Gaëtan, puisque le sixième album arrive. Le premier, c'était il y a 15 ans, et on la chante encore par cœur, celle-là. Hein. C'était en 2010, ce premier album solo qui s'appelait Ginger.
1: Exactement.
0: Et alors, c'est à nouveau le nom d'une épice, d'un condiment.
1: Exactement.
0: Voilà, qui a été choisi pour donner un titre à votre album solo. C'est Marjolaine qui sortira le 14 novembre prochain.
1: Tout à fait.
0: Alors, Marjolaine, il faut m'expliquer. Moi, je pensais que c'était un prénom.
1: C'est un prénom.
0: C'est une herbe.
1: C'est les deux. C'est les deux. Donc le petit clin d'œil à l'herbe, on l'appelle, c'est l'origan des jardins, la marjolaine. Donc on en fait des infusions. Donc ça, c'est le petit clin d'œil à Ginger, premier album solo. Et Marjolaine, c'est un prénom que je trouve magnifique, tout doux. Ouais. Et c'est un prénom qu'on rencontre peu ces temps-ci. Et cette idée qu'on croise peu ce nom et ce prénom, pour moi, fait qu'il est tout à fait propice à l'imaginaire et à la rêverie. Et j'aime bien cette idée-là. Peut-être que vous avez une idée de votre Marjolaine, et j'espère que Marjolaine deviendra votre copine.
0: Ouais.
1: Et j'aime bien cette idée-là. Voilà. Et voilà. Donc c'est pour que Marjolaine soit aux auditrices, aux auditeurs d'ici et à tout le monde, et que eux l'emmènent avec eux en balade et que ça devienne leur copine.
0: La copine Marjolaine arrive au mois de novembre, mais Gaëtan est sympathique et nous présente un premier titre de l'album qui vient de sortir. C'est une chanson qui s'appelle « Je reste là ».
1: Tout à fait, « Je reste là ».
0: Comment faire pour choisir une première chanson pour présenter un nouveau projet ?
1: Jamais très simple de choisir un premier morceau, surtout que l'album, et c'est comme ça qu'on travaille maintenant avec ma Clarisse, j'allais dire, mais c'est ma manageuse qui est aussi mon épouse, Clarisse Jurgen. Et maintenant, on décide quand l'album est fini. Et c'est important parce que de temps en temps, on décide un peu tôt, on s'appuie sur un moment où les brouillons étaient sympathiques. Et puis finalement, quand on arrive à la fin de l'enregistrement, on s'aperçoit que c'était pas le bon choix. Donc là, on choisit à la fin. Ça, c'est un petit détail de forme. Et puis, c'est pas simple. Et là, il faut faire confiance. Et moi, je fais confiance à Clarisse sur ce coup-là et aussi aux équipes avec qui on travaille. Mais Clarisse a vraiment le final cut, comme on dit. Et puis, Je reste là. C'est une balade. Et moi, j'ai souvent mis en extrait des chansons peut-être plus rythmé. Je sais pas, même si des balades, j'en ai écrit peut-être pour d'autres, parce que c'est de la veine, je crois, j'espère, de Je vous trouve un charme fou que j'avais écrit pour Oshi, ou de Ilia que j'avais écrit pour Vanessa Paradis. Donc j'aime bien cette idée-là. J'aimais bien cette idée-là d'arriver avec une balade, chose que je n'avais pas faite, et je trouve ça intéressant de pas se répéter. Ça fait, vous l'avez dit tout à l'heure, ça fait une trentaine d'années que je fais de la musique. J'ai
0: c'était
1: la chance
0: pas pour
1: de
0: vous
1: vivre.
0: Mettre un coup
1: non,
0: de vieux, parce que pour le
1: pas
0: coup,
1: du tout.
0: C'est frais comme au premier
1: mais,
0: jour. Hein.
1: Mais il y a aucun problème. Mais ce que j'allais dire, c'est que à travers le fait de faire la musique depuis 30 ans, et d'en vivre, et j'ai cette chance-là, je m'en voudrais de m'ennuyer. Donc arriver avec une balade, chose que je n'ai pas fait avant, ben voilà. J'espère que c'est de la fraîcheur, et j'espère que les auditrices, auditeurs le prendront comme tel.
0: Vous allez la découvrir maintenant, cette chanson. Vous en avez envie, ça tombe bien. C'est le moment de l'écouter. Elle a la douceur de la Marjolaine, finalement. Tout se passe comme prévu. Un plan parfait, ce retour en solo de Gaëtan Roussel. Je reste là, donc. Et Gaëtan Roussel est l'invité de Décibels.

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1: C'est tout nouveau et c'est déjà sur votre radio. Ici Gaëtan Roussel. Je reste là. Ça fait quoi la journée où on sort une nouvelle chanson? Est-ce que, on parlait tout à l'heure de ses 30 ans de carrière, est-ce que ça fait toujours le même effet, Gaëtan?
2: Oui, ça fait toujours le même effet à savoir, un effet de stress ou d'envie que ça arrive. Et ce qui gagne quand même à chaque fois, c'est l'impatience.
1: Ouais.
2: Et une fois que c'est sorti, on est content, parce que c'est ça qui est important, c'est que les chansons se mettent à vivre. Moi, je fais pas des chansons pour les garder pour moi et ou autre. Je les fais pour qu'elles appartiennent aux autres. Et c'est ça qui m'intéresse. Donc maintenant, je reste là. Et à vous qui écoutez ici, et à vous qui écoutez autre chose. Et j'ai hâte que Marjolaine arrive, c'est-à-dire l'album. Et voilà. Donc, mais il y a ce petit côté.
1: De premier encart. Hein.
2: Oui, il y a un petit côté. Oui, tout à fait. Hein, ouais, c'est vrai. Et ça s'enlève pas, ça part pas. Mais moi, j'aime bien cette idée-là. Je crois qu'à l'intérieur de ce petit moment de doute et de stress et de petites tensions, il y a tout ce qu'on a pu y mettre avant, et puis il y a tout ce qu'on va recevoir. Donc, j'aime bien cette idée-là. C'est pas anodin. Voilà. C'est pas grave, mais c'est important. Pour soi, à ce moment-là. Et j'aime bien cette idée-là. Et puis, on a hâte d'avoir des retours. Enfin, voilà, il y a tout ce qui va avec. Mais premier encart, c'est pas mal.
1: Alors, souvent, pour mettre des chiffres sur des ressentis, histoire de voir si ce qu'on ressent est réel, on compte. Alors, j'ai compté, Gaëtan. Donc, Louise Attaque, 5 albums. Vous, en solo, 6 albums. Vous avez d'autres groupes à différents moments de votre carrière, Tarmac, Les Disseurs. Et puis il y a Les Enfoirés, il y a votre émission de télé, il y a la radio, il y a eu la radio,
2: oui,
1: il y aura peut-être à nouveau de la radio, du cinéma, etc. Et je me demandais ce que cachait presque cette boulimie de travail. Déjà, est-ce que c'est du travail?
2: Oui, c'est du travail, parce que ne serait-ce qu'à travers les rencontres humaines et l'aventure humaine qu'il y a dans chacune des exemples, des exemples que vous avez cités, chacune des aventures que vous venez de citer, il y a du travail, parce qu'il faut être à la hauteur, parce qu'il faut avancer, il faut essayer de comprendre pourquoi on est là, il faut essayer de savoir qu'il faut apprendre, pour apprendre, il faut être à l'écoute. Donc oui, après, c'est une passion. Donc c'est là où ça se décale un petit peu, même si c'est un travail. Et j'ai cette chance-là de vivre de ma passion. Et pourquoi autant de choses? C'est comme ça aujourd'hui que je vois mon métier. Je le vois traversant. J'aime bien cette idée-là. J'apprends à chaque fois. Je le vois à travers l'idée que les vases sont communicants. Donc, quand je suis en train de faire l'émission de télé, c'est-à-dire que je suis dans un petit camion et que j'accompagne quelqu'un. Moi, je suis au volant et j'ai un ou une invitée. Et c'est le portrait d'un territoire et d'une personne. Et d'ailleurs, on va reprendre. Voilà. Et je pense qu'on va reprendre d'ailleurs pour quelques épisodes. Là, c'est tout autre que quand moi je suis ici avec vous, Émilie Mazoyer, et que je vous réponds. Donc, j'aime bien cette idée-là. Et jamais être au même endroit, c'est important. Et encore une fois, je reviens à ce que je vous disais tout à l'heure, je m'en voudrais de m'ennuyer.
1: Ouais.
2: Et le fait d'être à différents endroits, à chaque fois dans des aventures humaines, fait que je ne m'ennuie pas. Et j'aime cette idée-là.
1: Ouais. Donc pas envie de s'ennuyer, pas envie d'être blasé non plus, j'ai l'impression. Parce que, mine de rien, toutes ces aventures, bon, alors c'est formidable pour vous, mais à chaque fois c'est des succès de dingue. On pourrait imaginer qu'au bout d'un moment, ça ne vous fait plus rien. Et en fait, non, on voit que vous continuez à vous réjouir.
2: Mais bien sûr.
1: Mais c'est pas tout le monde, ça. J'ai l'impression que c'est des artistes peut-être qui ont eu le temps d'avoir envie.
2: Je sais pas. En tout cas, moi, j'essaie de rester alerte par rapport à tout. Moi, je cherche pas à rester jeune. J'avance dans le temps et j'en suis très heureux. Par contre, essayer de comprendre les autres, essayer d'être avec les autres. On vient d'écouter mon dernier single, Je reste là. Je l'ai fait avec un jeune homme qui a un talent fou, qui s'appelle Marceau, qu'on peut croiser aux côtés de Solane, la jeune Solane, par exemple, chanteuse, ou de Pierre Garnier dans un autre registre. Et il a quasiment 25 ans de moins que moi. Et j'adore cette idée. c'est là, voilà. Et moi, j'ai envie de passer du temps avec cette vision-là aussi, d'aujourd'hui et de demain. Moi, ça m'aide à avancer et de continuer à avancer, ni de reculer, enfin, j'espère pas. Et je veux pas retourner en arrière, j'ai aucune nostalgie. Donc, je crois pas être blasé. J'espère, non. En tout cas, c'est que des espoirs à chaque fois, mais j'espère vraiment ne pas l'être.
1: Mais ce qui est beau quand on vous entend parler, Gaëtan Roussel, c'est qu'à aucun moment on ressent une peur du vide. Pas du tout, c'est pas ça. Il y a des gens qui vont multiplier les aventures artistiques ou autres, justement pour avoir peur, pour combler un vide qui pourrait arriver. Chez vous, je sens pas ça du tout.
2: Non, je crois pas, même si évidemment, de temps en temps, on a peur de ce qui peut arriver quand quelque chose s'arrête. Il y a des moments, ne serait-ce au sens R du terme, c'est-à-dire de dépression, c'est-à-dire de choses qui s'arrêtent. Mais cette idée d'avoir toujours, et depuis, je crois, quelques années, l'envie et le fait de pouvoir aller vers les autres régulièrement, fait que j'ai pas cette peur-là. Mais c'est quelque chose que je construis et qu'on construit avec Clarisse depuis des années. Voilà, c'est des années. Le travail de Clarisse, qui est ma manageuse, entre autres, c'est d'avoir une vision de mon travail. Son travail, c'est d'avoir une vision du mien. Et ça fait des années qu'elle propose cette idée-là. Donc, moi, on discute, on échange et on commence à comprendre ce qui est possible. Les premières fois, on m'a proposé émission de radio. Je me suis dit, émission de radio, mais comment faire? Et puis, très vite, j'ai compris, grâce à des discussions avec elle, que oui, évidemment, parce qu'il y a des choses à aller apprendre. Ouais. Voilà. Et on les apprend et on se promène avec après. Et c'est ça qui est sympa. J'aime bien cette idée-là.
1: C'est beau comme tout. Alors, vous parliez de votre équipe, donc ceux avec qui vous avez fabriqué ce nouvel album qui arrive au mois de novembre. Donc, Marceau, on en a parlé. Et alors, peut-être plus étonnamment, enfin, je ne sais pas d'ailleurs, vous allez me dire, il y a Renaud Rebillot, alors, dont le nom est dans à peu près un remerciement sur deux aux Victoires de la Musique. Oui, voilà, puisqu'il travaille
2: trois, voilà,
1: avec Gims, avec Vita, avec Slimane, qui sont des artistes que nous, on écoute. Sur cette radio ici, qui viennent régulièrement dans l'émission, qui ont une image peut-être plus variété que la vôtre. J'aimerais savoir pourquoi vous êtes allé le chercher, Renaud Rebillot.
2: Déjà, variété, c'est un super mot, hein. On est d'accord, moi je trouve.
1: C'est-à-dire,
2: c'est super, il y a des grandes chansons de variété, j'adore. Et moi, si on me dit que le prochain album, Marjolaine, il est pop, variété, chanson, je suis un homme très heureux.
1: Mais c'est vrai que c'est pas l'étiquette qu'on vous colle naturellement.
2: Oui, oui. Voilà. Et parce que j'ai rencontré d'abord, je connaissais bien le travail de Renaud Rebillot, et j'ai rencontré la personne, qui est un homme charmant, plein d'esprit, talentueux, incroyablement. Et j'ai travaillé avec lui d'abord sur Éclectique, c'est-à-dire mon album de Dieu précédent. Et justement, mon envie, à travers le fait d'aller à son contact, qui avait lui développé peut-être une autre forme de musique, ou en tout cas d'autres sons que ceux que moi j'avais pu croiser jusque-là, c'est là où je vous rejoins, ça m'intéressait, puisque moi justement je voulais faire de l'éclectisme. Et je voulais que mon album Éclectique de Dieu soit des productions qui, de chanson en chanson, frottent les unes avec les autres. C'est pour ça que sur cet album précédent de Dieu, on y trouve Bertrand Belin, mais soprano, Oshi, Vanessa Paradis, Louane, il y a plein de gens. Et j'ai aimé cette idée-là. Et j'ai continué l'aventure avec lui sur quelques chansons de cet album Marjolaine, parce que notre aventure n'était pas finie, parce qu'on s'entend bien, et parce que ce monsieur et ce gars a énormément de talent, énormément de talent mélodique, et aussi parce que dans la règle du jeu, pardon, je suis un peu long.
1: Non, il a accepté.
2: Il a accepté une règle du jeu qui me, et ça m'a fait plaisir qu'il accepte, comme Marceau d'ailleurs. C'était qu'on travaille ensemble en co-composition, en production première, et qu'après tout ça, je puisse le prendre moi et que je l'amène à quelqu'un d'autre qui s'appelle Marlon B, qui est le troisième.
1: Voilà, le troisième mousquetaire.
2: Voilà. et lui, par contre, Marlon a été l'homme qui traversait en production le travail avec Marceau, le travail avec Renaud Rebillot et le travail que j'avais pu faire de mon côté. Donc, si vous voulez, il y avait, j'espère, une vision du pourquoi, du comment. Donc là, on a affaire à un Renaud Rebillot comme à un Marceau producteur, compositeur. Et j'aime bien cette idée-là. Et moi, je suis parti avec ça. Il y a eu la confiance des deux. Après, je les laisse garder dans la boucle pour qu'ils comprennent. Voilà. Donc ça, c'est comment fabriquer des disques. C'est en essayant de savoir un peu où on veut aller. Et là, faut aller toquer à certaines portes. Hors de question de pas travailler avec des gens que je ne connais pas. Marlon était la personne et Marceau étaient les deux que je ne connaissais pas encore.
1: Bah c'est super intéressant parce que je suis sûre qu'il y a plein de gens là qui nous écoutent et qui ne pouvaient pas imaginer que les chansons passaient dans autant de mains, dans autant de paires d'oreilles avant. Voilà.
2: C'est pas une obligation. Ça peut. C'est ce qui m'est arrivé à moi. Encore une fois, j'ai cette chance là. C'était un petit peu le fil que j'avais décidé de suivre. Et voilà, il y a aussi la possibilité. Ça m'est déjà arrivé de créer et d'écrire de mon côté 100% et puis d'avoir un autre producteur. Il y a des gens qui font de tout de A à Z. Je crois que ça dépend de ce que vous savez faire, de ce que vous avez envie de vivre. Et moi, je reviens à cette idée dont je vous parlais tout à l'heure. L'aventure, elle est humaine. Et moi, j'ai vécu une aventure humaine sur Marjolaine fantastique. J'espère que ça s'entend. Et on s'est marré pas possible et on a bossé pas possible. Et voilà. Et j'espère que ça s'entendra tout ça.
1: Dans toutes ces activités dont j'ai parlé, il y en a une dont j'ai pas encore parlé, parce que pour moi elle est vraiment à part, c'est la musique, les chansons que vous écrivez pour les autres. Vous avez évoqué Vanessa Paradis, évidemment, vous lui avez écrit cette merveille.

0: c'est le moment.
1: Et puis je suis obligée de parler de Bachung et résident de la République.
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1: Oui, vous avez écrit tout un tas de tubes pour vous, pour Louise Attaque, mais aussi pour d'autres artistes. Je citais Vanessa, Paradis, Alain Bachung, mais il y en a eu d'autres. Est-ce que ça c'est complètement à part? Parce que finalement, c'est la seule partie de votre travail où là, vous n'apparaissez pas. Vous êtes caché.
3: C'est à part.
1: Plein de gens ne savent pas que vous avez écrit ces chansons.
3: Oui. Et c'est à part avec un point commun, c'est que c'est des gens avec qui j'ai travaillé. J'ai travaillé pour eux, mais j'ai travaillé avec eux parce que les deux chansons que vous venez de passer, celle avec Alain Bachung, celle avec Vanessa Paradis, c'est des personnes et des êtres humains que j'ai rencontrés, avec qui on a discuté. J'ai eu la chance de coproduire ces chansons-là. Donc, si vous voulez, c'est une chanson. J'ai vécu aussi avec eux le fait de l'enregistrer et tout ça, donc l'aventure elle est là aussi, c'est pas la même, mais elle est là aussi, et c'est quelque chose que j'adore faire, croiser la route de d'autres chanteuses, de d'autres chanteurs, essayer de leur proposer quelque chose. On a toujours envie que ça leur ressemble, et en même temps, il faut pas proposer quelque chose que la personne a fait la veille ou l'avant-veille, parce que sinon ça n'a pas d'intérêt. Le but, c'est de faire en sorte que tout le monde avance. Donc voilà, mais j'aime beaucoup écrire pour les autres.
1: Bah nous aussi on aime bien quand vous.
3: Ouais, c'est gentil.
1: Et Gaëtan Roussel toujours avec nous. Je reste là, c'est la nouvelle chanson. Et

Sixième album solo, Gaëtan Roussel. Mais alors, même quand vous êtes en solo, parce qu'on parlait de éclectique, vous n'êtes jamais tout seul, hein, vous êtes avec Oshi.

c'était justement pour marquer l'éclectisme. L'éclectique. Mon cher Gaëtan, Rachid Taha donc. Le duo incroyable, improbable, la chanteuse qu'on ne pensait plus entendre chanter, Isabelle Adjani.

0: voilà, même quand vous êtes en solo, Gaëtan Roussel, vous n'êtes pas tout seul. Vous nous parliez de l'équipe autour de Marjolaine, ce nouvel album. Renaud Rebillot, Marceau, Marlon B, votre Clarisse. Alors, je me demande, est-ce qu'il y a un moment où vous êtes tout seul avec vos chansons ?
1: Oui, j'aime bien cette idée-là aussi. Le moment où je peux... pas me recroqueviller, parce que c'est un terme que je trouve un petit peu peut-être trop fort, mais aller flâner autrement et tout seul, juste avec ma guitare en bandoulière. Et donc je l'ai fait dans le sud de la France, sur Marjolaine, et puis je suis allé aussi me promener en Islande, tout seul.
0: En Islande.
1: Voilà, j'avais été déjà...
0: Il fait si froid, Gaëtan.
1: Il fait si beau, oui, bien sûr, c'est magnifique. Et puis, j'entendais il n'y a pas longtemps quelqu'un dire quelque chose qui m'a touché et que je trouve très vrai, c'est que voyager, c'est évidemment remettre un coup de pied un peu dans tout ce qu'on pense être acquis ou vrai. Et puis, c'est pas tant changer de lieu, disait-il, c'est changer d'idée aussi. Et j'aime bien ça. Voilà, c'est rencontrer d'autres manières de regarder les choses. Et j'aime bien ça, donc
0: j'ai la chance de pouvoir le faire. Vous pensez pas de la même manière que quand vous êtes à Paris ou dans le sud de la France.
1: On est ailleurs et on regarde les choses autrement. On rencontre d'autres personnes. Donc les gens font pas comme vous. Donc vous vous demandez pourquoi et les gens, le soleil est pas pareil. Enfin tout, il y a tout qui change. Voilà, et les gens sont. Ont une autre manière d'évoluer dans leur quotidien, dans la manière. J'aime bien cette idée-là. Voilà, je veux pas l'intellectualiser à outrance. Je dis juste que cette idée-là, elle est jolie. Donc voilà. Donc ça, c'est mes moments à moi où finalement je me retrouve tout seul avec mon petit ordinateur et ma petite guitare pour faire mes petites chansons de mon côté que je ramène aussi sur un disque comme Marjolaine à Monsieur Marlon B. comme il s'appelle, producteur, comme j'ai amené les chansons que j'ai faites avec Marceau ou avec Renaud. Mais oui, il y a toujours un moment où je me retrouve un petit peu... Mais c'est régulier, ça. Moi, mon quotidien, il est fait d'écrire des chansons, j'aime ça. Je le fais au quotidien, presque. Et donc, je le fais un peu de mon côté, parce que je suis pas toujours avec les collègues, ouais. Ou avec les camarades, et avec les copines ou les copains. Donc régulièrement, je suis juste avec ma petite guitare, et j'aime bien. J'aime bien, enfin j'aime beaucoup même, je peux pas... J'aime.
0: J'aime, c'est beau. Je le disais tout à l'heure en vous accueillant, Louise Attaque, 1 milliard de streams, c'est le chiffre que vous avez atteint il y a un an, en septembre 2024.
1: Ouais, tout à fait.
0: Quoi ? Waouh !
1: Ouais, waouh, 1 milliard.
0: Trop de zéro. Non, mais trop de zéro. Enfin, je veux dire, est-ce que ça veut dire quelque chose pour vous, l'artiste, l'artisan? Vous nous avez parlé de fabrication, de chansons, etc. Et là, boum, 1 milliard.
1: C'est extraordinaire, surtout que on vient d'une ce disque-là. Enfin, et le groupe Louise Attaque a commencé à une période où il n'y avait pas le stream.
0: Ben
1: donc c'est génial que ça résonne aujourd'hui. Et pour moi, ce que ça veut dire, c'est ça veut dire que les gens aujourd'hui écoutent. Oui. Les attaques. Et c'est ça qui me plaît le plus, traverser comme ça les générations. C'est l'information que je reçois qui me va et qui va droit au cœur de mes camarades de Louise Attaque et à moi-même. C'est ça qui est formidable. Et c'est aussi, encore une fois, une chance. Donc, merci.
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0: Sinclair, qui sort des albums depuis 1993. Que justice soit faite, c'était le premier et c'était fou.

0: des musiques de films et des émissions de télé. Bref, une belle carrière. J'en fais le bilan, pas pour dire que c'est fini, mais au contraire, pour dire que vous êtes de retour, ça fait trop plaisir.
1: J'avais l'impression d'écouter la vie d'un autre, c'est assez génial.
0: À ce point-là ?
1: Ouais, ouais. Non, non, mais c'est vrai qu'on oublie tout ce qu'on fait. C'est vrai qu'il y a eu plein de choses. Hein. Plein de choses, c'est vrai. C'est vrai. Mais ce qui est pas mal, c'est quand on a fait plein de choses avant, on peut prendre un peu le temps de se reposer un moment.
0: Ouais.
1: Ranger sa chambre, tout cleaner et être prêt pour revenir.
0: Alors ?
1: Ouais.
0: On est né le même jour ?
1: Mais non.
0: 19 juillet ?
1: Mais non, c'est vrai.
0: On est jumeaux astrologiques ?
1: Mais non, j'y crois pas.
0: Et comme
1: sérieux,
0: nous, il y a qui le 19 juillet ?
1: Alors, il y a qui le 19 juillet ? Une fille que je connais qui travaille avec moi qui s'appelle Jamila. Mais okay. Personne ne la connaît.
0: Bisous Jamila.
1: Bisous,
0: non, mais
1: Jamila.
0: On est dans le club du 19 juillet. Il y a Karen Cheryl.
1: Arrête.
0: Non, mais ouais. On bosse ? On bosse ou pas ?
1: Karen Cheryl, qui jouait de la batterie.
0: Oui, extrêmement bien, 19 juillet. Et Brian May, le guitariste de Queen.
1: Ça, je l'ai toujours senti.
0: Ouais.
1: Voilà. J'ai toujours senti en prenant ma guitare que j'avais un truc avec Brian May.
0: Et alors avec moi, je ne sais pas, mais en tout cas, ça me fait poser cette question. L'astrologie, on y croit ou pas, vu qu'on est tous jumeaux astrologiques ?
1: Ouais, bon, il y a un... ouais, on y croit jusqu'au moment où on s'aperçoit quand même que c'est un truc qu'on lit et qu'on comprend en buvant son café le matin. Tu vois, c'est ça.
0: Ça
1: reste très très simple au café. Un coup, un petit crème et le Parisien, s'il vous plaît. Et puis tu regardes et tu te dis, non, ça va pas aujourd'hui.
0: Sinclair, nous ça va très bien aujourd'hui. Ravi de passer cette soirée ensemble. On va écouter. Hey, ensemble.
1: Ah ouais.
0: C'est bien produit ou quoi ? Version alors Edit Remaster 2025, puisque dans ce best-of qui est sorti juste avant les grandes vacances, vous êtes retourné un petit peu trifouiller certaines chansons. Elle n'était pas parfaite ensemble ?
1: Elle était parfaite ensemble, mais en fait, c'est l'âge qui nous rend imparfaits. Au bout d'un moment, on a envie de changer un peu les choses. Non, si, c'était très bien. Mais il y a eu plein de versions, donc il fallait revisiter, remettre un peu de compression. Alors, je tiens juste à dire que le son à la radio est incroyable. À chaque fois que j'entends mes chansons à la radio, il y a une compression, il y a un truc, mais c'est formidable. Faut que je vienne mixer mes disques ici.
0: Ok.
1: Ouais.
0: Ah bah bienvenue. Hein.
1: Non, franchement, le son là, j'entendais, je me dis, c'est bien.
0: Une petite collab Sinclair Radio France, moi j'aimerais bien, franchement.
1: Avec
0: franchement,
1: plaisir.
0: Il faut venir nous faire un concert aussi. Mais il y a déjà la tournée avant, et puis les révisions. Donc la base, on chante ensemble. C'est Sinclair.

0: demandé à Panoramix la recette de la potion magique, mais tant pis, j'essaye. Cette chanson, ce tube qu'on chante partout, tout le temps, tout le monde. Chanson de manif.
1: Ça
0: manif,
1: peut, ouais.
0: Manif féministe. Ah, nous, on l'a chanté.
1: Ah ouais, j'adore.
0: Ah, vous êtes entre Clara Luciani, La Grenade.
1: J'adore.
0: Et deux, trois. Non, mais vraiment, c'est une chanson. Voilà. C'est quoi l'ingrédient secret qui la rend ouf? Est-ce que c'est ce clavier incroyable? Est-ce que c'est les paroles? C'est quoi l'ingrédient?
2: Je pense que c'est la façon dont ça a été fait. C'est un morceau qui a été fait en une nuit. Oh. Je devais partir du studio et puis mon frère écoutait un morceau et. Je suis très lié à mon frère, et puis j'entends un morceau, et j'essaie de reproduire la ligne de base du morceau qu'il écoute, et ça donne forcément autre chose. Et lui entend la ligne de base que je suis en train de jouer, donc il vient jouer de la batterie. Je dis, attends, on enregistre, et je fais le morceau dans la nuit. Paroles, musique et tout. Le matin, évidemment, très tard, je vais me coucher, on revient le lendemain, on réécoute le morceau, on dit, putain, c'est bien.
0: Ah ouais?
2: Ouais, c'est bien. Mais en fait, c'est la fraîcheur. J'avais fini mon album, j'avais fini La Bonne Attitude, il était fini l'album. Et je me dis, bon, allez, un dernier pour m'amuser, tout ça. Et bim.
0: Ah là là.
2: Eh ouais, c'est ça.
0: Alors, à la fois, c'est génial et magique, et à la fois, ça fout un peu les boules à toutes celles et tous ceux qui disent, hein, mais faut travailler 172 heures sur un morceau, revenir, machin.
2: Il y a pas de formule.
0: Il y a pas de formule.
2: Non, il y a pas de formule. C'est comme le fameux mec qui fait de la calligraphie japonaise. Il dit, attends, mais c'est dingue. Il arrive en un trait à Versailles. Il a bossé 1555 oui. jours avant.
0: Oui, c'est vrai.
2: Alors que là, il y avait justement un album avant et c'est, en fait, ce cadeau génial de la vie. On se dit, bon, allez, j'ai fini juste un dernier. Et là, ça arrive. Ouais. Il y a ça et la partie de basse aussi pour répondre à la question.
0: Oui, oui, oui. Quand même, elle est particulièrement...
2: C'est basse qui tourne en tête comme ça, voilà.
0: Ok.
2: Ouais, trop bien.
0: On a un début de réponse de la potion magique, mais pas trop.
2: Ouais.
0: Mais c'est bien. Non, mais faut la garder un peu. Ouais, c'est clair.
2: Ouais.
0: Donc, je le disais tout à l'heure, 8 albums depuis 1993.
2: Ouais.
0: Ça nous fait une setlist potentielle de 7 heures de concert.
2: Ouais.
0: Alors, je sais pas si c'est ce qui est prévu pour cette tournée qu'on qualifie de événement, parce que c'est votre retour sur scène. Comment ça s'est passé là, l'été
2: Franchement. C'était super. Je m'attendais à quelque chose, mais j'avais oublié que c'était aussi génial de faire de la scène.
0: Ça faisait longtemps ?
2: Pas si longtemps, mais longtemps. Pas si longtemps quand on a 55 ans, c'est-à-dire ça faisait 5 ans, mais ça faisait longtemps quand même. 5-6 ans, ouais. Mais c'est incroyable, surtout de retrouver cette sensation avec le public. Puis, je sais pas, je me suis dit, mais pourquoi j'ai attendu si longtemps ? C'est comme ça. Il y a des cycles, des saisons, il faut attendre. Et puis quand c'est le moment. Mais c'était génial. Et là, ça nous a permis, j'ai un groupe super, un groupe du Sud, parce que je suis arlésien maintenant. Et j'ai voulu vraiment...
0: Meilleure ville.
2: Ouais, ville géniale.
0: Arles, oh là là.
2: Région géniale, il fait beau. Donc j'ai monté un groupe du Sud avec des gens qui voient le même soleil que moi, qui sentent la même odeur que moi.
0: Et en vrai, ça infuse dans la musique, ça ?
2: Complètement.
0: De vivre au soleil ?
2: Bien sûr, mais c'est sûr. Beaucoup moins de stress.
0: C'est pas les Gypsy Kings non plus, c'est ça que je veux dire.
2: C'est pas les Gypsy Kings non plus. Non, c'est sûr. Il y a quand même des. Il y a une ambiance particulière. Il y a une façon de penser la musique différente. Ouais, donc je suis très content. Donc les premiers concerts sont. Voilà, c'est super.
0: Il faut dire aussi que Sinclair en live, ça chante. Si vous ne l'avez pas encore vu, vous pouvez simplement écouter.

0: les enfants. Voilà comment ça se passe. Non, mais c'est assez fou. C'est pas innocent de le dire, parce qu'il y a plein de gens mais que j'aime bien, que j'embrasse, mais qui n'ont pas cette voix-là et qui montent quand même sur scène.
1: C'est vrai. Après, c'est marrant, on a tous notre place. Moi, c'est vrai que j'ai découvert que je savais chanter. Mon premier album, je savais pas chanter. J'ai appris à chanter en faisant des concerts.
0: C'est la scène qui vous a appris à chanter.
1: Complètement.
0: Ah, c'est marrant. Moi, j'imaginais que vous chantiez comme ça, comme un pinson depuis tout petit.
1: Pas du tout. C'était très, très dur. C'était très, très dur au début. Mais il faut y croire. Et puis, bon, il y a forcément un truc physique, un organe qui marche, quoi. On est forcément attiré par des choses qu'on sait faire, qu'on ne sait pas encore. Enfin, elle est dure cette phrase. Ce que je veux dire, c'est qu'on est attiré par ce qu'on est capable de faire, je pense.
0: Potentiellement faire, voilà. si on bosse et si on
1: y croit à fond et qu'on donne toute l'énergie. Et c'est vrai que là, avec le temps, les concerts, je pensais que ma voix allait être peut-être un peu moins performante. Alors, il y a certaines notes que je peux plus faire, et tant mieux. Parce que c'était pénible, c'était très haut. Mais par contre, je chante mieux qu'avant, c'est ça qui est ouf.
0: Parce que vous avez choisi un style de musique, donc il y a un côté funk, et puis toute cette soul quand même qui est dans votre voix, et que voilà, c'est pas facile. Enfin, je pense que c'est plus facile de faire de l'eurodance jusqu'à 80 ans.
1: Je me le demande.
0: Que de la soul, je sais pas. Je pense que Too Unlimited, même à 90 ans, c'est pas grave. Ça, l'ordi marche pareil. Mais...
1: Ouais, c'est les jambes après.
0: Il faut avoir les jambes. Mais il faut faire gaffe à cette voix quand même.
1: Ouais, mais ce qui est pas mal, c'est que je l'ai pas trop utilisé ces dernières années. je l'ai choyé, quoi. Je l'ai mise de côté. Je lui ai dit, tu te calmes, ça va revenir. Tu fais attention à toi.
0: Pour le moment, je suis sûre qu'il a un très bon avocat. Sinclair est notre invité.
1: J'en ai pas besoin, en tout cas.
0: C'est vrai. Vous êtes dans le droit chemin.
1: Ouais, j'ai l'impression, ouais.
0: Franchement,
1: ouais, c'est bien.
0: C'est hyper bien. Mais en vrai, avec les énormes succès à un âge très jeune que vous avez eu, vous auriez pu très mal tourner.
1: C'est vrai.
0: Donc voilà,
1: j'ai essayé, mais j'ai pas réussi.
0: J'ai essayé de mal tourner.
1: J'ai essayé. Ouais.
0: J'adore. Alors, si moi je suis la prof cruelle de la rentrée, n'oubliez pas que Sinclair, malgré toutes ses qualités, ses grands yeux bleus, son air sympa, sa voix chaude, a aussi été un terrible juré de la Nouvelle Star. Il en a fait pleurer les candidats et les candidates.
1: On m'appelait le méchant.
0: C'était le méchant, ouais, Sinclair. 2008-2009, puis 2013 à 2016. Ouais. Ça nous fait quand même de belles années. Vous avez hésité avant de faire ça? Moi, j'étais trop fan.
1: Ouais, j'ai hésité, en même temps pas longtemps, parce que ça tombe l'année où je décide d'arrêter de faire les concerts parce que j'étais pas bien sur scène. Je dis, j'en ai marre, il faut que je fasse une pause. Et on me propose ça, et je fais un rendez-vous super avec eux, et je me dis, allez, vas-y, va chercher deux choses là-bas, va chercher un peu la télé, va chercher un peu de célébrité, parce que j'en manquais, j'avais besoin de ça. Et en fait, j'ai trouvé autre chose. J'ai trouvé un truc génial, j'ai trouvé un moyen d'apprendre à mettre des mots sur des ressentis. C'est ça qui était incroyable. Avec la Nouvelle Star, j'ai appris à mettre des mots sur du feeling, du ressenti, sur de l'émotion. Et rapidement. Et puis j'ai compris pourquoi il y a des gens qui font de la musique qui fait rêver pendant 4 minutes et d'autres qui font chier. C'est ça le truc, avec la même chanson. C'est ça qui est incroyable.
0: C'est incroyable et presque injuste, mais on n'y peut rien.
1: On n'y peut rien. Mais on leur dit, c'est pas vraiment de ta faute.
0: Il y a des gamins qui chantent extrêmement juste, ou des vieux d'ailleurs, n'importe qui.
1: Bien sûr.
0: Mais le petit truc n'est pas là.
1: Non, il se passe rien. Mais c'est comme ça dans tout, en fait. C'est ça qui est assez génial. Mais d'être spectateur de ça et en même temps d'être acteur de ce procédé, c'est assez génial. Alors moi, j'avais choisi un peu la posture dure parce que je suis très sensible et j'avais pas envie de pleurer. Donc j'ai fait le dur. On y croit ou pas?
0: Ouais, à fond. Ça vous a plu?
1: Ouais, j'ai adoré.
0: Ça vous a plu?
1: Ouais, c'est bon.
0: Du coup, j'ai décidé ce soir de rouvrir le jury de la Nouvelle Star.
1: Oh là là.
0: Avec vous, Sinclair, tout seul. Vous mettez un rouge ou un bleu et je vous fais passer au crible quatre éléments de l'actualité musicale.
1: Okay.
0: Alors, rappelez-vous à l'époque, Nouvelle Star, rouge, ça passe pas. Bleu, ça revient la semaine prochaine. Attention, Sinclair, dans l'actualité musicale, rouge ou bleu, le retour enfin de Vanessa Paradis. T'aimerais changer les choses comme on change l'eau des roses. Mon amour oublie ça, les fleurs ne trichent pas. Rouge ou bleu?
1: On met bleu pour Vanessa Paradis.
0: Elle, pour le coup, elle a le truc.
1: Ouais, elle a toujours eu le truc. On sait pas quoi, mais elle a le truc. C'est ça qui est génial.
0: La grâce, peut-être.
1: Franchement, son album avec Kravitz, mais il est monstrueux, quoi. Monstrueux.
0: C'est, oui, c'est Be My Baby.
1: C'est un chef-d'œuvre. Non, mais pour elle, on met roux. Enfin, pardon, oups, on met bleu.
0: On met bleu, ouais. Bleu pour Vanessa Paradis. On continue. Retour inattendu, et ça faisait plaisir pour celles et ceux qui s'inquiétaient pour sa santé, de Stromae, qui avait dû stopper net sa tournée, et qui là revient avec Paul Kalkbrenner, producteur allemand de musiques électroniques.

0: Rouge ou bleu?
1: On met bleu. Je suis navré.
0: Vous êtes tellement gentil maintenant,
1: mais
0: on jurait.
1: Ouais, j'habite le sud.
0: Pas ça à l'époque.
1: J'habite le sud. Je suis amour et soleil. Non, mais Stromae, il est trop bon.
0: Ouais.
1: Il est trop bon. Ce mec, il est génial. Donc, oui. Après, j'ai pas tout écouté, mais franchement, à chaque fois que je l'ai vu, je l'ai croisé une ou deux fois. Ce mec est génial. Voilà.
0: Bon, je vais essayer de vous faire dire du mal de quelqu'un.
1: Mais faut vraiment mettre un truc. Faut vraiment y aller, quoi.
0: Je sais pas. Non, la reformation d'Oasis.
1: Allez, d'accord, je mets un rouge.
0: Un énorme rouge au Gallagher.
1: Un rouge qui suinte le rouge, qui coule comme dans Shining sur les murs, qu'on fout partout, quoi. Ça va? Ça vous plaît?
0: Non, je veux savoir vraiment ce que vous en pensez, parce que, pour le coup, il y a beaucoup de gens qui disent que c'est super, ça fait plaisir de voir un groupe de rock qui se remet ensemble et qui repart en tournée, puis des frères qui se réconcilient, l'histoire est belle, mais qu'après, les billets de concert à 4000 francs, c'est pas possible, en fait.
1: C'est ça. Bon, tout ça, c'est vrai que tout ça, ça pue. Mais bon, les gens sont contents de les voir, et je serais un peu mal placé de parler des mecs qui reviennent après 125 ans d'absence. Donc,
0: vous êtes engueulé avec personne. Vous avez le droit.
1: Ouais, c'est vrai. Avec moi-même, je me suis un peu engueulé, mais on s'est très très vite réconcilié. Après, franchement, Oasis, moi, je suis pas un grand fan. Franchement, je mets rouge pour rigoler, parce qu'en vrai, ils défoncent quand même. Ils ont fait des morceaux. Bravo les gars, quoi. Franchement, je ne peux rien dire. Mettez-moi vraiment un truc pourri, quoi.
0: Ah bah non, je termine avec un truc cool. Et en plus, je pense que ça va vous faire plaisir, parce qu'il me semble que vous avez une histoire musicale en commun. C'est le retour de L'Anomalie de M.
1: Ah oui.
0: M, soit il fait des albums de M, soit il fait L'Anomalie, donc projet malien avec plein de musiciens, notamment l'excellente Fatoumata Diawara. Et en fait, M, c'est vous qui l'avez emmené en tournée pour sa première tournée de toute sa vie. Il était votre guitariste.
1: Alors c'est fou cette histoire, ouais. C'est Fixie avec qui je travaillais qui m'a dit mais on devrait jouer avec Mathieu. Je dis ouais, on se connaissait, et puis on est parti en tournée. C'était super, hein. Mais on avait les cheveux de toutes les couleurs. C'était le début, quoi. Et franchement, il assure grave. Enfin, quand il fait pas ses morceaux, il fait L'Anomalie. Quand il fait pas ça, il joue avec d'autres trucs. Enfin, c'est un super productif.
0: Donc on lui met un bleu.
1: Ah bah oui, on lui met un super bleu.
0: Bon, il n'y a eu que des bleus. Rouge pour Oasis.
1: Un faux rouge pour Oasis, parce que bon, je ne veux quand même pas perdre la face du méchant, quoi.
0: Merci Sinclair. Heureusement que vous êtes là.
1: Non, franchement.
0: Vrai, ne serait-ce que pour le suspense. Bon. Ouais. Et je voudrais réparer une injustice en terminant en écoutant votre chanson Liquide.
1: Ça, c'est gentil.
0: Qui me rend dingue, qui est sur l'album So Sorry de 2023.
1: Exactement.
0: Et qui me permet une dernière question aussi autour des chansons qui n'ont pas autant d'aura, de tubes, de diffusion radio que d'autres, mais qui sont des merveilles. Elles ont leur place dans cette tournée, on est d'accord?
1: Exactement. Mais en fait, tout l'intérêt de faire des morceaux qu'on ne connaît pas sur les listes, c'est de les faire découvrir pendant les concerts. Moi, j'adore ça.
0: Ou dans les très bonnes émissions de radio.
1: Ah, mais ça, c'est sûr. Mais il n'y a que vous, Émilie. Que vous.
0: Sinclair, merci d'être venu nous voir.
1: Franchement, je reviens quand vous voulez.
0: À bientôt.
1: À bientôt.

0: Mais quel génie, j'adore. Sinclair, Liquide, c'est sur son dernier album en date. Donc So Sorry, sorti en 2023.
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4: Bonjour la France, j'espère que tu as passé un bon week-end. La France, j'espère que tu démarres bien ce lundi. J'espère que tu as un petit peu moins chaud, la France. Comment ça va, Éric Bastien ?
5: Écoutez, ça va, j'ai froid.
4: D'accord, alors le
5: bah oui,
4: il tient des propos
5: quand...
4: incohérents. Céline, bah oui. Est-ce que tu peux appeler quelqu'un de médical ? Je sais pas, le docteur Kirzek, s'il est là.
5: Mais attendez, on n'est pas habitué. J'ai mis une écharpe ce matin pour aller emmener mes enfants à l'école.
4: D'accord, ok, c'est bien. Bah écoute, c'est super. Moi, j'ai toujours chaud, mais tout va bien.
5: On l'a décongelé. Maria.
4: Mais Maria, elle est là.
5: En toutes circonstances.
4: La glace ne prend pas, là, avec toute cette chaleur. Alors, je vous rappelle que c'est une nouvelle semaine. Oh, c'est les émissions d'été.
5: C'est vrai.
4: Au taquet, en maillot de bain, sur la plage. 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
5: 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Joe Malango a toujours été inspiré par l'Espagne.
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5: Espagne. 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
4: Appelez le docteur Kirzek. Allez, on accueille nos candidats du jour, Pascal et Claire. À tout de suite.
5: Bonjour.
4: Comment ça va ?
5: Voilà.
4: Pascal, tu m'entends ?
6: Oui, j'entends, bonjour. Hein.
4: Ça va ?
6: Ça va bien, oui, un peu stressé, mais ça va.
4: Oh non, Pascal, tu joues avec moi, déstresse-toi tout de suite, mon petit chat. Tu joues avec ici Roussillon.
6: Exactement.
4: Tu as 66 ans, tu habites à Marquixane, en Pyrénées-Orientales.
6: Oui, oui.
4: Comment appelle-t-on les habitants de Marquixane ?
6: Des Marquichois et des Marquichoises.
4: Mon petit Marquichois. Alors, tu es marié à Christiane, tu as 4 enfants, 4 petits-enfants. Oui. Du don, ça te fait
6: exactement.
4: Du boulot ou pas ? Ils habitent pas loin, ils habitent près de chez toi, tes petits-enfants ?
6: Oui. Enfin, il y en a 3 qui habitent près de chez moi et il y en a une qui habite sur Paris.
4: Ah, voilà, d'accord. Il y en a 3 qui ont de la chance et une, malheureusement.
6: Oui, un peu moins.
4: Un peu moins. Alors, tu es retraité et tu as travaillé 35 ans dans la grande distribution. Tu faisais quoi ?
6: Oui, j'étais manager de rayon.
4: Eh ben alors, dis donc, t'es content d'être à la retraite et de plus manager les rayons ?
6: Oh oui, trop de stress, beaucoup de stress.
4: Oh oui, c'est trop stressant. Ouais. Surtout que petit, tu voulais être chanteur de variété.
6: C'est vrai, oui.
4: Et voilà. Et que ta passion, c'est le chant, que tu vas tout le temps au karaoké. Et ta chanson que tu adores, c'est celle que je suis en train de passer.
6: Oui.
4: J'aurais voulu. Mais je t'entends pas, chante. Pour pouvoir inventer ma vie.
6: Non, c'est pas ça, Valérie.
4: Pour pouvoir inventer ma vie. Alors, moi, j'adore.
6: J'aurais voulu être un chanteur.
4: Eh oui, voilà. Bon, t'adores chanter, hein. Julien Clerc, Gérard Lenormand, Léo Ferré. Et ton fils est pianiste. Et il paraît que vous vous entraînez pour chanter un truc pour l'anniversaire de ta fille.
6: Oui, qui s'est passé samedi.
4: Alors, c'était bien ?
6: Oh, formidable, on a passé une soirée extraordinaire. J'ai un beau-fils qui avait tout organisé. Il a fait venir un DJ international.
4: Oh,
5: international ?
4: Oh là là !
5: Genre David Guetta
6: et tout ? Oui, un DJ international. Je ne peux pas vous dire son nom parce que je ne me souviens plus. Il revenait d'Ibiza, là.
4: Oh là là !
5: Le mec avait David Guetta dans son salon, c'est normal.
4: Voilà.
6: Mais oui.
4: Bon. Alors, mon petit Pascal, on va chanter, oui. On va danser, on va surtout gagner. Je vais te poser la question, la première question, vrai ou faux. Tiens, je te mets un petit coup de Pink Floyd.
5: Ah, j'aime bien ça.
4: Ah, ça, c'est la chanson préférée de Éric Bastien.
5: Tous les matins.
4: Alors, écoute bien cette question. Les billets d'euro, sont fabriqués en coton. Les billets d'euro sont fabriqués en coton. Vrai ou faux, top chrono, 5 secondes.
6: C'est vrai.
4: Oui, c'est vrai, ils sont 100% fibre de coton, ce qui leur donne un peu cette texture particulière qui est plus résistante et plus durable. Eh bien, bravo, premier point pour Pascal.
5: Eh oui, Claire est avec nous. Bonjour Claire, avec ici Poitou. Comment ça va Claire ?
7: Bonjour.
4: Hello.
5: Qui habite à Vouillé, dans les Deux-Sèvres. Est-ce que tu es en forme Claire ? Est-ce que tu as passé un bon week-end ?
7: Je suis au taquet, j'ai passé un bon week-end, il faisait presque frais, donc ça allait.
5: Ouais, ça a mieux ce matin quand même, on respire un petit peu. Hein. Quand même, la plupart des départements qui voilà, se sont éloignés de cette canicule. Bon Claire, je te mets pas la pression dès le lundi, mais voilà, moi j'en peux plus.
4: Ça fait
5: quand même des semaines, voire des mois, voire presque des années, que je ne suis pas foutu de gagner ne serait-ce qu'une émission le vendredi, une finale. Ça m'est arrivé une fois, jadis, donc s'il te plaît Claire, puis-je compter sur toi aujourd'hui ?
7: Alors, ça met la pression, mais je vais faire ce que je peux.
5: Mais oui, ça va le faire, Claire. Qui est mariée à Guillaume, qui a deux filles. Comment elles s'appellent, tes petits, parce qu'elles sont petites, comment elles s'appellent?
7: Oui, c'est Louise et Gabrielle. Elles ont 7 et 3 ans.
5: 7 et 3 ans. Bon, bah, c'est les vacances scolaires à la fin de la semaine, là.
7: Oui, ça fait du bien.
5: Oui, d'accord. Vous partez un petit peu? Vous savez déjà ce que vous allez faire cet été ou pas?
7: Alors, on va partir en août sur la Côte d'Azur.
5: D'accord. À quel endroit? On peut savoir ou c'est...
7: Du côté de Saint-Raphaël.
5: D'accord. Donc plutôt dans le Var. Profite bien. Est-ce que tu emmènes toute ton animalerie là? Parce que... Deux cochons, alors, des poules et des canards. Tu fais comment?
7: Heureusement, on a les voisins qui sont sympas.
5: Bah merci les voisins. T'as un gros chien. T'as ton mari qui est gérant d'une ferme. Il y a 30 vaches et 6 moutons.
7: Exactement.
5: Et ouais.
7: Exactement.
5: Et vous allez pouvoir vous échapper un petit peu. Ça va aller.
7: Ça va faire du bien. Oui, on a des personnes qui sont chouettes et qui s'occupent bien de nos animaux quand on n'est pas là.
5: Bon, tant mieux. Claire, bienvenue. Allez, un premier point peut-être pour toi qui arrive tout de suite avec un extrait. Écoute.
8: C'est l'histoire de la vie.
5: Ah ouais, c'est ça, c'est le cycle éternel pour moi. L'histoire de ma vie, la loose. Jamais, jamais un gagnant. En 2025.
7: Alors, si c'est sur le roi lion, je suis bien.
4: Non, c'est pas ça la question.
5: Ouais, c'est pas loin, mais bon. En 2025, il n'y a plus qu'en Afrique où on peut trouver des lions en liberté. Moi, je l'affirme. Est-ce que c'est vrai ou faux? Top chrono, 5 secondes. Les lions en liberté.
7: C'est vrai.
5: Tu dis qu'il n'y a plus qu'en Afrique, tu dis c'est vrai? Non, c'est faux.
7: Oui.
5: Non, c'est faux. Bien que l'Afrique abrite une majorité des lions sauvages, il existe encore des populations, comme par exemple dans la forêt de Gir, notamment en Inde, où on peut encore trouver des lions en liberté. Désolé, Claire.
4: Allez, Pascal, un point. Claire, pas encore de points. Et là, tout de suite, encore une chanson pour Eric Bastien.
5: Ah.
4: Parce que, on a décidé de te faire plaisir.
5: Ah, c'est gentil.
4: On sait que t'aimes l'oseille. Bien allez, sûr. Money, money, money. Vous écoutez ici, vous écoutez à bas. Tout de suite, mes chéris.
5: Oh, j'adore.

0: World. Ah bah, money, money, money, toujours 16. Oh, qu'est-ce que j'ai aimé cette chanson.
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1: Tu parles. Allez, on joue avec Pascal qui joue avec ici Roussillon contre Claire qui joue avec ici Poitou. Pascal qui a 66 ans, qui est marié à Christiane, qui adore chanter. Alors, il pourrait que tu bricoles un petit peu. Tu viens d'emménager dans une maison et alors tu fais quoi dans cette maison? Qu'est-ce que tu bricoles?
3: Oh bah les placards, enfin beaucoup de bricoles avec mon beau-fils qui est de la partie. Donc je l'aide et puis on a monté la cuisine. Là je suis en train de faire le jardin. Enfin bon, le jardin je le fais à partir de 6h30 le matin jusqu'à 9h parce qu'après il fait trop chaud.
1: Ah bah oui.
3: Voilà, voilà. Et bon, il y a encore un peu de travail, mais c'est bientôt fini.
1: C'est bientôt fini. Il fait chaud là aujourd'hui dans les Pyrénées-Orientales?
3: Bah là, c'est un peu couvert, mais samedi, quand on a été à l'anniversaire, dans la voiture, il faisait 54.
1: Oula, oula.
3: Et là, toute la nuit, on en a eu jusqu'à 1h du matin, il devait encore faire 32 ou 33.
1: Ah oui, c'était chaud là. Ça, c'est chaud là.
3: Ah oui, là, c'est chaud. Ouais.
1: C'est un petit peu chaud. Alors, tu cuisines un peu. Tu cuisines les pizzas, l'omelette. Oui.
3: Les raviolis.
1: Ah, c'est bien les raviolis, dis donc.
3: Oui, en boîte.
0: Ah oui.
3: C'est vrai, oui, en boîte.
1: Ah oui. Oui.
3: Parce que les enfants me demandaient toujours, papa, fais la cuisine, tu vas nous faire quoi? De la pizza, des frites, non, pas des frites, des raviolis.
1: Oh là là.
3: Parce que moi, non, je ne sais pas faire la cuisine. C'est ma femme qui s'en occupe.
1: Alors, qu'est-ce qu'elle sait cuisiner, Christiane?
0: Des raviolis.
1: Non. Tout, c'est-à-dire
3: tout.
1: Ah, elle sait tout faire.
3: Tout. Elle sait tout faire.
1: Oh bah dis donc, c'est bien ça.
3: J'ai un cordon bleu à la maison, elle le sait tout faire.
1: Ah, oh, c'est magnifique ça.
3: Ça c'est magnifique. Hein. Oui.
1: Bah oui, apparemment, c'est quoi ton plat préféré qu'elle cuisine?
3: Le plat préféré, je sais pas, le cassoulet.
1: Oh, ah oui, d'accord, elle sait vraiment faire des trucs en plus hyper durs.
3: Bon. Le couscous.
1: Oh là là. Alors,
3: ouais.
1: Tu es en tête. Tu as marqué un point.
3: Oui.
1: Tu vas en marquer un deuxième tout de suite. Tiens, je te mets un petit coup d'Indochine.
4: J'ai demandé à la lune.
1: Alors, moi j'affirme que l'Australie, le continent, l'Australie est plus large que la Lune. Est-ce que c'est vrai ou faux? Top chrono, 5 secondes. L'Australie est plus large que la Lune.
3: C'est faux.
1: Eh ben non, c'est vrai. La distance d'est en ouest sur l'Australie, c'est 4000 km et le diamètre de la Lune mesuré par la NASA, c'est 3004. Donc l'Australie est plus large que la Lune.
0: Claire, qui pour l'instant n'a pas de points, Claire qui est dans les Deux-Sèvres, à Vouillé, qui a 36 ans et qui est mariée à Guillaume. Dis-moi Claire, alors on découvre un petit peu ta vie avant de jouer, j'ai découvert que tu avais été mannequin chez L'Oréal. Waouh!
5: Oui,
0: mais raconte
5: dans
0: ça!
5: Dans mes jeunes années!
0: Oh,
1: dans
0: hier.
1: Mes jeunes années!
0: Mais raconte.
1: Genre comme si t'étais vieille!
0: Bah non, elle est toute jeune là! Oh, c'est quoi Claire, raconte?
5: En fait, c'était pour payer mes études et ils cherchaient des jeunes femmes pour aller sur des scènes. Et il y avait le coiffeur qui faisait des coiffures vraiment très particulières, vraiment en mode show,
0: ouais.
5: Avec des coiffures en l'air. Et puis, il y avait aussi la présentation des couleurs. Et donc, avec les copines, on faisait ça. C'était
0: génial.
5: C'était très sympa.
0: Bah, t'as défilé, bah, et surtout, tu as défilé un petit peu partout en France avec ces coupes de cheveux sur des shows coiffures.
5: Ouais.
0: Donc, c'est une bonne manière de financer les études. Du coup, tu es devenue quoi aujourd'hui? Tu fais quoi dans la vie? Je t'ai pas demandé, Claire.
5: Alors maintenant, je travaille dans tout ce qui est la facturation en EHPAD. C'est un peu moins glamour,
0: ouais.
5: Mais c'est très sympa aussi.
0: Écoute, c'est le métier que tu fais aujourd'hui. Et j'imagine que tu le fais quand même avec passion. Tu es sur un travail un petit peu plus calme. Mais petit, tu voulais être vétérinaire. Bon, tu es parti sur l'administration. Ok. Dis-moi, tu cuisines un petit peu ou pas, toi? Parce que j'ai l'impression que autant Pascal, c'est sa femme qui gère, autant toi, c'est l'inverse. Pareil que c'est cauchemar en cuisine avec toi, Claire.
5: Exactement.
0: Ah oui.
5: Non, moi, on m'empêche de passer en cuisine. Et je pourrais tenter, mais moi, on m'empêche de passer en cuisine parce que je n'ai pas les talents de la femme de Pascal. Je suis très, très, très, très nulle. Mais j'ai un mari qui cuisine très, très, très
0: bien. C'est génial. Le mari, 100% cuisine. Ouais. Parce que plus personne ne veut de ton pâté chinois là, que tu faisais. Là, une espèce de recette. Là. Tes amis détestent.
5: Exactement. Bah oui. Vraiment ma spécialité, personne ne veut y regoûter.
0: Mais oui, non mais c'est revenu jusqu'à nous, hein, avec une espèce de recette québécoise, c'est immonde. Tu arrêtes ça tout de suite, Claire. Tu arrêtes.
5: Okay.
0: Allez, voici ta question, elle vaut un point de plus, bonne chance. En parler, tiens, c'est marrant qu'on
1: un
0: parle de cuisine.
1: Un point tout court.
0: Oui.
1: Allez, dépêche-toi.
0: En parler de fromage.
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0: Il y a des chercheurs, Claire, qui ont découvert que notre cerveau fonctionne plus rapidement juste après avoir mangé du fromage. Est-ce que c'est vrai ou faux selon toi? Top chrono, 5 secondes.
5: Je pense que j'aurais dit vrai, mais je vais dire faux quand même parce que j'aime le fromage. Mais...
0: t'as raison. Non, c'est totalement faux. Le fromage n'a aucun pouvoir magique. En revanche, il paraît que les Français, ça joue sur leur humeur. Petit verre de vin avec modération, petit morceau de fromage et on a la patate.
1: Ouais, bah oui, évidemment qu'on a la patate.
0: Je vous ramènerai du Saint-Nectaire.
1: Un point Pascal, un point Claire. Et là, tout de suite, on va partir avec Florent Pagny. Si tu veux m'essayer. Allez, vous écoutez ici, vous écoutez Florent Pagny. On vous aime, à tout de suite.

0: si tu veux m'écouter, bien sûr, je ne fais qu'écouter Valérie depuis 2 ans. Florent Pagny sur ICI, 12h25.
1: Ah là là.
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1: Et nous sommes au taquet avec Pascal et Claire qui ont un point chacun. Alors, on va faire le quiz musical. Là, ça va être ton moment, Pascal. Donc, je vais juste dire un petit truc avant ce quiz. Alors, comme ça, on est impatients. Faut que ça aille vite.
3: Je vais vite.
4: Ah oui. C'est vrai que je suis très, très impatient. Oui, il faut que ça aille vite. Bon, c'est pas toujours bien fait, mais bon.
1: Ah oui. Après, t'aimes pas que ça traîne, quoi.
4: Ah non. Puis j'ai mon épouse, elle, c'est complètement le contraire.
1: Ah. Ah bah ça.
4: Et mon fils aussi, alors comme ça.
1: Oh là là là là là là là. Ça doit être sympa, ça. Tiens.
4: Ah oui.
1: Oh là là. Bon, alors, écoute, c'est le double mix. C'est-à-dire que tu as deux chansons qui vont s'enchaîner. Et il va falloir que tu me dises à la fin quels sont les deux chanteurs ou un groupe ou des chanteurs. En tout cas, qui chantent, qui sont les deux extraits. Écoute bien. C'est parti.
4: Je le dis à la fin.

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1: Alors, qui c'est qui chante? Allez, c'est parti.
2: Gypsy King et Danny Briand.
0: Oh là là.
1: Gypsy King et Danny Briand. Alors, est-ce que c'est la bonne réponse? Est-ce que... Oui! Yola,
0: les... C'est chico, les gypsies.
1: Ouais, ça va. Ouais, ouais. Je suis amoureux. Et quand j'entends ta voix, je suis fou de joie. Ouais. Et voilà, 2 points pour Pascal, bien ça sûr. Fait 3.
0: Non, mais c'est comme Monaco qui est en France. Hein. Elle fait
1: oui.
0: Quoi,
2: Valérie, Valérie, est-ce que je peux raconter juste une anecdote sur Danny Briand?
1: Alors après, parce que on est à cause.
0: Non mais allez-y,
1: non,
0: c'est bon.
1: À cause d'Éric Bastien,
0: on est en
1: retard. Je
0: voudrais pas que vous ayez un défaut.
1: Non,
0: allez-y.
1: Mais non, on la racontera après. Dépêche-toi.
0: Bon, alors Claire, qui collectionne les chaussures, Claire. Oui, Claire collectionne les chaussures, sauf que elle n'est pas d'accord avec ça. Son mari lui dit si.
3: Mon Dieu, quel bonheur d'avoir un mari.
0: Mais voilà, t'as combien de paires de chaussures?
4: J'en ai, je pense, au moins 50.
0: Ouais, donc si, tu collectionnes quand même les paires, 50. Toi, t'es convaincu que non, mais ton mari l'affirme. Alors, il est sympa, ton mari, parce qu'il t'a fait un meuble spécial pour tes chaussures.
1: Oh!
4: Oui. Un petit meuble avec des petits casiers pour mettre chaque petite paire de chaussures.
0: Ben oui, et des petits casiers avec des lumières. Il lui a mis des petits luminaires et tout. Oui. Pour ses... Oh!
1: Dis donc, il est sympa, ton mari.
0: Il sait cuisiner, il fait des trucs. Il est génial, ce gars.
1: Eh oui, il est génial. Moi, j'ai pas mon mari, ma pauvre fabriqué des
0: casiers. Et qu'est-ce qu'il a des chaussures, ou pas?
1: J'ai beaucoup de chaussures, oui, ça, c'est vrai.
0: Combien? Bon. Plus que 50?
1: Oui, plus que 50.
0: Ah oui, quand même, oui. Bah alors, Régis, il faut t'y mettre. Voici ton quiz musical, ça vaut 2 points, il y a 2 artistes
1: au groupe. Calme-toi, tu vas trop vite.
0: Il y a l'anecdote de Danny Briand, moi j'ai hâte de savoir.
1: Oui, vas-y.
0: Allez Claire, on y va.

0: années.
1: Allez, on se concentre. 10 secondes, Claire. Qui chante ?
2: J'aurais préféré l'autre.
1: Oui. Ah, c'est pas la réponse que j'attends, mais.
3: T'en as aucun des deux, là ?
2: Non.
4: Alors, et toi, Pascal, tu les as ? C'est qui ?
5: Oui, c'est Ringo Sheila et François Feldman.
1: Ah, oh, il est trop fort. Voilà.
4: Mais oui. Dans la Venise.
1: Sheila et Ringo, effectivement.
4: Et maintenant sur la Tamise.
1: La Tamise. Et François Feldman.
4: Que deviennent.
1: Mais Claire. Mais Claire.
4: Et voilà.
1: Ah, c'est la chute, là.
4: Bah, c'est pas... Écoute...
1: Ah, ça va mal, là.

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1: Comme ça.
2: Et je rappelle que c'est une nouvelle semaine. Qui dit nouvelle semaine dit nouveau cadeau. Premier prix de la finale de vendredi, un séjour pour 4 adultes à Port Aventura World. Et donc c'est 3 jours, 2 nuits en pension complète, hôtel 4 étoiles. L'accès illimité pendant 3 jours à Port Aventura Park. Un accès à Ferragriland, 100 euros de carburant pour y aller. Si on ne gagne pas ce magnifique cadeau, il y a un deuxième cadeau, magnifique aussi, une machine expresso EO, fabriquée par Malongo, 32 dosettes, 6 verres en verre. On reprend la compète avec Pascal qui a 3 et Claire qui a 1. Allez Pascal, on va écouter tout de suite Dany Briand et tu vas nous raconter ton anecdote. Tes yeux,
3: je suis amoureux,
2: mais pas. Alors qu'est-ce qui s'est passé avec Dany Briand?
4: Avec Dany Briand, c'était pas moi, c'était mon frère dans les années 2000. Il était technicien dans le sport et il allait lui livrer un vélo elliptique. Ah. Et donc il sonne, Dany Briand, il ouvre et il venait de se lever. Et lui, il était avec un diable et puis le matériel. Et il est rentré dans l'appartement, à Paris. Il est rentré dans l'appartement et il y avait une moquette blanche. Le problème, c'est qu'il y avait roulé dans une crotte de chien.
2: Oh, merde.
4: Et donc, sur la moquette blanche, et c'est Dany Briand qui lui a dit, je crois que vous avez roulé dans la moquette était

0: Bien, alors, nous allons parler du fait que tu veux être un aigle. Si tu étais un animal, tu voudrais être un aigle, un grand aigle qui volerait partout dans les airs.
1: C'est vrai.
0: Ah oui, d'accord. T'aimes les... Ah, tiens, il y a Pascal qui vient de passer. Voilà.
1: Oui.
0: Ok, alors mon petit Pascal...
2: Très, très belle anecdote.
0: Bah, j'aime bien l'idée qu'il veuille être un aigle. Les gens, il y en a, ils veulent être des gorilles, des chiens, des chats. Lui, il veut être un aigle, il veut voler.
2: L'aigle royal.
0: L'aigle royal.
1: C'est majestueux, un aigle.
0: Ben oui, c'est magnifique. Alors Pascal, tu es en tête avec 3 points. Je te propose de marquer 3 points de plus avec la question à choix multiples. Je vais te poser la question, te faire des propositions. Et à mon top chrono, tu auras 10 secondes pour me donner ta réponse. Alors, aujourd'hui, lundi 29 juin, se poursuivent les épreuves du brevet des collèges. Alors,
2: c'est l'heure.
0: Le BEPC, là. Mais alors, est-ce que tu sais combien de candidats passent chaque année le brevet des collèges en France? Écoute bien. 450 000. 650 000. 850 000. Un seul, Éric Bastien, qui ne l'a toujours pas,
2: depuis
0: 40 ans.
2: Ah non.
0: Alors, combien de Français passent le brevet des collèges chaque année? 450 000, 650 000, 850 000 ou que Éric Bastien? Top chrono, 10 secondes.
1: Je dirais 650 000.
0: 650?
1: Oui, 650 000.
0: Et non, c'est plus, c'est 850 000. Oh. Et oui, et l'année dernière, ils étaient même 849 300. C'est encore, tu vois, très précis. Bon, bah, pas de points, mais voilà, tu as appris un truc.
2: Bon, et bonne chance, évidemment, à tous les collégiens et aux parents qui vont récupérer les collégiens tout à l'heure. La rencontre avec Guillaume, on va s'en dire un petit mot. Claire, à Issy-Poitou, qui habite Vouillé, dans les Deux-Sèvres, elle est mariée à Guillaume. Ça fait combien de temps que vous êtes mariée, d'ailleurs?
3: Ben, ça va être nos 2 ans cette année.
2: 2 ans cette année, donc jeune mariage. On va parler du mariage, mais avant ça, la rencontre. La rencontre, c'est un peu en mode... Eh oui, parce que, si j'ai bien compris, vous travaillez chacun d'un côté, vous habitez chacun d'un côté, et le point commun, c'est que vous êtes tous les deux dans une coloc. Sauf qu'un jour,
3: exactement,
2: tu vas nous le raconter, il y a une soirée intercoloc.
3: Et oui, et là, la soirée intercoloc où nos deux colocs se rencontrent, et bien là, coup de foudre avec le coloc de la coloc d'en face.
2: Ah ouais, toi, t'as eu coup de foudre direct à Guillaume. Tu t'es dit tout de suite, mais c'est quoi un coup de foudre? C'est-à-dire que tu le vois, tu te dis, tu sais que c'est l'homme de ta vie, direct.
3: Ah, c'est lui, oui.
2: Ah oui, quand même. Ah, c'est impressionnant.
3: Oui.
2: Il t'a parlé tracteur. Et...
3: Oui, il m'a parlé tracteur. Donc, je sais pas, moi qui adore les animaux, la vie à la ferme, et bien ça, plaf. Ça fait
2: l'étincelle. Ben oui, je rappelle que ton mari, il est gérant d'une ferme de 30 vaches et de 6 moutons. Bon, ça a été le gros coup de foudre. Ça, c'était il y a une petite dizaine d'années. Et puis ben, voilà, ça l'a fait, hein, un moment important. Donc, mais alors du coup, il y a une histoire de parrainage. C'est quoi l'histoire avec les colocs?
3: Eh ben, on est tous restés amis. Alors, il y en a qui sont aussi mariés entre eux.
2: D'accord.
3: Et puis maintenant, eh ben, les colocs, c'est les parrains, marraines de nos enfants.
2: D'accord. Ah ouais. Donc, une belle histoire. 2 ans de mariage. Alors, vous vous êtes mariés en mode cachotier, vous l'avez dit à personne.
3: Oui, c'était mariage secret. On était là pour fêter le baptême de ma deuxième.
2: Gabrielle.
3: En fait, on a dit à tout le monde, exactement, on a dit à tout le monde, venez, on va faire une photo dans le parc de la mairie parce que c'est beau.
2: D'accord.
3: Et en fait, il y avait le maire qui nous attendait, qui nous a mariés en direct.
2: Mais tout le monde a dû être bluffé parce que personne n'était au courant. Comme tu dis, ils sont venus pour le baptême.
3: Personne n'était au courant.
2: Et même les parents, personne. Si vous avez encore vos parents, je ne sais pas, mais ils n'étaient pas du tout au courant non plus.
3: Non, il n'y avait vraiment personne sauf nos deux témoins respectifs. Ils étaient obligés puisqu'il fallait fournir des documents. Mais sinon, personne n'était au courant. Alors tout le monde a adoré, sauf la belle-mère qui n'a pas trop aimé le.
2: Voilà, je savais bien qu'il y avait une histoire. Elle n'a pas aimé, parce que c'est la mère de Guillaume. Elle n'était pas contente de ne pas être au courant. Voilà. Elle s'est détendue ou pas depuis?
3: Oui.
2: Comment elle s'appelle?
3: Elle nous en reparle encore.
2: Ah oui, tu vois, comment elle s'appelle?
3: C'est Marie-Christine.
2: Bon, Marie-Christine, ils sont heureux depuis 2 ans. Allez, cool, Marie-Christine, on t'aime. Allez, voici ta question. Elle arrive à choix multiples. Nous sommes aujourd'hui, et Valérie l'a dit, avec tellement d'aisance verbale.
0: Bien sûr.
2: Que nous sommes le 29 juin aujourd'hui. Alors, ok, c'est les épreuves du brevet. Mais c'est également l'anniversaire de la commercialisation du premier iPhone. Est-ce que tu sais que clair. En quelle année le premier iPhone est sorti?

0: voici les propositions. Il est sorti en 2005. Il est sorti en 2007. Il est sorti en 2010. Il est sorti l'année de la création du Damido Land, c'est-à-dire cette année, il y a quelques semaines encore, grâce à Valérie Damido. Top chrono, 10 secondes. 2005, 2007, 2010, ou bien 2026, Damido Land iPhone.
1: Je dis 2007.
0: Bon, évidemment, Damido Land, c'est une blague. Tu dis 2007, présenté par Steve Jobs. Oui, c'est en janvier 2007, premier iPhone qui a été mis en vente le 29 juin de la même année. Bah, ça fera 20 ans l'année prochaine. Et figure-toi qu'en 74 jours, c'est-à-dire en deux mois, ils en avaient vendu 1 million d'exemplaires.
2: Magnifique. Allez, Pascal, tu as 3, Claire, tu as 4. Et il reste encore la question cachée, le bingo. Mais là, tout de suite, un jour, j'irai à New York avec toi.
0: Bien sûr,
2: allez,
0: on y va.
2: C'est téléphone, c'est Jean-Louis Aubert, c'est New York avec toi. Vous écoutez ici, on vous aime.

0: Si.
1: Ah, je jouerai à New York,
2: d'accord. Bah oui, c'est ici qu'il nous a emmené. C'est Jean-Louis Aubert. Enfin, c'est téléphone surtout.
1: Ouais,
2: celui-ci.
1: Mais c'est Jean-Louis qui chante. Bah,
2: c'est Jean-Louis, mais il y a Richard Kolinka à la batterie aussi, quand même.
1: Oui, d'accord, mais enfin, c'est Jean-Louis aussi, oui, Richard.
2: Enfin,
1: qui chante.
2: Il y a Louis Martinet qui est à la guitare également. Il y a Corinne aussi.
3: Votre jeu.
1: Oui,
3: de
1: d'accord,
3: midi,
1: ok.
3: C'est.
2: Vous pouvez toujours me contredire, de toute façon.
1: Oui, mais c'est Jean-Louis qui chante.
2: Oui.
1: Allez.
2: Non, mais c'est vrai, mais bon.
1: Bisous. Allez, Pascal, tu as 3, Claire, tu as 4. Alors, notre petit Pascal qui joue avec ici, Roussillon. Il paraît que toi, si tu avais dû déjeuner avec quelqu'un, tu aurais adoré déjeuner avec le général de Gaulle.
4: Exactement.
1: Alors, et il paraît que ton papa avait le portrait du général de Gaulle et que, d'ailleurs, ton papa, il était résistant, il avait voulu le rejoindre en Angleterre. Et qu'est-ce qui s'est passé?
4: Non, il n'a pas rejoint l'Angleterre. Il a été arrêté par la police espagnole, ici au Pertus, et ils l'ont ramené en France, et il a été. La police française l'a incarcéré.
1: Sympa. Voilà.
4: Donc il n'a pas pu prendre le bateau pour rejoindre le général de Gaulle. Donc, mais il a été à son enterrement. Il avait dit à ma mère, si le général de Gaulle décède avant moi, on ira à son enterrement. Et il était à son enterrement, et il était à côté du général Massu, dans la foule.
1: Eh ben voilà.
4: À Colombey, les deux églises. Ouais.
1: Ok.
4: Et il est mort deux ans après, mon père.
1: Ah.
4: Après le général de Gaulle, pas lui.
1: D'accord. Ok.
4: Voilà.
1: Eh bien, mon petit chat, je vais raconter une petite anecdote qui parle de mobylette. Et oui, parce que Pascal, quand il a 14 ans, il décide de partir en vacances avec deux copains en mobylette. Voilà, et voilà, ils ont fait le trajet Lille, la Bretagne. Alors, combien de temps pour y aller?
4: 3 jours.
1: Et voilà, ça fait quand même 2500 km en 103 Peugeot, hein.
4: Oui, aller-retour avec là-bas, oui, à peu près 2500 km en Peugeot 103. Oui.
1: Eh ben dis donc, il paraît que tu t'es même tombé parce que tu t'es endormi en roulant.
4: Oui, dans la nuit, oui, parce qu'on roulait la nuit aussi et je suis tombé, je me suis endormi au guidon et je suis tombé et les copains m'ont tiré parce que j'étais sur une route nationale, en plus il n'y avait pas de lumière donc, et qu'il y avait de la circulation.
1: Ah, dis donc, t'as pas intérêt, parce que la mobylette, ça contient pas beaucoup d'essence. T'as pas intérêt à tomber en panne d'essence, parce que les stations.
4: Non. Bon, ça consommait pas beaucoup non plus, mais il fallait souvent s'arrêter à la pompe à essence pour mettre de l'essence.
1: Ah, oui.
2: Ça va pas vite, en plus, une mob.
1: Bah, une mob, c'est 50, super, mais il y a 50 ans, pour trouver des pompes à essence sur la route Lille-Bretagne,
4: c'était pas évident, non, c'est sûr.
1: Voilà,
4: c'est un beau souvenir.
1: C'est un beau souvenir.
2: Mais surtout, pourquoi? Aller jusqu'en Bretagne, choisir ça, c'est
1: bah,
2: une folie, 3 jours.
1: Mon père, il a fait la Garenne-Colombe, le sud, en vélo avec ses copains. Donc, tu sais, ça, dès leurs vacances. Ils n'avaient pas les mêmes vacances.
2: Non.
1: Alors, écoute bien, là, tu as 3. Tu peux marquer 5 points de plus.
4: Oui.
1: Et avec la question cash, tiens, une petite chanson.
4: Oui.

0: à la boisson qui est composée de pastis et de sirop de menthe et évidemment de l'eau. Comment ça s'appelle quand on met du pastis et du sirop de menthe et de l'eau? Ça s'appelle, top chrono, 10 secondes.
1: Un perroquet.
0: Et c'est une bonne réponse, bien sûr, un perroquet. Et si on met de la grenadine, c'est une tomate. Voilà, 5 points de plus, tu as 8.
2: Bon, tout ça avec modération, bien évidemment.
0: Oui.
2: Il faut le dire. Claire, comment ça va? Tu veux un petit apéritif? Qu'est-ce que je te sers? Une grenadine, une menthe à l'eau, qu'est-ce qu'on se prend? Limonade.
3: Ouais, une petite grenadine.
2: Une petite grenadine pour les gamines, comme on dit. Eh ben Claire, moi je suis bien content, parce que là t'es en tête, sauf que là il a marqué. Il a marqué, et donc...
0: Il a 8.
2: Oui, il a 8, donc Claire...
0: Il a 8, ouais.
2: Ouais, ouais, Claire.
0: Ça, c'est non ? Ça, ça se passe bien au niveau du magasin de mouilles, il y a des salles pour la canicule.
2: On y va ensemble après. Bon, non, c'est bon, nous parlez bien. Non, c'est
0: pas,
2: c'est
0: bon. Ouais, moi je parle bien.
2: Non, parlez bien. Impeccable. Dites-moi.
0: Impeccable, ouais.
2: Oui. Claire aime voyager. Claire, elle a été aux États-Unis, elle a été aux Antilles, elle a été en Australie, en Namibie, au Maroc. Mais elle rêve d'aller au Chili. Pourquoi déjà le Chili t'attire ?
4: Alors, c'est les différences entre les paysages. Du fait qu'il peut y avoir des déserts, il peut également y avoir tout au bout des icebergs. Tout quoi, ce mélange m'attire et donc j'aimerais bien que ce soit mon prochain voyage.
2: Bon, et tu en as parlé à Guillaume, ton mari ?
4: Oui.
2: Et alors ? Il n'est pas d'accord ?
4: Ah si, je pense que ce sera pour l'été prochain, enfin j'espère.
2: Ce qui est fou, c'est que tu nous as raconté que tu étais mariée depuis 2 ans. Et je découvre que ton mari est nul en date et que pour qu'il se rappelle du nombre d'années de mariage, vous faites un voyage chaque année. Mais ton mari ne sait pas compter jusqu'à 2 ?
4: Non, mais au moins il sait, pour nos 1 an, on était
2: c'est inquiétant,
4: en Autriche
2: quand même.
4: Pour le A,
2: okay.
4: Le B pour les 2 ans au Baléares, et okay. Comme ça le C pour les 3 ans.
2: Ah, génial! Le D, le Danemark, voilà. Le E, l'Éthiopie, F, la Finlande.
0: Ah, tu sais, eh, dis donc.
4: Exactement.
0: Oh, c'est bien, Eric connaît son alphabet.
2: Exact, à passer F, je ne vais pas au-delà. Alors là, c'est juste pour le fun et pour le plaisir. Parce que tu nous as dit que si tu étais un animal, tu serais un canard. Alors on s'est dit, allez!
5: C'est la danse des canards.
2: C'est juste pour le plaisir. On adore.
0: Ouais,
2: on adore.
0: C'est juste pour le plaisir. Oui.
2: Bon, et Claire, faut pas prendre la voiture, hein, Claire. Hein. Faut y arrêter la voiture.
4: Non.
2: Ah oui. Combien d'accidents?
4: 5.
2: Voilà, donc le Ferrari Land, on va peut-être pas y aller à Barcelona en Espagne. 5 accidents et à chaque fois, c'est pas de ta faute.
0: Bien sûr.
4: Non.
2: Bah non. Ah non.
0: Évidemment.
4: C'est les autres.
2: Bien sûr, c'est les autres. Voilà. Bon, enfin, ton mari t'a demandé d'arrêter. T'as quand même passé 2 fois ton permis, hein.
4: Oui.
2: Oui. Bon.
4: Non,
2: allez.
4: C'est pas très compliqué.
2: Oui, c'est pas grave. Non, mais sois prudente quand même sur les routes. Voici ta question. Elle vaut 5 points. C'est une question cash. Il n'y aura pas de proposition de réponse. Quel célèbre magazine de bande dessinée fut lancé par le Parti communiste français en 1969? Top chrono, 10 secondes. Un magazine de BD lancé par le Parti communiste français en 69. Très connu.
0: Attends, est-ce que tu sais, Pascal ?
1: Charlie Hebdo, non ?
0: Non, Pif Gadget.
2: C'est Pif Gadget.
1: Pif Gadget.
2: Et oui, pour accompagner le journal, ils avaient cette idée de génie d'offrir un gadget dans chaque numéro. Il y en a beaucoup qui s'en souviennent, d'ailleurs, il y avait plein de petits trucs.
0: Ah,
2: des
0: bah
2: petits
0: moi, j'ai eu plein de trucs, quoi.
2: Ouais.
0: Alors, ça fait 8 pour Pascal, 4 pour Claire.
1: Oh.
0: Et là, tout de suite, vous écoutez ici, on va écouter Le Petit Pêcheur de Manon Lisa. À tout de suite, mes chéris.

0: Ah bah c'est une nouveauté, Manon Lisa, ça s'appelle Petit Pêcheur.
1: Ici à midi, on est au taquet.
0: Ce soir, c'est soirée d'amido.
2: Allez, c'est soirée Pascal et Claire. Alors, Pascal à 8, Claire à 4. Mon Dieu, qui va gagner et qui va l'emporter?
0: Mon Dieu.
2: Alors, une dernière anecdote avant d'encourager mon candidat. Alors, comme ça, Pascal, on part avec tes frères et ton beau-frère à la pêche au brochet. On passe le péage de Saint-Arnoux. Il y a des douaniers, surtout une petite douanière. Il y a un de tes frères qui dit, t'as vu, elle a un sacré pétard. Fenêtre ouverte, qu'est-ce qui s'est passé?
3: Ce qui s'est passé, c'est que mon frère disait elle a un sacré pétard, mais il parlait du pistolet. Mais elle, elle a pris ça pour elle. Donc, ils nous ont arrêtés après le péage. Ils nous ont fait sortir et ils nous ont fouillé. Ils ont fouillé le coffre. J'ai un frère qui a même levé les mains. Il y a un douanier, il a dit, non, baissez les mains, monsieur. Voilà.
2: Elle a un sacré pétard. Oui, qu'on parlait de son cucu, bien sûr. Bah oui, non, il parlait pas de ça. Bon, voilà. Bon,
3: Non, pas du tout. Non.
2: Voilà,
3: c'est encore une anecdote.
2: Ok. Voilà. Alors, mon petit Pascal, tu es en tête, mais tu sais qu'il y a le bingo. Donc, il va falloir que tu l'emportes. Pour t'encourager, je vais te mettre une petite chanson de Julien Clerc. Tiens.

0: sache que je ne connaissais pas cette chanson de Julien Clerc, alors que franchement, j'adore Julien Clerc. Hein.
1: Valérie, écoutez, vous ne pouvez pas me faire plus plaisir que de m'avoir passé cette chanson. C'est extraordinaire.
0: Bah, tu remercieras Céline, la réalisatrice, qui a été bien cherchée dans la cave et le grenier de Radio France. Oh, alors,
1: formidable.
0: Écoute bien ton bingo, il est très simple. Tu vas devoir trouver à mon top chrono, et tu auras 10 secondes pour le faire. Tu vas devoir trouver un maximum de mots qui riment comme canicule. Donc des mots qui riment en hule. Voilà, comme canicule en fait. Un maximum de mots qui riment comme canicule. Tout ce qui rime en hule. Allez, top chrono, c'est parti. 10 secondes.
1: Alors, catapulte.
0: Hule.
1: Tu le butes dans un rapport.
0: Non. Ça veut dire que tu n'as rien, hein, parce que opercule, clavicule, ondule, accule, annule, bidule, bascule, calcul. Voilà, tu as zéro, mon chéri. Alors là,
1: je me suis planté comme une grosse buse.
0: Ça m'arrange pas bien, ça.
2: Bon, alors.
1: Je me doute bien.
2: Claire, tu as 4, il a 8. Mais là, il a rien fait du tout dans notre bingo.
0: Ouais, c'est pas la peine de le rajouter.
2: Non, je lui réexplique
0: ça. Oui, ça va.
2: Claire, il suffit de marquer. Comment dire ? Un point. Ouais. En un point, tu encaisseras les 10 points que valent le bingo chaque jour. Et tu reviendras vendredi. Ce qui fait
0: alors que moi, j'avais encore plein d'anecdotes sur Pascal à rencontrer.
2: Oui, c'est bien dommage. Hein. Tant pis.
0: Quoi ?
2: Vous ne pourrez pas les raconter vendredi.
0: Oui, c'est vrai, mais bon.
2: Je ne sais pas, appelez-vous. Prenez son numéro de portable.
0: Allez, ça suffit.
2: Passez le voir cet été. Claire ! Claire ! Claire, ça va ?
3: Oui.
2: Oh mon Dieu!
0: J'ai cru que tu faisais un malaise.
2: Tu vas bien, rassure-moi, Claire. Ça va ou pas, là?
3: Non, je suis très concentrée.
0: Reste concentrée, parce que c'est pas gagné encore. Hein. Tu peux faire raison. Zéro. Hein.
2: Et on a déjà vu, Madame Damido, des situations comme ça.
0: Oui, nous avons déjà vu.
2: Où l'autre a fait zéro. Hein. Donc attention.
3: Mais c'est pour ça, là, j'ai vraiment la pression.
2: Oui. Alors, pour t'encourager, te détendre un petit peu, on va te faire écouter une artiste que tu adores. Tu vas d'ailleurs la voir en concert au mois de mai. C'est Céline Dion.
0: Est-ce que vous avez remarqué, vous qui nous écoutez, que dès que cette chanson passe quelque part, dans un baptême, un mariage, un anniversaire, que sais-je, toutes les filles hurlent « Ah, j'adore !» et elles vont toutes sur la piste chanter ça. Je n'ai jamais vu ça, une chanson qui provoque ça. C'est un truc de malade.
2: Ça, c'est Jean-Jacques Goldman.
0: C'est super.
2: C'est l'effet Jean-Jacques Goldman.
0: Oh là là là là.
2: Mais t'as tes places pour mai 2027, alors. 2027, hein.
3: Oui. Ouais, c'est 2027,
0: ouais. Si c'est 2026, c'est foutu.
2: Et oui, parce qu'en mai, je sais plus où elle passe, mais elle vient. En septembre, elle est à Paris.
0: Mais en mai, c'est parti, là. C'est fini, on est fin juin.
2: Ah, on est fait. Oui, en mai 2027.
0: Oui, voilà.
2: Savez, il sera passé plein de choses en mai 2027.
0: Oula, ma bonne dame.
2: Bon.
0: On y va.
2: On est chaud.
0: On est chaud, cacao.
2: Claire, on a besoin d'un point.
0: Ouais.
2: Claire, qui connaît toutes les dates par cœur. Elle connaît la date d'anniversaire de sa voisine, par exemple.
0: Rien
2: à faire. Claire, dont la fête est le 11 août, rappelons-le. Moi aussi, je le sais.
0: Bon, allez, sans plus attendre.
2: On a le temps, on n'a qu'un point à marquer.
0: Oui.
2: Allez, on y va. Maximum de rimes en heure. En heure, comme le mot fraîcheur. Tu vois, fraîcheur, c'est fini par heure. Top chrono, on y va. 10 ans.
3: À la bonne heure, une fleur. Bonne humeur.
2: Bien sûr. À la bonne heure.
3: Acteur.
2: Oui. Petit dernier ? Allez.
0: Elle a marqué 4.
2: C'est gagné ! Bravo !
0: Bon, eh bien, c'est toi, ma petite chérie, qui sera avec nous vendredi pour tenter de remporter le séjour à Port Aventura World. Mon petit Pascal, je suis désolée.
2: Désolé, Pascal.
0: Bravo d'avoir joué avec nous quand même. Hein ?
1: Je gagne rien ?
0: Ben non, mon cœur, tu gagnes rien, je suis désolée. Tu gagnes des bisous virtuels. Voilà, qu'est-ce que tu veux que je te dise ? Bon, je remercie Céline à la Réal, je remercie Cricri à la Technique, je remercie Alex au Standard, Maître Coupez au Savoir, Eric Bastien à la Vanne.
2: Et d'un candidat.
0: Allez, stop. Et je vous dis tous que je vous aime, prenez soin de vous, faites attention à vous, et on se retrouve dès demain pour Au Taquet. Vous avez écouté Au Taquet, il est 5h, Paris s'éveille. C'est l'heure de quoi, mon petit chou ?
2: C'est l'heure de, avant de se retrouver à midi d'ailleurs, je précise, c'est l'heure de retrouver Johan Rock, qui est très en forme, il arrive pour les petits matins là.
0: One for the money, two for the show. À tout de suite.

0: bienvenue.
1: À l'instant, ici, c'est Eric Asselet.
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1: C'est une nouvelle semaine qui démarre si vous partez travailler ce matin. On vous souhaite bon courage si vous êtes en vacances et que vous aimez vous l'EVT. Quoi qu'il en soit, soyez les bienvenus. Ce lundi, on prend le temps de commencer la journée en douceur et en musique avec Jean-Jacques Goldman et The Pointer Sisters. Et puis dès 5h, ici l'info au rendez-vous avec les journaux et les reportages des rédactions d'ici. Bonjour Cyril Ardo-Redon.
3: Bonjour Johan, bonjour à tous.
1: C'est à la une du journal de 6h.
3: Nous reviendrons évidemment sur l'incendie gigantesque qui touche actuellement les Pyrénées-Orientales.
1: Et puis partir en vacances à moindre coût grâce à une plateforme pour louer sa résidence secondaire. C'est le bon plan. Par ici, les économies ce lundi. 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
1: Bon début de semaine à l'écoute de votre radio locale, ici, 5h. Le journal présenté par Cyril Ardo-Redon et une vingtaine de feux sont en cours en France, dont 6 jugés critiques.
3: Ouais, c'est ce qu'a dit hier soir le ministre de l'Intérieur, Laurent Nunez. 3000 sapeurs-pompiers sont mobilisés à travers tout le pays. L'incendie le plus important se situe dans les Pyrénées-Orientales, à une trentaine de kilomètres à l'ouest de Perpignan. Bonjour Faucine Moheran.
4: Bonjour.
3: Et cet incendie a énormément progressé cette nuit.
4: De 2000 hectares au dernier pointage d'hier soir, on est passé à environ 4500 hectares parcourus par les flammes, d'après la préfecture du département, dans un nouveau bilan tard cette nuit. Chaleur, vent, sécheresse exceptionnelle, c'est un cocktail infernal. Les secours mènent une guerre contre le feu, a dit le préfet, qui a ordonné donc l'évacuation de 26 communes à 30 km à la ronde environ. C'est tout le massif des Aspres, en fait. Car ça y est, le feu s'y attaque depuis hier. C'était un scénario que les secours voulaient éviter. Pour passer le message, la sirène stridente FR Alert a retenti vers 21h30 sur tous les téléphones portables. Et ce sont plus de 10 000 riverains qui ont ainsi été fortement invités à quitter leur maison pour se rendre dans des centres d'accueil et d'information. La cellule d'information du public est activée également depuis 22h30 hier soir, joignable au 09 70 80 90 40 pour répondre aux questions de la population. Sur le front, les flammes ont fait 2 blessés graves, un habitant et un pompier dont le groupe s'est retrouvé coincé au milieu de l'incendie. La préfecture recense aussi 5 blessés légers, plus légèrement blessés.
3: Explication de Faustine Moheran en direct sur votre radio locale ici. Et vous le disiez, Faustine, plus de 10 000 personnes évacuées hier avec forcément beaucoup de stress et de désorientation de la part de la population. Écoutez Claire, qui est bénévole au centre d'information 10 sur tête.
5: Ici, ça reste un point info où il y a les pompiers qui reviennent régulièrement ça, pour donner des infos.
6: Qu'est-ce que les personnes qui arrivent, dans quel état d'esprit ils sont? Qu'est-ce qu'ils demandent en premier?
5: Je dirais, ils essaient de retrouver leurs voisins, prendre des nouvelles, savoir si tout le monde est là, tout le monde va bien. Après, les animaux, pour ceux qui ont des animaux. Et ensuite, savoir comment évolue le feu, enfin, est-ce qu'ils pourront rentrer chez eux, est-ce que c'est sûr qu'il n'y a pas de blessés. Et ouais, retrouver des gens autour d'eux, je crois que c'est important. Et puis aussi, gérer le choc de devoir quitter en rapidité leur chez eux, de tout laisser derrière eux, de peut-être pas avoir pensé à emmener les trucs les plus importants. Il y a besoin d'être assuré beaucoup là-dessus. Ouais.
3: Et on le disait en début de journal, plusieurs autres feux sont en cours en ce moment ailleurs en France, en Ariège, dans l'Aude, dans le Gard ou encore dans la Drôme, où plus de 300 pompiers luttent depuis 3 jours contre un incendie qui a parcouru plus de 500 hectares. 7 départements du sud de la France sont aujourd'hui classés en rouge pour un risque très élevé de feux de forêt. 41 autres sont en orange pour un risque élevé. Et dans les Pyrénées-Orientales, la 3e étape du Tour de France est maintenue. Le parcours reste celui initialement prévu, mais il n'y aura pas de public sur la partie française. Décision du préfet, les secours étant pleinement mobilisés sur les feux. Le public ne doit pas se rendre aux abords du parcours ou à l'arrivée. Mesure complètement acceptée par les coureurs du Tour, à l'image d'Hugo Page de l'équipe Cofidis.
7: C'est sûr que c'est toujours... on aime bien être encouragé, être poussé au bord de la route, surtout quand c'est des étapes un peu difficiles comme ça, mais après on comprend aussi la situation et c'est important de pas mettre en danger le public aussi, donc on va faire avec et puis on va dire que ça nous fera un peu plus de calme sur la fin d'étape.
3: Départ de cette troisième étape vers midi de Granollers en Espagne. Arrivée 196 km plus tard aux Angles dans les Pyrénées-Orientales vers 17h.
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3: La canicule, ça recommence. Troisième vague de l'année. 16 départements de l'Ouest et du Sud de la France sont ce matin en vigilance orange avec 40 degrés attendus localement. Stéphanie Scock, en Gironde, près de Bordeaux, les vagues de chaleur se suivent, se ressemblent et c'est la lassitude qui domine.
0: Dans les supermarchés de Belin-Bélier, les habitants font le plein de packs d'eau. Paul, retraité, l'avoue, il se passerait bien de ces vagues de chaleur.
8: Disons qu'à un certain âge, on commence à fatiguer un peu, quoi, parce que ça fait un petit moment que ça dure. Manque de sommeil. Les muscles aussi sont un peu plus durs. Enfin voilà, on n'a pas le temps de se remettre qu'une autre arrive et donc c'est très compliqué.
0: La canicule commence à peser sur nos nerfs.
9: C'est vrai qu'on sent que les gens sont plus énervés. Ça influe un peu sur le comportement des personnes, effectivement.
0: Rose est de retour à Belin-Bélier après un séjour à Paris et là-bas, c'est encore pire.
10: Dans le sud-ouest, ça va beaucoup mieux. J'ai une grande maison qui garde le frais, donc ça va. Mais après, moi, ce que j'ai du mal à comprendre, c'est que l'État français ne gère absolument pas ça. Niveau clim, rien n'est prévu. J'ai l'impression que l'État français n'est pas trop à la page de cette vague de chaleur.
0: Le plus inquiétant, ce n'est pas la chaleur, explique Marc. Lui craint surtout les incendies et il se souvient du cauchemar de l'été 2022.
11: On a toujours ça en tête, ouais. Éviter de mettre le feu accidentellement. Les communes autour de Belin ont été très très impactées et c'est très frais, donc c'est vrai qu'on y pense. Ouais. Il n'y a pas que la chaleur, il y a tout ce qui en découle.
0: Et sur sa météo des forêts, Météo France vient d'ailleurs de placer la Gironde en risque incendie élevé.
3: Un reportage de Stéphanie Scock, ici Gironde, et c'est dans ce contexte qu'une motion de censure est examinée en début d'après-midi à l'Assemblée nationale. Elle a été signée par une soixantaine de députés écologistes, insoumis et socialistes pour dénoncer la gestion de la canicule par le gouvernement. Elle a peu de chances d'être adoptée. Le RN a annoncé qu'il ne la voterait pas.
1: Le mondial de foot, le Brésil éliminé cette nuit.
3: La Seleção battue par la Norvège 2-1. Les Vikings affronteront en quart de finale l'Angleterre qui vient de s'imposer à l'instant 3-2. Par ailleurs, avant France-Maroc, jeudi soir, la Fédération française de foot a porté réclamation auprès de la FIFA pour faire annuler le carton jaune de Michael Olise face au Paraguay. Les images de l'altercation avec un joueur de l'équipe adverse montrent qu'il n'y a eu aucun contact. 5h06 sur ici, la météo après ce message.
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3: Et Johan, les fortes chaleurs sont donc de retour en France.
1: Oui, et du soleil pour tout le monde ce lundi matin, à l'exception néanmoins de grisailles, de passages nuageux sur l'ouest du pays, la Bretagne, ainsi que des cumulus qui se forment sur la région Grand Est durant cette matinée. Pour les températures, on relèvera ce matin 15 à Aurillac, 18 à Dijon, 19 dans la capitale, 21 à Toulouse. Et puis cet après-midi, nous aurons une montée très marquée du mercure sur toute la France avec des valeurs élevées, 35 à Paris, 34 à Orléans, jusqu'à 39 à Bordeaux. 32 à Strasbourg et la maximale à Montpellier ce lundi avec 40 degrés. Et chez vous, quel temps fait-il? Vous nous postez un petit message comme vous avez l'habitude de le faire sur la page Facebook d'ici. Le nom de votre commune, une température, une photo si le cœur vous en dit. Tous les matins ici, on fait la météo ensemble.
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1: Long is the road. En français dans le texte, la route est longue. Ça tombe bien. Ici vous accompagne dès le début de la journée. Voici Jean-Jacques Goldman. Bon réveil, 5h07.

0: Ici, on débute la semaine de bonne humeur. Bon réveil, bonne humeur, 5h09, vous êtes bien ici.
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0: Et ce week-end, débutait la 15e édition du Voyage à Nantes, occasion de visiter la ville à la découverte d'œuvres contemporaines, pour le moins surprenantes, puisque cette année, l'une d'elles a été entièrement réalisée à base de bouse de vache.
2: Ah, c'est original.
0: Nos producteurs bovins ont du talent, nos vaches aussi. L'œuvre en question se compose de 6 colonnes géantes de 4 mètres de haut, chacune portant le prénom d'une des vaches qui a contribué à cet édifice. Rebecca, Rosie, je ne me rappelle plus du nom des autres. La matière première a été collectée chez un éleveur laitier de Mauves-sur-Loire, près de Nantes. Il possède une centaine de vaches. Il est ravi, lui, d'avoir pu aider à l'élaboration de ce projet. Pour autant, ce n'était pas gagné d'avance. Au début, raconte-t-il, il venait chercher mes bouses avec un petit camion, mais une fois arrivé à l'atelier, elles étaient toutes dispersées dans le véhicule. Il a donc fallu des bacs de 1000 litres pour acheminer la matière première utile à cette œuvre. Une œuvre qui s'appelle Les Mystériennes, une création insolite que vous pouvez découvrir tout au long de l'été au Jardin Extraordinaire de Nantes, si le cœur vous en dit. Il est 5h11 dans l'info d'ici ce lundi. La canicule, toujours et encore, et ses conséquences sur les cultures, Cyril.
2: Oui, on reviendra sur cette nouvelle vague de canicule qui débute aujourd'hui. Plusieurs départements en alerte orange. Et on sera en Loire-Atlantique, chez un agriculteur justement touché par cette canicule.
0: Dans un instant, elles arrivent. Au complet, The Pointer Sisters pour l'heure 5h11. C'est le moment de faire des économies. Avec vous, Valère Coréard, chaque jour, un bon plan pour faire gonfler notre pouvoir d'achat. Et aujourd'hui, vous nous parlez de vacances.
3: Oui, mais pas juste vacances pour l'été. Moi, je voulais vous parler vacances un peu tout au long de l'année. Vous savez, cette possibilité qu'on aimerait toutes et tous avoir d'aller se faire un week-end, une ou deux fois par mois, dans une résidence secondaire, sauf qu'on n'a pas de résidence secondaire. Mais bonne nouvelle, j'ai peut-être trouvé la solution pour vous avec une plateforme qui peut vous mettre en relation avec des propriétaires de résidences secondaires qui sont prêts à vous la louer une ou deux fois par mois, régulièrement, tout au long de l'année, moyennant un engagement de votre part, mais en échange, un tarif hyper intéressant pour vous. Cette plateforme, c'est oui-baraque.fr.
0: Donc, si je comprends bien, c'est un peu comme Airbnb, sauf qu'on s'engage à l'année et on paye moins cher.
3: Exactement, l'idée, c'est de mettre en relation des propriétaires de résidences secondaires qui n'ont pas envie de se casser la tête avec des locataires ponctuels. Là, ils font appel à des gens comme vous et moi qui pourraient être intéressés pour s'engager à venir dans leur maison, donc une ou deux fois par mois, tout au long de l'année. Et en effet, en face, vous avez accès à des tarifs bien moins chers que le marché de la location saisonnière. Et puis au moins, vous êtes tranquille, vous savez que c'est réservé pour vous. Alors j'ai vu par exemple des appartements à la mer à 50 euros la nuit, c'est quand même assez intéressant. Et puis il y a quelques petits plus, comme le fait d'avoir un double des clés, on se sent un peu chez soi, de pouvoir laisser quelques affaires, de disposer sur place de produits ménagers, d'aliments. Vous êtes un peu chez vous finalement, puisque vous y allez toute l'année. Le site, c'est donc oui-baraque.fr, baraque avec un K, et pour en savoir plus, vous pouvez aller donc visiter ce site, et puis sachez que ça marche aussi si vous êtes propriétaire et que vous cherchez un petit revenu d'appoint. Alors, vous en pensez quoi de cette solution? Vous seriez prêt à tenter? Pensez à m'écrire par ici leséconomies@radiofrance.com.
0: À demain, Valère, vous nous conseillerez comment s'habiller le jour de son mariage sans se ruiner. C'est important.
2: C'est important.
0: Bon début de journée. Vous êtes ici, il est 5h13.
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0: Vous écoutez ici, 5h14 cette semaine encore, on va transpirer, avoir du mal à trouver un petit peu de fraîcheur.
2: Une troisième vague de canicule de l'année, nous ne sommes pourtant que début juillet. Ce matin, 16 départements de l'ouest et du sud de la France sont en vigilance orange, 40 degrés attendus localement. Une vague de chaleur qui met nos organismes à rude épreuve, mais aussi les cultures qui n'ont pas eu le temps de se remettre du précédent épisode. Vous vous en êtes rendu compte sur une exploitation de la planche près de Nantes, Édouard Marguier.
5: Le soleil a brûlé une grande partie des cultures. Régis Chevalier constate les dégâts sur ses poireaux.
6: Un poireau qui a pris chaud, c'est exactement ça. Première feuille, là, à 80% complètement grillée. Celle-là, il faut l'enlever. Là, deuxième feuille, cette pointe-là, elle est à 30%, elle est sèche. Je l'épluche.
5: Et puis, il y a les productions qui ne voient pas le jour du tout, comme ces jeunes pousses de salade. En temps normal, elles devraient recouvrir la totalité de cette parcelle.
6: J'ai pas une seule graine de levée. Ça, on l'a semé le lundi de la semaine de la canicule en se disant bon, on va bien y arriver avec nos arrosages à tenir. Et malgré nos arrosages, on a eu 4 jours à 45 degrés, cramés.
5: Ce qui pose un problème pour la suite de l'activité. Le maraîcher emploie 14 saisonniers et 8 personnes en CDI.
6: On est déjà en train de leur dire qu'ils ne vont pas faire des grosses journées. On évoque du chômage technique chez nous, hein. On n'a jamais fait ça, mais on regarde. Et là, moi, chez moi, j'ai 3 semaines sans récolte.
5: Ce que redoute Ludovic, salarié ici depuis près de 30 ans. Avec la chaleur, il a dû réduire son temps de travail pour être dans les champs entre 6h et midi.
7: Depuis le temps que je suis dans l'entreprise, j'ai jamais vécu ça. On a été obligé d'aménager nos horaires parce qu'il faisait trop chaud l'après-midi. Donc on va avoir un manque de travail important, je pense, dans le mois de juillet.
5: Alors que normalement, le début de l'été est un moment intense de production pour arroser quand il ne pleut pas. Régis Chevalier peut compter sur des retenues d'eau alimentées par les toitures de ses serres, mais les 2 dernières canicules les ont asséchées.
6: Là, j'ai mon étang que j'ai déjà vu comme ça, hein, mais plutôt fin août, début septembre, quand la saison est passée. Et là, devant moi, quand on commence à voir le fond, là, c'est très inquiétant. Donc là, j'ai un niveau très très bas. Tant qu'il ne pleut pas, je ne ressème pas. De mon point de vue, c'est inédit et je pense qu'on sous-estime encore les dégâts que ça va faire.
5: Ça ne rassure pas Lucas, le dernier employé arrivé. Il travaille ici depuis 4 ans.
8: Ça fait peur, parce qu'on se dit, est-ce qu'on va devoir changer de culture? On va devoir changer beaucoup de choses, je pense.
5: C'est déjà le cas avec les pastèques, une culture en développement sur cette exploitation depuis 3 ans, car moins gourmande en eau pendant l'été.
2: Un reportage d'Edouard Marguier sur votre radio locale ici, et toutes les informations et les prévisions concernant cette nouvelle vague de chaleur sont à retrouver sur notre site et notre application ici.fr.
0: Il est 5h16, dans 3 minutes, direction Carré, dans le Finistère, pour découvrir le festival des vieilles charrues. Comme jamais vous ne l'avez vu, c'est à l'occasion d'un documentaire qui sera diffusé ce soir sur la TNT. On vous en parle dans les coulisses télé. Pour l'heure, elles sont là, The Pointer Sisters. Bon réveil, vous êtes bien sur votre radio locale.

0: Merci d'avoir choisi ici pour commencer la journée 5h18 ce lundi. On souhaite un bel anniversaire à la chanteuse québécoise Isabelle Boulay ainsi qu'à Audrey Fleurot, comédienne qui interprétait il y a quelques temps déjà le rôle de Morgane Alvaro. Souvenez-vous, le personnage principal de HPI, la série culte et à succès de TF1. 91 ans ce matin pour le Dalai Lama, défenseur de la paix et puis une autre incarnation de la sagesse mondiale, Sylvester Stallone, l'homme qui a su imposer les biscottos sur grand écran. Rocky, Rambo, etc. Aujourd'hui, Sylvester fête ses 80 ans. Et puis enfin, ce lundi, c'est aussi la journée internationale du baiser, ce petit geste tantôt tendre, doux, fougueux. Un geste au cours duquel, à chaque fois que nous posons nos lèvres sur celles de nos partenaires, nous échangeons pas moins de 50 millions de bactéries.
1: Ça donne envie tout ça.
0: On n'est jamais seul lorsqu'on s'embrasse. Bisous à vous. Vous nous écoutez ici, il est 5h19. C'est le moment de parler télé. Ce lundi, je vous emmène dans les coulisses de l'un des grands festivals de l'été à qui la chaîne Novo 19 consacre un documentaire ce soir. Aujourd'hui, direction le Finistère dans la commune de Carré pour y découvrir les backstage du Festival des Vieilles Charrues.
2: Au premier son, la prairie de Quérampuy est traversée par un même frisson. Le rap, comme l'électro, inonde les scènes des Vieilles Charrues, transportant le public dans une communion débridée.
0: Ce soir, la petite dernière de la TNT nous montre l'envers du décor d'un événement dont habituellement on ne voit que les artistes qui s'y produisent. Alors, des festivals l'été en France, je suppose qu'il manque. Pourquoi celui-ci précisément, Rodolphe Guignard, directeur des contenus de Novo 19, nous explique pourquoi il a choisi de raconter celui-ci en particulier.
3: Bon bah la promesse, c'est vraiment au cœur de l'événement. C'est-à-dire que nous, les grands événements populaires comme les Vieilles Charrues, que le téléspectateur connaît de nom, mais c'est pas forcément ce qui se passe derrière. C'est-à-dire qu'on a toujours le côté pile. Ce qu'on souhaite, c'est montrer tout le côté face. C'est aussi mettre en avant un territoire. Donc c'est dans un tout petit village de 7000 habitants et puis tout d'un coup, pendant 3 jours, ça passe de 7000 à 300 000.
0: Un documentaire qui donne aussi la parole aux bénévoles, au nombre de 7000 pendant l'été, c'est grâce à eux qu'aujourd'hui, les Vieilles Charrues continuent d'exister. Un fonctionnement interne dont ne s'est toujours pas remis, semble-t-il, le directeur de la chaîne qui lui consacre une soirée spéciale.
3: Ce que je trouve dingue dans ce genre d'événement, c'est qu'il y a une espèce de magie qui se met en forme. C'est comme si on appuyait sur un bouton et tout d'un coup, en fait, tout est parfaitement huilé. Chacun des protagonistes sait exactement ce qu'il doit faire à tel moment, etc., etc. Donc c'est une organisation qui est millimétrée, c'est un boulot de fou. Mais il y a un côté un peu dingue, un peu magique. C'est-à-dire que dès que les portes s'ouvrent du festival, tout marche. Moi, ce que je trouve dingue, c'est de se dire « Ah ouais, il se passe ça derrière !»
0: La petite nouvelle de la TNT qui fêtera ses 1 an à la rentrée prochaine et qui tente de se démarquer de la concurrence en proposant des documentaires originaux, comme c'est le cas encore ce soir. J'en ai profité d'ailleurs pour demander à son directeur ce qui faisait la patte des docus de Novo 19.
3: On est sur du ludique, du pédagogique très accessible. Nous, on prend vraiment le téléspectateur par la main sur des sujets très très grand public. On laisse le téléspectateur se faire sa propre idée et sa propre opinion. Et en revanche, on a ce côté effectivement visuellement assez fort, puisqu'on est quand même sur le canal 19, un canal qui est assez éloigné, les gens ne nous connaissent pas encore. Donc du coup, il faut quand même qu'en termes de rythme et aussi visuellement, on soit quand même au rendez-vous.
0: Alors, serez-vous au rendez-vous ce soir au cœur de l'événement spécial Vieille Charrue? C'est à 21h10 sur Novo 19. Et si vous veniez sur l'antenne d'ici, venez donc nous raconter ce que vous avez fait tout au long de ce week-end. 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

0: 5h25. Merci d'avoir choisi ici pour démarrer votre journée. Votre radio locale, partenaire officiel du Tour de France. Chaque matin, ici, on fait le point sur l'étape du jour, Cyril.
1: Oui, une étape du jour particulière ce lundi sur le Tour de France. Après deux jours en Espagne, le peloton doit passer la frontière et démarrer sa grande boucle dans l'Hexagone. Et le parcours de cette troisième étape passe par les Pyrénées-Orientales en proie aux flammes. Un méga-feu est en cours à moins de 100 km de l'arrivée du jour dans la station des Angles. Résultat, les autorités ont décidé d'interdire le passage de la caravane et la présence du public sur toute la partie française de l'étape.
0: Les coureurs seront bien au rendez-vous pour cette troisième étape dans les Pyrénées que nous détaille ce matin Christian Prudhomme, le directeur du Tour de France, au micro d'Emmanuel Collardet.
2: Bonjour Christian Prudhomme.
3: Bonjour.
2: On quitte l'Espagne ce lundi pour prendre la direction de la France, évidemment, et donc des Pyrénées. Et c'est pas forcément une étape réservée aux grimpeurs.
3: Alors ce sera une étape pour les baroudeurs de la montagne, mais sait-on jamais avec les champions d'aujourd'hui. Un départ de Granollers, donc dans la banlieue de Barcelone, Granollers qui est connu pour son circuit automobile, moto et pour son équipe de handball. Et puis ensuite nous remonterons donc vers la France, vers les Pyrénées-Orientales avec une difficulté notable, le col de Tozès à une soixantaine de kilomètres de l'arrivée. Ensuite on fera les 40 derniers kilomètres en France pour aller jusqu'à la station des Angles, une arrivée inédite pour le Tour. On sera très longtemps sur un plateau, quasiment tout le temps à 1500 mètres d'altitude, avant une dernière montée, une montée finale d'un kilomètre et demi à quelques 7%, qui sera favorable aux puncheurs. Sans doute une échappée ira-t-elle au bout dans cette troisième étape.
2: Puncheur, baroudeur, pour cette victoire d'étape aujourd'hui, on peut s'attendre à peut-être un invité surprise?
3: Alors on peut avoir bien évidemment un invité surprise. Quand on a tracé l'étape avec Thierry Gouvenou, notre patron des compétitions, on s'est dit, et si un baroudeur de la première semaine endossait le maillot jaune le troisième jour et le gardait pendant une semaine, c'est possible en effet, mais peut-être y aura-t-il aussi une bagarre des favoris. Aujourd'hui, tout est possible. Pogacar, mais pas seulement, est capable de partir de très loin. On verra.
2: La montagne sur la route du Tour, c'est pas seulement les lacets qui s'enchaînent. Aujourd'hui, on va traverser les très beaux plateaux qui entourent Font-Romeu.
3: Oui, bien sûr, ce seront des paysages magnifiques pour les 40 premiers kilomètres en France. Et puis donc en altitude à chaque fois. Font-Romeu, c'était autrefois le camp d'entraînement des athlètes français avant de partir pour les Jeux Olympiques. Je me souviens, gamin, de la préparation de Colette Besson, championne olympique du 400 mètres à Font-Romeu avant les Jeux. C'est une région que certains coureurs connaissent bien. C'est une région qu'on fréquente peu. Donc nous sommes très heureux d'être dans les Pyrénées-Orientales pour l'arrivée de cette troisième étape.
2: Belle journée à vous, Christian Prudhomme.
3: Merci.
0: Et cette troisième étape, vous allez pouvoir la vivre en direct ici dès 13h30 à 5h28 tous les matins ici. Un petit peu d'histoire avant de retrouver vos infos avec vous, Stéphane Bern. Aujourd'hui, on remonte au temps des rivières anglaises au XIIe siècle.
4: En Angleterre, les cygnes ne sont pas tout à fait des animaux comme les autres. Ils appartiennent au roi. Dans l'Angleterre du XIIe siècle, la couronne fixe une règle étonnante. Tous les cygnes non marqués, vivants à l'état sauvage, deviennent propriété du souverain. Version royale de « si c'est à personne, alors c'est à moi ». Une décision progressive formalisée par le roi d'Angleterre, Édouard IV, en 1482. À l'époque, le cygne est un mets de prestige, servi lors des banquets royaux et des grandes cérémonies. Et oui, quand le cuisinier du roi cherchait une idée pour un repas de fête, la réponse était souvent « il suffira d'un cygne ». Certaines guildes ou institutions obtiennent le droit de posséder des cygnes à condition de les marquer au bec. Ce qui ne devait pas être de tout repos, vous pouvez y laisser quelques plumes. Quoi qu'il en soit, chaque marque permet d'identifier le propriétaire, une véritable carte d'identité médiévale. Cette organisation est surveillée de près et devient au fil des siècles une tradition codifiée. Sur la Tamise, elle se perpétue de nos jours avec le Swan Upping.
5: What else?
4: Une opération annuelle de recensement et de marquage. Swan Upping, quelle classe, so British. En France, l'administration aurait appelé ça dispositif de traçabilité, de contrôle et de mise en conformité des populations de palmipèdes royaux non bagués en milieu fluvial ouvert.
6: Bon, allez, ça suffit. Papier, carte de séjour.
4: Aujourd'hui encore, les cygnes tuberculés vivant libres en Angleterre sont en théorie la propriété du monarque britannique, tout comme les esturgeons, les baleines, les marsouins et les dauphins du Royaume-Uni. En France, on dit souvent « qui vole un œuf, vole un bœuf ». En Angleterre, ce serait plutôt « qui vole un cygne, vole Buckingham ».
0: Bonne journée à vous qui nous écoutez ici, les 5h30, l'info en France et dans le reste du monde. C'est l'heure du 90 secondes présenté par Cyril Ardo-Redon.
1: 6 incendies actuellement jugés critiques en France, une vingtaine de feux au total. Le plus important a parcouru 4500 hectares dans les Pyrénées-Orientales, à une trentaine de kilomètres à l'ouest de Perpignan. Plus de 10 000 personnes évacuées, un habitant et un sapeur-pompier grièvement blessés. Aujourd'hui, 7 départements sont classés en rouge pour un risque très élevé de feux de forêt. 41 sont en orange pour un risque élevé. Dans ce contexte, la troisième étape du Tour de France, aujourd'hui entre Granollers en Espagne et les Angles dans les Pyrénées-Orientales, est maintenu, mais sans public sur la partie française. Les secours étant mobilisés sur les incendies, le public ne doit pas se réunir en bord de route ou à l'arrivée. Canicule, troisième vague, jusqu'à 40 degrés attendus localement aujourd'hui. 16 départements de l'ouest et du sud de la France sont ce matin en vigilance orange. Et face à la gestion par le gouvernement de la précédente vague de chaleur, l'Assemblée nationale va débattre cet après-midi d'une motion de censure déposée par les écologistes et signée par des députés.

0: hectares. Il se situe à une trentaine de kilomètres à l'ouest de Perpignan. Et les habitants du massif des As, près de la commune d'Isle-sur-Tête, se réveillent ce matin après une très mauvaise nuit. Plus de 10 000 personnes évacuées, parfois dans l'urgence. Opération que vous avez suivie, Alice Fabre, entre l'Isle-sur-Tête et Saint-Michel-de-Yotte.
1: C'est en milieu d'après-midi, quand le vent a tourné et s'est renforcé, que l'on a pu assister sur les routes à des scènes de fuite. Sur le bas-côté, de nombreuses personnes fixent l'horizon et le panache de fumée, l'air inquiet. Certaines sont parties dans la précipitation, comme Clément, un habitant de Boulternère.
2: Ça se passe mal. On n'a pas vu de flammes, mais beaucoup de fumée, de l'odeur, ça pique les yeux, ça fait mal aux poumons, mais très proche de nous.
1: Philippe, lui, vit dans un mas isolé à Saint-Michel-de-Yotte. Il a les larmes aux yeux. Il a décidé aussi d'évacuer.
3: J'ai préparé des affaires importantes, les papiers de famille, livrets de famille, des papiers importants qui sont importants à mon épouse et à moi et à ma famille. Et après, deux valises et on part. Voilà. Après, on verra demain.
1: Mais l'ambiance bascule un peu plus tard à Isle-sur-Tête. Le ciel qui était bleu s'assombrit soudainement. L'air devient irrespirable, chargé de cendres. Au loin, des explosions de bouteilles de gaz se font entendre, créant la panique. Et des dizaines de personnes, hommes, femmes, enfants, arrivent à la salle d'accueil, choqués, comme Nicole qui a vu les flammes arriver près de sa maison.
4: C'était de l'autre côté de la rivière et ça sautait la rivière, c'est monté. Et là, c'est nos habitations qui sont en train de cramer. Et les pompiers sont venus, ils nous ont dit qu'il faut évacuer. Donc, j'ai pris mon chien, ma tortue et voilà.
1: En tout, ce sont près de 10 000 personnes qui auront été évacuées ce dimanche soir.
0: Un reportage d'Alice Fabre, ici Roussillon, et toutes les informations concernant cet incendie et les autres en cours actuellement en France sont à retrouver sur notre site ici.fr. On jette un coup d'œil sur notre ciel, Yoann, à météo. Hein, et je rappelle que 7 départements du sud de la France sont aujourd'hui classés en rouge pour un risque très élevé de feux de forêt. 41 autres sont en orange pour un risque élevé.
5: Troisième vague de forte chaleur donc annoncée sur le pays, avec ce matin un soleil généreux à l'exception de l'ouest du pays, la Bretagne, le Grand Est, qui pâtissent d'un ciel nuageux, de la grisaille et même des brumes. En début de journée, au cœur de la Bretagne, pour les températures, en milieu de matinée, on relèvera 15 à Aurillac, 18 à Dijon, 21 à Toulouse et 26 à Montpellier. Puis cet après-midi, sans surprise, le mercure va grimper et voir rouge, 35 à Paris, 34 à Orléans, 38 à Nantes et 40 la maximale à Montpellier. Et chez vous, comment ça se passe? Vous nous l'écrivez sur la page Facebook d'ici, comme l'a fait Claire qui est en vacances à Nice pour quelques jours. Ce matin, elle a relevé 20 degrés du côté de la baie des Anges. On salue Michel à Cahors qui nous écoute. Chez lui, il fait 18 degrés ce matin. Enfin, Christian est à Rouen et lui vient de relever 12 degrés. Tous les matins ici, on fait la météo ensemble. 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
5: Qu'est-ce que vous diriez d'écouter Police? Message in a bottle. Moi, je disais ça aux auditeurs, mais vous aussi Cyril, ça marche. 5h34.

0: 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Il est 5h39.
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0: En espérant que vous avez profité au mieux de ce week-end, ici, dès 5h, même pendant l'été, on reste vigilant face aux arnaques en tout genre. Et ce lundi, au menu de C'est pas vrai, Cyril, l'arnaque au résultat du bac.
2: Eh oui, le stress monte pour les quelques 730 000 candidats au bac. Et Valentin Bertrand va nous alerter sur ces sites internet qui promettent de dévoiler les résultats en avance. Évidemment, ça n'existe pas.
0: Et puis, côté musique, ces prochaines minutes, on écoutera Charlotte Cardin. Tant mieux pour nous. En attendant, nous accueillons sur l'antenne d'ici André. Bonjour André.
2: Bonjour André.
3: Bonjour Johan, bonjour Cyril.
0: Vous nous appelez des Pyrénées-Orientales. Comment s'appelle votre commune ?
3: Prades, je suis à Prades, je suis à environ à 16 km de Guilly-sur-Tête, c'est-à-dire plus au nord du département. Et donc du coup, de chez moi, on voyait bien les grosses fumées noires là, qui se propageaient avec le vent qui attisait tout ça.
0: Les incendies qui sont au cœur de l'actualité. Comment s'est passé ce week-end ?
3: Bien écoutez, nous ici dans le Conflent, je suis dans le Conflent, donc un peu plus dans les terres encore, je suis à 45 km de Perpignan, et je vous dis, il y a une quinzaine de kilomètres de lieu où s'est produit l'incendie, quoi. Et pour nous, non, on n'a pas été impacté, mais bon, voilà, c'est désolant, c'est catastrophique, quoi. Tous ces gens devoir quitter leur appartement, leur maison, s'occuper de leurs animaux, trouver des solutions pour être hébergés et tout ça. C'était apparemment très très difficile, quoi. Les routes coupées, pas de ligne ferroviaire non plus qui circulait, donc un peu compliqué.
2: Le ciel est obscurci, pardon, vous voyez
3: la fumée ? Non, le ciel est clair, mais bon, voilà. Là, le vent s'est calmé, du moins par ici, et j'espère que, voilà, pour les pompiers et pour les personnes qui sont sur le terrain, j'espère que ça va se calmer. Et voilà. C'est triste, quoi, de voir ce beau paysage partir en fumée comme ça, à cause de la bêtise humaine, certainement, encore une fois.
0: André, merci de nous avoir appelé ce matin pour vous remercier de nous être fidèles. Vous allez repartir, on va vous envoyer le pack été. C'est un sac avec plein de surprises, notamment le dernier roman de Franck Tillier. Et puis une paire de lunettes ici, notamment, pour assister en toute sérénité et le mieux possible, en toute sécurité, à l'éclipse du 12 août prochain. Merci d'avoir été des nôtres.
3: Je peux passer un petit message, s'il vous plaît ?
0: Allez-y.
3: À toute l'équipe d'ici Roussillon qui font un travail formidable, ils ont été à l'antenne toute la journée pour se mobiliser avec les gens justement qui étaient dans la détresse, dans le besoin et tout ça, et une solidarité qui s'est formée, quoi. Donc vous voulez remercier toute l'équipe aussi d'ici Roussillon qui sont énormes, voilà.
0: Merci à vous de le rappeler, bonne journée à vous et puis courage André. 5h42, vous êtes ici, on poursuit ce petit matin en votre compagnie.
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0: Chaque matin ici, on ne se laisse pas embobiner par les arnaques. Grâce à vous, Valentin Bertrand, le stress monte pour 730 000 candidats au bac. Et vous nous alertez ce matin sur ces sites internet qui promettent de dévoiler les résultats en avance.
6: L'un d'entre eux fait beaucoup parler en ce moment, c'est voirmonbac.com. Le site promet des résultats avant la publication officielle prévue demain. Et évidemment, quand on est lycéen ou parent, on a envie de cliquer. Et d'autant plus qu'il met en confiance. Il y a le drapeau français dans l'entête. Juste en dessous cette mention, les résultats affichés proviennent du serveur d'exploitation pédagogique de l'éducation nationale. C'est un peu flou, mais ça semble sérieux. Et là, un formulaire à compléter, nom, prénom, date de naissance, filière, lycée. La mise en page est calquée sur tous les sites officiels. Alors, j'ai fait le test, même si pour moi le bac, ça remonte un peu déjà. Et tada, je tombe sur mes prétendus résultats. Sauf que tout est flouté, le site me demande alors de cliquer sur le bouton « Je ne suis pas un robot », on en a l'habitude désormais. Je le fais, mais rien ne se passe comme prévu. J'atterris en fait sur un autre site où l'on me demande de réaliser des missions. D'abord de télécharger une application, puis de répondre à un questionnaire.
0: Bon, et alors Valentin, est-ce que vous avez fini par les avoir, ces résultats finalement ?
6: Eh bien non, j'ai tourné en rond avec cette suite de missions. Et c'est justement le cœur de cette arnaque. Chaque tâche accomplie rapporte de l'argent au propriétaire du site. Il a donc tout intérêt à nous en faire faire le plus possible. J'ai par contre cherché à en savoir un petit peu plus sur l'origine de ce site. Et la seule information que j'ai trouvée, c'est en fait la date de mise en ligne, le 30 juin, c'est-à-dire il y a tout juste une semaine. Mais j'ai trouvé d'autres arnaques similaires au moment, par exemple, de la rentrée scolaire. D'autres sites proposent là de dévoiler en avant-première la liste des élèves dans chaque classe. À nouveau, il faut fuir, surtout ne pas renseigner vos données personnelles. Et tant qu'à faire, économiser votre temps. Allez, pour le bac, plus qu'un jour à tenir.
0: Merci Valentin. Et pour rappel, si vous qui nous écoutez, vous êtes victime d'une arnaque, que vous avez repéré une fausse information, l'adresse mail, c'est ici.arnaque avec un S, @radiofrance.com. Ce lundi, dans le monde merveilleux du vivant, Benoît Prospero vous parlera d'une bactérie qui lui tient particulièrement à cœur. Pourquoi ? Réponse juste après Charlotte Cardin. Elle est ici.

0: vous écoutez ici. Bonjour, bon réveil à 5h47. Allons donc écouter la nature de plus près. Avec vous, Benoît Prospero, aujourd'hui dans le monde merveilleux du vivant, trois choses à savoir sur un être vivant à qui nous a offert la vie sur Terre, la cyranobactérie.
1: Nous sommes là grâce à une toute petite bactérie. Mais non, mais si. Et vous allez comprendre pourquoi. Bonjour à toutes et tous. Vous voyez ce que c'est une cyanobactérie ? Vous savez, c'est cette bactérie que l'on surnomme parfois algue bleue ou algue bleu vert à cause de sa pigmentation. Mais c'est bien une bactérie. Et d'ailleurs, je sais que certains parmi vous la consomment. Vous savez pourquoi ? Parce que parmi les espèces de cyanobactéries, eh bien, il y en a une qui est assez célèbre. La spiruline, consommée déjà depuis des siècles par certaines populations autochtones et aujourd'hui utilisée comme complément alimentaire. Et donc, au programme, apparition, survivalisme et air. Première chose à savoir, la cyanobactérie est l'un des êtres vivants les plus anciens que l'on connaît. Elle est apparue sur la planète Terre il y a plus de 3 milliards d'années.
0: Dites-moi, ça ne nous rajeunit pas tout ça ?
1: Ah bah si, justement. Nous, on est là que depuis seulement 300 000 ans, une microseconde dans l'histoire de la planète. Et justement, à ce propos, si la cyanobactérie traverse le temps, c'est parce que, deuxième chose à savoir, elle est capable de survivre dans des conditions absolument extrêmes. Par exemple, dans les lacs de soude alimentés par les sources d'eau chaude des volcans du Kenya et donc dans une eau beaucoup trop salée et alcaline pour la plupart des cellules. Vous savez, les fameux lacs d'émeraude. Eh ben oui, c'est elle qui notamment donne à ces lacs cette belle couleur vert émeraude.
0: Ah oui, on en voit de plus en plus en ce moment. Et alors, pourquoi vous nous dites que la cyanobactérie nous a offert la vie ?
1: Alors ça, c'est extraordinaire. Par la robe de chambre de la tortue, troisième chose à savoir, ce sont les cyanobactéries qui ont causé, il y a 2,4 milliards d'années, ce que l'on appelle la grande oxydation de l'atmosphère. En fait, ce sont elles qui ont chargé notre atmosphère en oxygène. D'abord dans l'eau, donc, et puis lorsque l'eau fut saturée en dioxygène, ce dernier s'est diffusé dans l'air. Oui, si notre air est respirable, c'est donc grâce à la cyanobactérie. Le monde vivant est merveilleux. Et si vous voulez en apprendre beaucoup plus, vous pouvez lire l'excellent livre « Eau douce » du formidable biophysicien Bill François. C'est publié chez Tana Édition.
0: Et donc à partir d'aujourd'hui, Benoît Prospero, nous savons que la cyanobactérie nous a offert la vie sur Terre. Rien que ça, ici.fr pour retrouver toute la collection du monde merveilleux du vivant.
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0: 6h-10, c'est à la une de la presse ce matin. La grande boucle qui est donc repartie pour un tour samedi dernier.
3: À cette occasion, notre invité est le directeur des rédactions déléguées à l'équipe, le journal qui vient de sortir un hors-série, le Tour de France en 80 détours.
0: Bonjour Frédéric Varinguez.
4: Bonjour.
0: Si on parle des étapes mythiques du Tour de France par le passé, celles qui ont marqué les esprits, quelle est la première qui vous revient à l'esprit, justement ?
4: Ah, si vous faites appel à un souvenir personnel, moi je parlerais de 1989, le contre-la-montre final entre Greg LeMond et Laurent Fignon qui perd le Tour de France pour 8 secondes. Je pense que c'est un souvenir qui a marqué beaucoup de Français. Pour moi, c'est un souvenir de jeune homme assez où j'étais très très attristé par ce qui s'était passé effectivement.
0: C'est comme une pièce de théâtre, un peu une tragédie, le Tour de France. En une étape, tout peut basculer, même en quelques minutes seulement.
4: Oui, c'est la magie du Tour de France, effectivement. C'est une course qui a des dimensions à nul autre pareil. C'est une course avec un public extrêmement présent qui pèse aussi sur l'ambiance et sur la course. Et effectivement, il y a des retournements de situation, des coups de théâtre, des défaillances, des exploits. Eddy Merckx, Jacques Anquetil, Bernard Hinault, des grands champions qui entrent dans la mythologie du sport et du cyclisme.
0: La grande boucle, ça reste depuis le début une course extrêmement populaire. On vient voir les coureurs passer au bord de la route.
4: Oui, le Tour de France, c'est un spectacle sportif, mais c'est un spectacle gratuit. Tout le monde peut accéder à la course, tout le monde peut venir sur le bord de la route. Le Tour de France, depuis le début de son histoire, est pratiquement passé dans tous les départements de France. Donc il suffit parfois d'ouvrir la fenêtre et puis le peloton passe devant chez vous. Et ça, c'est la magie du Tour de France.
0: Cette année, il y a une étape que vous attendez plus qu'une autre.
4: En fait, cette année, il y a deux étapes qui vont être, je pense, particulièrement importantes, puisque Le Tour de France va grimper au sommet de l'Alpe d'Huez deux fois de suite, les 24 et 25 juillet, à la toute fin du Tour de France. Donc ça, c'est assez inédit. Donc je pense que ça va être un moment très fort de ce Tour de France 2026.
0: Au fil des éditions, on demande toujours plus aux coureurs cyclistes. Elle a gagné en difficulté, cette compétition.
4: C'est difficile de dire ça, parce que si on se projette dans le passé. À l'époque, les étapes étaient beaucoup plus longues. Au tout début du Tour de France, les étapes pouvaient faire jusqu'à 500 km. Les coureurs couraient pendant la nuit. Voilà. Donc, au fur et à mesure, les étapes ont raccourci. Aujourd'hui, une étape
0: on a encadré 100, un 120 peu les
4: km. Oui, c'est voilà. On est dans une autre époque. Mais c'est vrai que la vitesse est évidemment beaucoup plus rapide aujourd'hui. En plus, cette année, il est possible qu'on ait de gros pics de chaleur. Donc, ça va être difficile pour certains jours pour les coureurs.
0: Le Tour de France en 80 détours, c'est le nouveau hors-série de l'équipe à découvrir actuellement en kiosque. Merci Frédéric d'avoir été des nôtres ce matin.
4: Merci beaucoup.
0: Avant 6h, ici, vous avez rendez-vous avec la tendance de Muriel Jordan. Ce lundi, il sera question des chaises musicales. En attendant, voici The Connell 74-75 sur les ondes d'ici 5h53.

0: Vous écoutez ici, avant le journal de 6h sur votre radio locale, Muriel Jordan est là et pour nous elle décrypte un phénomène de société pour mieux comprendre notre époque. Aujourd'hui Muriel, apparemment les chaises musicales sont de retour.
1: Oui, les rires, la musique qui s'arrête d'un coup, la course vers la chaise la plus proche, ça vous rappelle forcément des souvenirs. Mais dites, vous avez entendu parler du gigantesque jeu des chaises musicales de Bryant Park à New York, une tradition estivale depuis 12 ans. Chaque année, dans ce célèbre parc new-yorkais, au mois de juin, des centaines de participants courent dans tous les sens, dans un joyeux bordel. Ils jouent aux chaises musicales et c'est vraiment génial à voir. La dernière a eu lieu le 8 juin dernier. Voilà à quoi ça ressemble. Alors, on attend la même chose en France. Quoique c'est un petit peu pareil. Hein. Dans certaines grandes villes, quand il fait beau, on se bat pour une chaise de bistrot en terrasse. Sauf qu'à ce jeu-là, on est beaucoup moins fair-play en général.
0: Oui, en France, on n'a pas encore le jeu des chaises musicales dans les parcs comme à New York, mais on a le jeu télé.
1: Et oui, les chaises musicales infernales sur la plateforme France.tv.
2: Chers amis, bienvenue dans l'aventure des chaises musicales infernales.
3: C'est une dinguerie, on enchaîne les catastrophes.
4: On fonce, on y va à fond la caisse.
5: Ils doivent tout faire pour trouver les chaises cachées et pour ralentir leurs concurrents.
6: On a eu deux sabotages.
7: Oh, c'est là.
6: À ce moment-là, on court, on ne sait pas vraiment où on va.
7: Allez, vite, balle. Allons-y.
8: Oh putain, c'est infernal ce truc-là.
1: Un jeu qui mêle compétition, humour, stratégie, un jeu qui convoque à la fois les enfants que nous sommes restés, mais aussi les fins calculateurs. Un rendez-vous piloté par Florent Père, qui incarne le maître de ce jeu diabolique, adapté, vous l'avez compris, du célèbre jeu des cours de récré, des soirées entre potes et des anniversaires. Dans ce nouveau jeu, les chaises sont dissimulées dans des décors naturels en Bretagne, et 5 duos de personnalités partent à leur recherche. C'est à voir sur la plateforme France.tv. Alors quand on pense aux chaises musicale, bien sûr, on pense à l'école au cours de récré, mais figurez-vous que certaines écoles primaires françaises ont interdit le jeu des chaises musicales. Jugé trop dur pour l'estime de soi, bah oui, le jeu pourrait bien disparaître. Certains le maintiennent, ou d'autres l'adaptent autrement. Alors, doit-on y voir une manière de gommer l'idée qu'il existe des perdants quand on joue à l'école? En tout cas, les chaises musicales sont encore tendance, mais peut-être plus pour très longtemps. Le jeu pourrait bien perdre son fauteuil des classiques de l'enfance.
0: À demain, Muriel, ici.fr, pour retrouver toute la collecte des 7 tendances en podcast et en replay sur le site de votre radio locale. C'est à ne pas louper cet après-midi la 3e étape du Tour de France, 180 km de grimpe dans les Pyrénées, à vivre en direct à partir de 13h30. Pour l'heure, toute l'équipe d'ici matin vous rejoint pour vous accompagner en ce début de journée. Excellent lundi.

0: Et Simon Assai Velige, les Safian Kaboys, Toulouni, Zeidilou, Lucimou Issam et Sina, nous renant RCFM, et bonne matinada à toutes et à tutti. Le journal, c'est tout de suite avec vous, Camille Parsi. Bonjour.
1: Bonjour Christophe, bonjour à tous.
0: Des sapeurs-pompiers corses envoyés en renfort dans le sud de la France.
1: Ils sont 17 à avoir embarqué depuis le port de l'Île-Rousse hier soir pour prêter main forte à leurs collègues du continent, mobilisés sur plusieurs feux toujours pas fixés. Rien que dans les Pyrénées-Orientales, 4500 hectares ont déjà été détruits par les flammes. Objectif, renforcer le dispositif de lutte sur place. Les soldats du feu emportent avec eux des moyens lourds, deux camions citernes, deux engins lourds de pénétration, les fameux chars des pompiers et trois 4x4 de commandement. La mission des sapeurs-pompiers de Haute-Corse est partie pour durer 72 heures. À noter que la prudence est aussi de mise chez nous. La Corse du Sud est en vigilance renforcée. Incendie ce lundi, alerte la préfecture sur fond d'alerte sécheresse. Plusieurs réflexes à adopter pour limiter les risques. L'interdiction de fumer en milieu naturel, d'allumer des feux de barbecue en pleine nature, des feux de camp ou encore de stocker du bois à proximité des habitations.
0: Autre question ce matin, Camille, le retour du train en pleine orientale est-il sur la bonne voie ?
1: La collectivité de Corse y réfléchit en tout cas activement. Elle vient de lancer une nouvelle étude. L'objectif est étendre le réseau ferroviaire par étapes. D'abord vers Vescovato à l'horizon 2030, puis vers Follelli et Moriani, un projet qui s'inscrit dans une plus large réflexion, celle sur les mobilités, la décarbonation et surtout comment désengorger l'axe très fréquenté. Les explications de Jean-Félix Aquavive, le président de l'Office des Transports. Il est au micro de Roland Frias.
2: La première échéance, c'est déjà le franchissement jusqu'à Biscouade au début des années 2030, de 2030-2032. Donc ça, c'est un élément déjà de franchissement. Mais au-delà de ça, c'est l'étude elle-même avec le CEREMA et les services qui permettront de phaser par phase de 5 à 10 ans comment reprendre la conquête du territoire jusqu'à Portivetu et Bonivadio. Pour l'instant, il est trop tôt pour phaser, mais notre volonté, c'est de donner une lisibilité sur un investissement par phase et en ferroviaire et avec la route qui permet de désenclaver aussi l'intérieur en se connectant à ce nouveau réseau. Et bien sûr, qui est clair sur la façon de financer ce réseau et les matériels roulants. Parce qu'on irait sur des matériels roulants transition écologique, matériel roulant qui permettrait d'avoir un dégain de temps de parcours de manière assez importante pour donner une plus-value passager et fret de ce train, complémentarité avec la route. Simplement, c'est l'étude qui le déterminera et cette étude sera réalisée dans l'année 26 à 27.
1: Jean-Félix Aquavive, qui sera notre invité de la rédaction ce matin. Rendez-vous à 7h45. Et puis aussi, prendront sans doute le train. Un premier week-end de grand départ en vacances et les juilletistes sont bien arrivés sur l'île. En tout cas, à Bastia, ils sont ravis. Vous allez l'entendre au micro de Pierre Pasqualigne.
3: C'est très chouette, c'est très typique. Et donc ici, on va visiter après la ville. Et puis voilà, on espère être agréablement surpris.
4: On découvre. On n'est jamais venu, donc voilà, on essaye de se repérer. Merci le GPS.
5: On était dans le sud et on vient seulement d'arriver dans le nord. Le sud, c'était très très beau et je pense que le nord sera tout aussi beau. Donc voilà. Mais je pense qu'ici, Bastia, c'est une des plus grosses villes parce qu'on a visité que des petites villes pour le moment. Donc on préfère les petits villages, les petites villes.
6: Ça fait 40 ans que nous venons ici en Corse. La Corse du sud d'abord, le centre et maintenant le Cap Corse. Donc on a quand même bien navigué, on va dire. J'ai connu des gens dans les villages et l'accueil était quand même extraordinaire. Je suis continental, mais je dis la Corse, c'est le plus beau pays du monde.
1: Au total, 68 000 passagers ont transité par les quatre aéroports de l'île ce week-end sur près de 400 vols. Les plus chanceux auront peut-être l'occasion de se rendre sur la plage de l'Ozari à Belgodère. Le site propriété du Conservatoire du Littoral poursuit sa mutation face au changement climatique. Après les tempêtes hivernales entre 2020 et 2025, le trait de côte était très fragilisé. Récemment, un chantier de plus de 200 000 euros a permis de restaurer la dune car la situation était devenue très préoccupante. Explique Bénédicte Benoît Sisco, délégué de Rivage Corse au Conservatoire du Littoral.
7: Sur la plage, on a un engraissement qui se fait plutôt du côté de Palasque, donc vers le nord, du côté du Bellambra. Et au contraire, sur la zone où il y a le plus de public qui est accueilli, on a une tendance quand même à avoir de l'érosion. Donc c'est aussi suivre ces évolutions et puis nous adapter là, nos dispositifs de contention en fonction de cette évolution et accepter le recul quand c'est nécessaire. C'est vrai que là, on a un exemple sur la façade ouest de la Corse. On a d'autres types d'actions de ce genre sur la plaine et notamment dans tout le secteur de la communauté de communes Maranagol et sur le site de Fouriane. On est sur des gueules très longues linéaires de mise en protection du nerf et c'est important qu'on fasse en sorte que ces milieux soient protégés de toutes les agressions potentielles parce qu'ils ont dans tous les cas déjà cet effet de l'érosion sur lequel on ne peut que s'adapter.
1: Un article complet sur le sujet à retrouver sur votre site ici RCFM. Et puis le combat face au réchauffement climatique, cela passe aussi par l'agriculture, plus précisément l'agroécologie. Le parc Galéa y consacrait une journée la semaine dernière, objectif ouvrir de nouvelles pistes sur notre façon de penser le territoire. Et parmi les intervenants, Ernst Zurker, il est professeur émérite à la Haute École spécialisée de Berne en Suisse. Pour cet ingénieur forestier, les arbres et les plantations sont appelés à jouer un rôle de premier plan.
8: La grande question, c'est comment remettre de l'eau dans les sols. Comment, et là, c'est la question des terrasses. Les terrasses, c'est les murs à flanc de coteau, disons, le long des lignes de niveau, qui permettaient de cultiver avec relativement peu de précipitations, parce que l'eau était retenue. Comment soigner et maintenir les terrasses? C'est pas pour faire joli, c'est pas pour le tourisme, mais c'est aussi pour l'hydrologie. Et plus le sol sera riche en eau, moins il sera sensible aux incendies aussi. Plus ce sera des plantes à feuilles persistantes, etc. Donc il faut repenser tout le cycle hydrologique et le travail des anciens peut être revalorisé d'une manière moderne. Alors les arbres et surtout les systèmes arborés, les haies en particulier, le long des lignes de niveau, obligent l'eau à pénétrer en profondeur. Donc ça empêche les crues lorsqu'il pleut beaucoup à un moment donné et ça empêche en fait le dessèchement des sols parce que les nappes phréatiques ont été réalimentées grâce aux arbres.
1: Propos recueillis par Paul-Joseph Bouladou. Et puis le sport pour terminer en tennis. Laurent Locoli s'est imposé hier à l'Open d'Ajaccio. Il remporte cette 14e édition du tournoi international après une victoire en finale face au Français Dan Hadet, 237e mondial en 3-7 et un peu plus de 2 heures de jeu.
0: Merci Camille, à plus tard. Tout de suite, on va parler du temps et toujours de la chaleur sur notre île.
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0: Avec un soleil qui sera omniprésent ce matin sur l'ensemble de notre île, mais ça va se gâter cet après-midi en montagne avec le retour des orages sur les crêtes, en particulier sur le Cinto. La plus grande prudence est recommandée avec de la grêle possible sous les orages les plus violents sur le littoral. Le temps restera sec et très ensoleillé. Le vent faible toute la journée, des températures qui resteront au-dessus des normales de saison cet après-midi. 30 à 32 degrés sur la façade orientale, 34 degrés dans le centre, 31 en Balagne ainsi que sur la région ajaccienne, jusqu'à 32 à 34 degrés sur le Valinque. Pour demain, mardi, du soleil sous le littoral, des averses dans l'après-midi avec quelques orages à nouveau possibles en montagne. Les températures baisseront très légèrement. Et puis pour mercredi, ce sera du grand beau temps avec le retour d'un temps sec en montagne toute la journée.
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0: Restez avec nous, l'info revient à 6h30 avec Alexandre Anthony. Dans un instant, c'est l'éphéméride.

0: Marval, avec le groupe Imouvrine qui entamera sa tournée estivale à partir du mois d'août. Premier concert pour les frères Bannardini, ce sera à Santa Lucia di Moriani le 4 août.
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0: Nous sommes le 6 juillet, quelques événements qui ont marqué notre île ce jour-ci, avec le 19e siècle d'abord, avec une disparition en 1801, celle de Matteo Botafogo, qui demanda à Jean-Jacques Rousseau de rédiger une constitution pour la Corse. En 1862 paraissait la loi créant la commune de Villanueva. En 1943, le résistant Simon Charles-André était fusillé. En 1943, Petretto Bechisano était investi par les Italiens. 36 hommes étaient arrêtés, puis déportés en Italie. En 1964, Olivier Guichard, délégué à l'aménagement du territoire, venait en Corse pour tenter de faire accepter le projet de ligne électrique Carbossarde. En 2003, lors du premier référendum régional qui leur était proposé, les Corses votaient non à une collectivité territoriale unique. Et puis une disparition en 2014, celle du cinéaste Henri Graziani à Bastia. À Diamaya Montagne, les 11 et 12 juillet, à Calagouche. Une foire au cœur du Nihol ou avec artisans et producteurs, des activités autour des sports de pleine nature, une conférence dédiée au réchauffement climatique en Corse et ses défis pour l'avenir, des rendez-vous pour les enfants et des moments de partage avec concours de padiel et animation musicale. 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
0: 6h15, il est temps de consulter.
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0: Et c'est le docteur Kierzek qui, vous le savez, passe l'été avec nous. Docteur, café glacé, bon pour la santé ou pas? Bonjour.
4: Bonjour à toutes et à tous. Je vous sers un café glacé, évidemment, quand il fait chaud. Mais pas n'importe quel café glacé, celui qui vous booste sans vous épuiser et qui, en plus, a des super pouvoirs anti-vieillissement. Oui, vous avez bien entendu. Alors, on arrête les sirops trop sucrés, les crèmes chantilly par-dessus. On passe au café glacé malin. D'abord, pourquoi le café glacé sera un booster? Parce qu'il y a de la caféine et tout le monde connaît. Ça stimule le cerveau, ça améliore la concentration, ça réduit la fatigue. Mais attention à un café glacé bien préparé, sans excès de sucre, parce que sinon, ça va vous provoquer un coup de barre, le coup de barre sucré suivi d'un creux. Au contraire, là, ça va vous donner un coup de fouet, propre, idéal dans l'après-midi ou avant une activité en plein air. Et grâce au froid, ça hydrate légèrement si vous le buvez sans trop de lait ou de sirop, évidemment. Il y a un effet anti-vieillissement aussi. Ça, c'est la vraie bonne nouvelle parce que le café, c'est une source d'antioxydants dans notre alimentation. Il y a des polyphénols, notamment l'acide chlorogénique. Ça lutte contre les radicaux libres, ces petites particules qui accélèrent le vieillissement de la peau, des artères et du cerveau. Il y a des études très sérieuses qui montrent que 2 à 4 tasses de café par jour, il y a une réduction du risque de maladies neurodégénératives comme la maladie de Parkinson ou la maladie d'Alzheimer. Donc, que ce soit un café chaud ou un café glacé, bah, c'est pareil.
0: Ouais, ça fait rêver. Mais comment on fait concrètement?
4: Voici la recette du café glacé sain et efficace. Vous préparez un café fort, type expresso ou filtre serré, et vous le laissez refroidir. Mais il y a une meilleure méthode. L'idéal, c'est le café infusé à froid, le fameux cold brew des anglo-saxons. L'infusion à froid pendant 12 heures extrait la caféine et les antioxydants tout en réduisant l'acidité. Moins d'acidité, moins de brûlure d'estomac, moins d'irritation de l'émail dentaire aussi. Donc on fait infuser les grains de café ou le café moulu dans de l'eau et on met au frigo. Ensuite, ne sucrez pas ou très peu. Le sucre annule les effets anti-âge. Ben oui, le sucre, ça favorise la glycation, vous savez, ça rigidifie le collagène sous la peau. Donc à la place, on peut mettre une petite pincée de cannelle, par exemple, et vous pouvez mettre un peu de lait classique avec du lactose, mais vous évitez vraiment le sucre. Et ensuite, vous ajoutez des glaçons, quantité raisonnable, pas trop pour ne pas diluer les bons composés. Et puis surtout, on évite les versions industrielles, en bouteille, en sirop, c'est bourré de sucre, d'additifs et de matières grasses. Le café glacé, ça ne se prend pas avec de la crème fouettée non plus, du caramel ou du chocolat, sauf exception. Bref, c'est c'est un café naturel. What else? Allez, bon été, bonne santé, à l'écoute d'ici, bien sûr.
0: Merci, docteur Kierzek, à demain. Et puis, si vous prenez tranquillement votre café à la maison avant de partir au boulot, on vous souhaite la bienvenue. Bon courage pour cette nouvelle semaine, si vous n'êtes pas en vacances. Dans un instant, direction Corté. On s'arrête donc à Corté tout au long de la semaine dans notre rendez-vous Écampacui pour aller à la rencontre de celles et ceux qui font vivre ce territoire. Restez avec nous, l'info revient à 6h30 avec Alexandre Antonini. Bonne matinée, bon début de semaine à tous.

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0: Il est temps de retrouver Catherine Viguier pour l'horoscope. Catherine, deux tendances ce lundi.
4: L'une d'eau, l'autre de feu. Bélier. On vous rend grâce, on vous complimente et une personne aimée crie comme elle a besoin de vous.
5: Taureau, au fil des heures, vous prenez du recul, c'est dû à une situation ou à une personne.
6: Gémeaux, vous foncez et à la fois il faut réfléchir, prendre le temps, essayer de composer avec les deux.
7: Cancer, cette période vous permet de vous sentir en accord avec vous-même, essayez de tout faire pour que ça dure.
8: Lion, sous n'importe quelle latitude, vous plairez, un bienfait qui vous réconforte ô combien.
9: Vierge, vous sublimez tout ce qui travaille votre petit cœur et de ce fait, ça se passe bien.
10: Balance, un événement est en vue, réjouissant au demeurant, ce qui vous met du baume au cœur.
11: Scorpion, vous ne vous sentirez pas toujours au top de votre forme, mais vous essayez de ne rien montrer.
12: Sagittaire, on veillera sur votre jolie personne, vous serez tout autant attentionné aux autres.
13: Capricorne, à vous la famille et peut-être des travaux à envisager à votre domicile, vous faites au mieux.
14: Verseau, changez-vous les idées, acceptez de sortir de votre quotidien, vous vous en féliciterez.
15: Poisson, après des journées gratifiantes, vous jetez un œil sur votre petite fortune.
16: Et pour nous tous, on se réjouit parce que c'est aujourd'hui.
0: Merci Catherine Viguier, à demain.

0: Un autre resto et messager est en ce moment sur le continent. Et puis, le groupe sera aussi en concert chez nous fin juillet. Vous retrouverez Imessagir à Propriano le 28 juillet sur le port de Plaisance, le 30 à la Pinède de Lecce. Le groupe chantera Multiva le 1er août, le 10 août à Calvi au Théâtre de Verdure, le jeudi 20 août à Urtaga dans le cadre du festival Urtakem. Il est temps de retrouver notre rendez-vous du Wantou Tocatei. On retrouve cette semaine nos lycéens du lycée Bonaparte à Bastia, Elio, Alix, Anna et Lélia. Marion Galland leur a demandé cette semaine quelle était la place de l'information dans leur vie. Fake news, réseaux sociaux, médias traditionnels, comment les jeunes s'informent-ils? On les écoute.
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3: Allez, on va parler de l'information, on va commencer avec Elio. Elio, comment tu t'informes aujourd'hui?
4: J'ai pris un abonnement au Monde, c'est un journal qui me paraît assez objectif, hein. Mais il m'arrive quand même de m'informer sur les réseaux sociaux, sur Instagram ou quoi. Mais bien sûr, je regarde toujours ça avec un esprit critique.
5: Moi, comme Elio, j'ai un abonnement au Monde. Enfin, je ne regarde pas tous les jours. Bon, j'ai des parents qui regardent beaucoup les infos. Donc forcément, moi aussi, je vois les infos donc toute la journée. Il y a toujours une télé allumée dans la maison. Et il y a aussi les réseaux sociaux, surtout à travers Hugo Décrypte. Mais c'est sûr qu'on voit beaucoup de choses passer et il faut repérer le faux du vrai aussi.
3: Elio, juste pour revenir, tu as un abonnement au Monde. Est-ce que tu lis le journal?
4: Non, le journal, non. Je ne sais même pas où il est d'ailleurs sur le Monde. Non, je regarde juste, je vois les articles. Je regarde un peu tout, l'actualité sur le sport, mais aussi politique. Parce que bon, à chaque fois, elle était en tête d'affiche, c'est la politique, les guerres maintenant au Moyen-Orient. Je regarde des articles un peu comme ça.
3: Et l'info locale?
4: L'info corse, j'y pense pas trop. Mais bon, ça m'arrive parce que mes grands-parents, ils regardent beaucoup via Stil. Et du coup, comme je suis souvent avec eux, je regarde aussi.
3: Anna, comment tu t'informes?
6: Alors, pas du tout la télévision, pas du tout les journaux papier. Ce que je fais, c'est que tous les matins, je mets la radio, soit France Info, soit France Inter. J'essaye de changer un peu pour voir les différents points de vue, les invités et tout ça. Après, je lui avoue que je déteste lire des articles, surtout quand ça me plaît pas. Donc, il faut vraiment que ça attire mon œil, que ça me plaise, pour que je lise vraiment un article en entier. Sinon, c'est que de la radio que j'écoute, ou parfois la télé, mais chez moi, ma mère, elle déteste la télé, donc j'avoue qu'on l'allume pas.
3: L'information corse, comment tu vas la chercher? Où tu vas la chercher?
6: Alors, l'information corse, j'y prête pas trop attention. C'est vrai que j'y prête attention, par exemple, quand c'est des gros événements, les accidents, je regarde beaucoup. Quand le papy est venu, ou quand c'est la politique aussi également. J'en parle aussi souvent avec ma famille. Mais voilà, je me renseigne, mais pas surtout. Moins qu'au niveau mondial.
3: Les liens.
7: Donc, je suis abonnée à Courrier International et je suis aussi abonnée à l'international, à Washington Post, pour avoir un point de vue plus américain et pour lire des articles en anglais. Et après, localement, on parle beaucoup des jeunes qui vont souvent au bar. Mais moi, tous les matins, je lis Corse Matin au school et au moins, j'ai toutes les informations de tout ce qui se passe en Corse. Et aussi, non, oui, moi, les réseaux sociaux et les podcasts. J'écoute beaucoup de podcasts le matin en préparant France Culture, France Inter pour avoir plus les informations à l'international.
0: Du Wantou Tocatei avec les lycéens donc du lycée Laetitia Bonaparte à Ajaccio qui sont avec nous tout au long de la semaine en compagnie de Marion Galland.
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0: 7h et non quart, on va voir la soupe du dinoche très bien, teco Vincent Albertini, Bajeviuridi et Cinteresse Mostamane au Rosumarino.
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Les Bee Gees sur RCFM. Ne manquez pas nos rendez-vous avec Oudji Randoulon et en compagnie d'Arthur Solinas qui retracera le portrait de Jo Peraldi ce matin, ancien photographe, ancien chef du FLNC également. 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Notre rendez-vous Oudji Randoulon est tout au long de l'été sur RCFM. Il a Mauritia, voici Félix. On vous souhaite la bienvenue. Il est 7h10.

0: Nina Mouritia des Feli dans Terre FM.
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0: Il est temps de retrouver notre rendez-vous estival d'humour en tube avec Fred Ballard.
6: Ah mais moi attends, dès que j'ai commencé à marcher, j'ai refusé de mettre des couches. Ah non, pas caca dans les couches. Ah non, tu rigoles ou quoi? Pas de couches. Attends, ça te fait un cul comme ça, tu marches comme ça? Jennifer Lopez après 3 heures d'équitation? Non, non, non, non.
7: C'est vrai qu'on aurait pu s'en douter. Hein. Franck Dubosc n'est pas un véritable adulte. Tout petit déjà, dans le genre nourrisson poilant, il en tenait une couche.
6: J'avais trouvé la combine, vous savez ce que je faisais? Je faisais caca derrière mon coffre à jouets. Et puis je m'essuyais avec les rideaux de ma chambre en velours. C'était doux. C'était tout doux. Jusqu'au jour où ils m'ont supprimé le coffre à jouets. Pas grave. Je suis allé faire caca derrière le canapé, dans le salon. Sauf que dans le salon, on n'avait pas de rideau. C'était des stores à lamelle.
7: Voilà, bah maintenant on sait pourquoi Franck Dubosc avait les fesses rouges, hein, et on comprend mieux pourquoi il a passé son existence à faire le clown. Il est tombé dans la marmite du LOL très tôt, à même pas un an. 10 mois peut-être. D'ailleurs, on devrait continuer à compter en mois l'âge de certains adultes. Hein.
8: Et quand t'es tout petit, c'est les mois. Il a 24 mois. Bah, c'est 2 ans. Oui. Faut pas me ramener, moi, dire bonjour, j'ai 360 mois. Non, le menu enfant n'est pas disponible pour vous, monsieur. 360 mois, quand même. Je suis un grand enfant.
7: Eh ben, ça y est, on l'a trouvé, le secret de la jeunesse éternelle. Exit le Botox, on compte notre âge en mois. Et tout de suite, on retrouve une peau de bébé. Avec Adèle Fugazi, un bon fou rire pour se dérider la face et se galber la fesse. Ça vaut tous les bistouris.
0: L'humour en tube, Fred Ballard, chaque jour sur RCFM. À suivre le journal, 7h, Camille Parsi. Et puis on reste ensemble, bien sûr, jusqu'à 9h. On parlera notamment de l'actualité du Tawagna Club. Le Tawagna Club qui vous propose tout au long de l'été Loun, Idil, Identidal, et lundi du terroir, entre Talazagne et Perrogazévetch. Et puis d'autres animations, d'autres rendez-vous tout au long de l'été, notamment le Setambrin, qui approche à grands pas. Nous en parlerons avec Francis Marcanté, le président du Tawagna Club, qui sera avec nous tout à l'heure aux alentours dès 7h20. Restez avec nous. Désolé pour rejoindre l'info. Bon début de semaine à toutes et à tous sur RCFM.

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1: Nous sommes le lundi 6 juillet, bienvenue à toutes et à tous, il est 7h. Et on vous retrouve Camille Parsi pour le journal. Bonjour.
2: Bonjour Christophe et bonjour à tous.
1: Premier week-end de juillet, c'est le coup d'envoi des grandes vacances scolaires.
2: Et premier constat, la fréquentation est bien au rendez-vous sur l'île. Près de 68 000 passagers ont transité par nos quatre aéroports ce week-end. Sur plus de 400 vols, offre de sièges en progression par rapport à l'an dernier. Plus 7% à Ajaccio et des vacanciers qui, dès l'arrivée, ont déjà tout un programme. Reportage de Jeanne Souris à l'aéroport Napoléon Bonaparte.
3: À la piscine, ça j'aime très très bien.
4: Et comme Simon, les juilletistes n'étaient pas encore sortis de l'aéroport hier midi, qu'ils semblaient tous avoir déjà le même programme en tête.
5: Plage, piscine, de la randonnée je pense aussi.
6: Faire de la plongée.
7: La baignade, la pétanque et puis la fariante quoi.
4: Mais pour certains, les vacances ne riment pas seulement avec des tentes. Anne-Sophie et son compagnon ont quitté la région parisienne pour un séjour placé sous le signe du sport et de l'aventure sur l'île.
8: On vient pour le resto Nika Trail à la base, donc on fait 4 jours dans le sud, après on va corter pour le trail et après on fait Calvi.
4: Des vacances quand même sportives.
8: Oui, très sportives.
4: Beaucoup font de la Corse un rendez-vous estival. Pour Hélène en tout cas, difficile aujourd'hui d'imaginer passer un été ailleurs.
5: Ça fait 5 ans qu'on vient, c'est la Corse. On ne peut pas définir, je pense que vous avez une île magnifique et quand on vient une fois après, c'est compliqué de plus revenir. La mer, le temps, l'accueil des gens, c'est un tout.
4: Une fidélité que l'on retrouve chez de nombreux vacanciers qui reviennent en Corse au fil des années. Un attachement qui confirme une nouvelle fois l'attrait de l'île et un début de saison estivale déjà bien lancé.
2: Attention, début de saison bien lancé aussi sur le front des incendies. La Corse du Sud est placée en vigilance renforcée. Ce lundi, alerte la préfecture sur fond de sécheresse. Quand sur le continent, dans plusieurs départements du Sud, des feux critiques toujours pas fixés. 4600 hectares partis en fumée rien que sur les Pyrénées-Orientales. 17 sapeurs-pompiers corses ont été envoyés en renfort. Ils sont partis du port de Lille-Rousse hier soir. Objectif, renforcer le dispositif de lutte sur place. Les soldats du feu qui emportent avec eux des moyens lourds, 4 camions-citernes et 2 chars qui partiront ce matin du port de Bastia. Leur mission doit durer 72 heures.
1: Une nouvelle étape pour la modernisation du réseau ferroviaire corse.
2: Oui, lors de sa dernière session, l'Assemblée de Corse a approuvé une série d'investissements au programme rénovation des rames, renouvellement des voies, modernisation des gares de Calvi, de l'Île-Rousse. Est aussi prévu un nouveau centre de maintenance en Balagne et le confortement du pont ferroviaire d'Ascq ou des chantiers pensés pour accompagner une fréquentation en hausse pour les chemins de fer de la Corse. Les explications de son directeur Jacques Chibaudel.
9: Depuis le début de l'année, nous avons pu constater une augmentation des recettes de plus de 17% et ce sur l'ensemble du réseau. Malgré une coupure de voie entre Casamos et Pontelec, de novembre à mars, les usagers ont continué à utiliser nos modes de transport et on en est fiers. Et là aussi, on voit le mois de mai, le mois de juin aussi, une augmentation aussi de la fréquentation. Bien évidemment, il y a le périurbain de Balagne qui est entre Calvi et Lerousse où il y a une forte fréquentation, essentiellement bien sûr touristique, mais aussi sur les grandes lignes, on peut voir que toutes les circulations, il y a un bon taux de remplissage. Également sur le pays urbain de Bastia et d'Ajaccio, même en cette période estivale, on voit que les gens utilisent le train de manière, c'est le train du quotidien, donc pour aller travailler, pour leurs loisirs ou pour des rendez-vous médicaux.
2: Des chantiers sur lesquels on reviendra aussi ce matin avec Jean-Félix Acquaviva, il est notre invité de la rédaction. Rendez-vous à 7h45. Et puis le début de ces travaux-là inquiète. Il s'agit du projet d'un parc éolien offshore au large du Cap Corse. Son nom, le projet Atis, il est porté par le groupe Eni. En jeu, une cinquantaine d'éoliennes flottantes destinées au réseau Toscan à moins de 30 km des côtes du Cap. Le parc naturel marin doit présenter aujourd'hui à son conseil de gestion un avis technique sur les impacts potentiels du projet. Un dossier sensible au croisement de la transition écologique, de la biodiversité et des usages en mer, Roland Frias.
10: Derrière ce projet, les interrogations restent nombreuses. Le parc offshore couvrirait près de 264 km² avec 48 éoliennes flottantes de 280 mètres de haut reliées à la côte italienne par plusieurs câbles sous-marins. Lors de l'enquête publique close début juin, les contributions s'y sont très majoritairement opposées. L'Office de l'Environnement et l'Assemblée de Corse ont également rendu un avis défavorable. Les inquiétudes concernent notamment les oiseaux migrateurs, les mammifères marins, les habitats, les fonds marins, mais aussi la pêche et les usages de la mer. Publié le 29 juin, une expertise scientifique de l'IFREMER et du CNRS souligne que certains effets de l'éolien en mer sont aujourd'hui documentés et recense plusieurs mesures d'atténuation, comme l'adaptation des périodes de travaux, la réduction du bruit sous-marin ou l'arrêt temporaire des turbines lors des migrations, des éléments qui pourraient nourrir l'avis technique présenté ce lundi au Conseil de gestion du parc naturel marin du Cap-Corse et de la Grillade.
2: Après validation, cet avis consultatif sera transmis au préfet maritime de Méditerranée, puis au ministère chargé de l'écologie et aux autorités italiennes. Début des travaux annoncés courant 2028.
1: Du nouveau aussi sur la plage de Lodzari.
2: À Velgoder, le chantier de restauration écologique du site est désormais achevé. Après les tempêtes hivernales, cause d'érosion entre 2020 et 2025, plus de 200 000 euros ont été investis. Objectif, mieux protéger le site naturel de 50 hectares, propriété du Conservatoire du Littoral. Alors, comment la commune s'est adaptée à cette nouvelle réalité? Réponse de Lionel Mortini, le maire de Belgodère, au micro de Roland Frias.
6: La mer avait dévoré une partie de la plage. Il était important pour nous de bloquer avec les ganivelles, ce que nous avions déjà fait. Mais bon, les changements climatiques nous amènent à reprendre des dispositions, ce qu'a fait le Conservatoire. Et ça a mené ces investissements qui sont doubles. Ils sont sur le bord de mer et en arrière, au niveau de la Casa di Los, où nous avons mis un terme à un bout de route. Enfin, on a renaturé une partie du site. On reste sur la même politique d'avoir des parkings gratuits, des accès gratuits de partout. Pour nous, c'était important. Ce qui va vraiment changer, c'est que l'accès à la Casa di Los sera différent, sera facilité d'un côté, mais on donne la place aussi à la nature qui reprend plus de droits. Et c'est un petit changement par rapport à ce qui a été fait maintenant il y a une douzaine d'années entre le Conservatoire et la commune, où il avait été investi près de 2 millions d'euros sur ce site pour le redonner à la population d'une manière plus juste, avec des établissements de plage qui avaient été retirés à 100 mètres et tout le travail qui a été fait au niveau notamment de la mise en place de ganivelles tout le long de la plage.
2: Article complet à retrouver sur notre site ici RCFM. Enfin, du tennis pour terminer. Laurent Locoli s'impose à l'Open d'Ajaccio. Il a remporté cette 14e édition hier après une victoire en finale face aux Français Dan Haddad, 237e mondial, en 3-7 et un peu plus de 2 heures de jeu.
1: Attention aux orages cet après-midi en montagne.
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1: Le soleil sera généreux tout au long de cette matinée. Cet après-midi, toujours un temps bien ensoleillé en bord de mer, mais un temps qui va devenir menaçant en montagne et la mi-journée, avec des averses et des orages qui vont déclencher dans le centre, notamment sur le Chint, avec de la grêle possible. Prudence donc, le vent d'ouest lui est modéré vers Bonifacio, il est plus faible ailleurs, et puis la mer elle est peu agitée à l'ouest, belle à l'est. Les températures seront en très légère baisse, mais toujours au-dessus des normales de saison cet après-midi. Il fera jusqu'à 35 degrés dans l'extrême sud, 31 à 33 dans le centre, 32 vers la région bastiaise et du côté d'Ajaccio, 30 degrés en Balagne, jusqu'à 32 degrés à la pointe du Cap-Corse et vers Bonifacio. Pour demain, ça s'annonce beau en bord de mer toute la journée, mais encore un temps orageux l'après-midi en montagne. Les températures resteront au-dessus des normales de saison de 3 à 4 degrés. Le soleil sera plus vaillant mercredi sur l'ensemble de notre île, même en montagne, où le soleil rayonne en maître toute la journée.
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1: C'est 7h09, on vous souhaite la bienvenue, une belle semaine à toutes et à tous. Nous sommes ensemble jusqu'à 9h. Merci d'être avec nous.

0: Le groupe Bojavent sur RCFM que vous retrouverez en concert à Bonifacio le 24 juillet prochain à la Citadelle, concert gratuit. Le groupe sera aussi en concert à Propriano le 4 août sur le port, le concert également sera gratuit. Et ne manquez pas aussi le groupe Bojavent ou à pied, tout ce sera le 5 août à Sankirgo.
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0: 7h13.
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0: Il est 7h15 et c'est l'heure de Mon œil tout de suite. On va parler des orages, des températures extrêmes et des sportifs qui souffrent le changement climatique qui pèse sur les compétitions sportives. Delphine Gaucho.
4: Oui, et pour la première fois de son histoire, le Tour de France doit renoncer à son public et à sa caravane aujourd'hui à cause d'un incendie, celui dans les Pyrénées-Orientales. 10 000 habitants évacués, des flammes de 5 mètres de haut, un feu très virulent et cette décision donc hier du préfet et des organisateurs de la Grande Boucle. La troisième étape est bien maintenue, mais les 44 derniers kilomètres entre l'Espagne et les Angles seront donc sans spectateurs, comme en 2020, cette fois c'était à cause du Covid. Un incendie exceptionnel, mesure exceptionnelle, résume Christian Prudhomme, le patron du Tour, alors qu'une autre menace guette les coureurs, la canicule, jusqu'à 40 degrés attendus dans les prochains jours. Le ministre de l'Intérieur a d'ailleurs donné l'autorisation exceptionnelle au préfet d'annuler certaines étapes en dernier recours. Faut-il envisager de décaler les horaires, faire partir les cyclistes plus tôt ? Ce n'est pas possible, en tout cas pour les footballeurs de la Coupe du Monde. Aucun protocole dans le règlement de la FIFA ne permet de modifier l'heure de début d'un match, ni de l'interrompre à cause de la chaleur. On a vu samedi soir les Bleus jouer à Philadelphie par 37 degrés, avec un taux d'humidité très élevé, des conditions extrêmes qui épuisent les organismes. On appelle ça le stress thermique. La glace, les serviettes froides et autres brumisateurs mis à disposition par la FIFA semblent presque anecdotiques face à la réalité du changement climatique.
0: Mon œil avec Delphine Gaucho sur RCFM. Dans un instant, direction la Taouagne pour parler de l'actualité du Taouagna Club. Actualité riche comme chaque été, avec l'année du terroir notamment, différents rendez-vous tout au long de l'été, notamment bien sûr le Setembrino d'Idaouagne qui aura lieu fin août. Nous en parlerons dans un instant avec son président Francis Marcantei.

0: Hiro de la Lula, Sourdiente sur RCFM. L'écho d'ici avec Mickaël Andréani cette semaine, avec deux entreprises, MS Services, IEGL, Prestazione, qui portent un engagement commun, veiller sur la mémoire de leur île, honorer ceux qui les ont précédés, préserver les traces de ceux qui l'ont bâti. Rencontre avec Martino Squarcini et Jean-Louis Guidi, deux amis de longue date, qui répondent donc aux questions de Mickaël dans l'écho d'ici.
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3: Avec mon ami Jean-Louis, on a toujours eu un attrait pour la mémoire, qu'elle soit collective ou individuelle. Et c'est un atout qu'il faut préserver et à quoi il faut redonner éclat. À travers le chant, la voix associative, on a toujours marqué notre engagement. Donc on a décidé en fait, à travers deux sociétés, moi qui avais une société d'entretien et de nettoyage, notamment en extérieur, et Jean-Louis qui avait une société de rénovation et de peinture, on a mis notre savoir en commun pour créer ces deux entreprises qui ont vocation à travailler sur la mémoire individuelle et collective, c'est-à-dire individuelle à travers les tombes, les sépultures pour les particuliers, et collective pour tout ce qui touche aux plaques commémoratives, monuments aux morts avec les mairies. Donc on propose des services comme le nettoyage, l'entretien, le fleurissement pour les personnes qui ne peuvent pas se déplacer, mais aussi la rénovation de l'étrage, la feuille d'or, la peinture, et tout ce qui touche aussi autour des tombes et des monuments, des herbages et des broussaillages.
4: Jean-Louis, au-delà de votre engagement que l'on entend très fort, vous avez senti aussi que il y avait un besoin en créant ces activités-là, ces sociétés, qui avaient une demande.
5: Ah oui, effectivement, là où on a remarqué vraiment qu'il y avait des fois des tombes qui étaient abandonnées, etc., c'est quand on chantait les messes, et pour rendre le dernier hommage aux défunts, on allait chanter un diou dans les cimetières, hein. Ceux qui chantaient les messes connaissent ça, et on voyait des tombes qui étaient dans des états, et des fois on connaissait même les familles, on se disait c'était des personnes âgées qui ne pouvaient plus aller entretenir leur tombe. Donc du coup ça a été vraiment pour nous le fil conducteur de notre projet.
3: Pour rebondir sur ce qu'a dit Jean-Louis, il y a un proverbe qui m'avait beaucoup marqué. C'est un proverbe qui dit qu'il existe deux morts. La première, c'est celle quand on arrête de respirer, et la seconde, c'est quand on tombe dans l'oubli. Et quand on remarque des tombes qui sont laissées à l'abandon, sales ou même cassées, et même un monument, c'est la mémoire qui est entachée. Et redonner un éclat à ce monument ou à cette tombe, c'est donner un second souffle à cette mémoire.
0: L'écho d'ici avec Mickaël Andréani, à suivre l'invité de la rédaction.

0: 8h moins le quart.
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0: Et l'invité de la rédaction est ce matin Jean-Félix Acquavive. Avec lui, nous revenons sur les grands chantiers de modernisation des chemins de fer de la Corse. Le président de l'Office des Transports répond à vos questions, Roland Frias.
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3: Jean-Félix Acquavive, bonjour.
4: Bonjour Arnaud.
3: En quelques années, les chemins de fer de la Corse ont engagé des dizaines de millions d'euros d'investissements sur les voies, ponts, gares et le matériel roulant. L'Assemblée de Corse, lors de sa dernière session, a approuvé une nouvelle série de chantiers. Au fond, quelle est votre feuille de route ? Moderniser le réseau ou changer de dimension ?
4: Et d'abord, il y a eu un consortement des ponts métalliques, puisqu'il y a eu 5 ponts métalliques réalisés, puis il y en a un nouveau qui va débuter, celui d'Ascoubalagne, pour permettre un confortement. Je vous rappelle que ces ponts métalliques n'avaient pas fait l'objet de maintenance depuis quasiment leur réalisation, depuis au moins 80 ans ou 90 ans, enfin au-delà de leur réalisation depuis près d'un siècle, ce qui était important au niveau sécurité, mais surtout pour permettre le passage de poids tel que du fret sur le développement du chemin de fer, ce qui sera important dans l'avenir. Et puis, il y a eu des rénovations de haltes, de gares dans le périurbain bastiais, ajaccien. Et là, effectivement, nous avons passé un certain nombre de rapports qui sont prévus au plan pluriannuel d'investissement qu'on a fait adopter en juillet 25, à savoir la révision à mi-vie des MG800, parce qu'il fallait réviser les 15 MG800 par tranche de 1 ou 2 rames 2027 à 2031, ce qui veut dire qu'on aura une révision, une rénovation totale de ces MG800, ce qui était nécessaire à mi-vie, puisque ce sont des MG800 qui ont été acquis en 2010, et il faut permettre cette rénovation.
3: Comment allez-vous maintenir un niveau de service satisfaisant pendant l'immobilisation progressive des trains ?
4: Alors, bien entendu qu'il y aura effectivement des services de transport routier qui seront mis en place. Il y aura des arrêts à un moment donné lors de la rénovation et de la révision. Tout cela sera indiqué aux usagers. Mais c'est un passage obligé pour permettre un service de qualité à l'intérieur des matériels roulants et une plus grande sécurisation.
3: Alors, vous avez évoqué également les gares de Calvi et de l'Île-Rousse qui vont être modernisées et un nouvel atelier de maintenance qui sera créé à Lumio. Derrière ces projets, est-ce que l'objectif est simplement de rénover des équipements vieillissants ou de repenser complètement l'organisation du réseau, notamment en Balagne ?
4: En Balagne, il y a la montée en puissance d'un service d'accueil, évidemment. Il y a en Balagne le transfert de l'atelier de maintenance qui permet effectivement de sortir d'une maintenance qui était obsolète à Calvi pour permettre d'avoir toutes des métiers de la maintenance mieux développés, comme c'était le cas aussi à Casamotz, il y a quelques années. Donc on est sur quelque chose qui conforte les métiers de la maintenance et la montée en puissance de la technicité des ressources humaines des chemins de fer de la Corse, au service donc de cette maintenance de nouveaux matériels roulants et de leur devenir. Et il y a aussi la préparation, encore une fois, de l'arrivée de nouveaux matériels roulants. Sans oublier les sujets liés encore, je l'indique, de l'étude sur le transport de fret, mais aussi la transition écologique et énergétique à anticiper et en métier à l'intérieur de l'établissement, mais aussi en investissement.
3: Jean-Félix Acquavive, ces investissements ont généré des perturbations sur le réseau. Ils doivent permettre, in fine, d'améliorer la régularité, la sécurité et les fréquences. À quel horizon les usagers verront-ils concrètement les effets de ces chantiers dans leur quotidien ?
4: Tout l'aspect préparatoire, c'est-à-dire la rénovation des gares, la rénovation des haltes ferroviaires, la commande centralisée pour 45 millions d'euros, le confortement des ponts, la rénovation à mi-vie des AMG 800, c'est un travail préparatoire qui était nécessaire, absolument nécessaire, en termes de sécurité, en termes de préparation de ce qui va arriver. Et ce qui va arriver, c'est effectivement à la fois l'acquisition de nouveaux matériels roulants, comme je l'ai indiqué, pour permettre sur l'urbain Bastia, Ajaccien et Balagne d'avoir un choc de l'offre très important, et aussi, il ne faut pas l'oublier, à travers la révision du PADUC, un plan de transfert intermodal rail-route entre services publics routiers et des hubs routiers et ferroviaires dans une logique d'intermodalité avec le rail, où il y aura des connexions, des fluidités en termes de services publics entre lignes routières et lignes ferroviaires, qui pourra donner à l'usager déjà une meilleure fluidité sur le réseau existant. Je pense à des endroits, par exemple, comme Barquette, ou avec, y compris la zone du Roustine de la Coustère, qui pourront bénéficier d'un choc de l'offre entre Barquette et Bastia en termes de fréquence, et avec des lignes de service public routier, des connexions à la gare de Barquette, et qui permettra d'avoir, entre les villages et Bastia, une capacité à avoir, pour des mêmes tickets, la même capacité, avec un seul tarif d'entrée, à pouvoir aller à Bastia, à revenir dans la journée. Donc ça, c'est sur la base des réseaux existants. Ça se voit déjà sur la Gravone, dans l'augmentation des fréquences, qui est déjà assez bien perçu par les scolaires, par les gens qui travaillent à Ajaccio et qui prennent le train de la Gravone pour aller à Ajaccio. ça va s'accélérer en termes de choc. Et puis ensuite, il y a la perspective de long terme. La perspective de long terme, c'est, nous avons lancé aussi une étude, la dernière session avec le CEREMA en termes d'assistance à maîtrise d'ouvrage sur l'avenir de la plaine orientale du Bastia-Bolivaz en rail en route pour le long terme. Il faudra bien repenser par phase l'arrivée du rail progressivement, Folil, Morianin, puis à terme jusqu'à Bolivaz. Ça paraît peut-être une gageure, mais cela ne l'est pas. Il faut poser le problème dans la mesure où sur ces financements-là, il y a des possibilités ouvertes par la Banque européenne d'investissement, par des financements liés à la transition écologique et environnementale. Et puis c'est l'avenir du long terme de la Corse que de pouvoir réinsérer le train sur cette zone qui est très engorgée et où l'autoroute ne suffira pas à désengorger les flux parce que l'urbanisme a fait qu'il y a des entrées et des sorties sur la route qui fait qu'on ne peut pas faire les créneaux de dépassement routier comme on le faisait auparavant et on ne peut pas les faire de manière identique qu'on le fait entre Bastille et Ayatch ou entre Ayatch et Portivich. Donc l'intermodalité rail-route sur la plaine orientale devient encore plus un sujet d'actualité. Ça, c'est la vision de long terme. Donc tout ça se fait par phases. Les premières phases sont passées. Il y a une montée en puissance aussi de la formation qui fait qu'il y a une transmission à une nouvelle génération dans la direction, dans la ressource humaine des chemins de fer de la Corse. Ce n'était pas le cas avant, où y compris les cadres et les employés n'étaient pas forcément issus du CRU. Là, aujourd'hui, ça l'est, avec une haute technicité. Il faut continuer ce mouvement et la prochaine étape, c'est le choc de l'offre avec les nouveaux matériels roulants et l'intermodalité à travers le plan intermodalité du PADU qu'on pourra articuler service public routier et service public ferroviaire.
3: Jean-Félix Acquaoui, merci d'avoir répondu à nos questions sur RCFM. Je le rappelle, vous êtes conseiller exécutif de Corse, président de l'Office des Transports.
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0: Alex Warren sur RCFM.
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0: Et on va parler ce matin d'une intelligence très naturelle.
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4: Bonjour les amis, alors on parle de plus en plus d'intelligence artificielle. Ça m'a donné envie de vous raconter une histoire vieille de 2300 ans qui nous rappelle combien l'intelligence peut aussi être très naturelle. Nous sommes donc en Égypte, au 3e siècle avant notre ère, aux portes de la bibliothèque d'Alexandrie. Le directeur de cette prestigieuse institution se nomme alors Ératosthène. C'est à la fois un astronome, un géographe, un philosophe et un mathématicien grec qui va bientôt se poser une vertigineuse question. Combien peut bien mesurer la circonférence de la Terre ? Une interrogation qui va l'obséder à partir du moment où il entendra parler d'un phénomène particulier, observé un peu plus au sud, dans le pays, à Sienne, l'actuelle Assouan. Là-bas, le jour du solstice d'été, le soleil est en effet si haut dans le ciel que ses rayons tombent droit dans les puits et qu'aucun objet ne se pare de la moindre ombre. Ératosthène a alors l'idée de faire le même type d'observation, mais chez lui, à Alexandrie. Et donc le voici le jour du solstice d'été, il plante un simple bâton dans le sol et à midi pile, il le scrute. Et surprise, de son côté, contrairement à Sienne, une ombre est visible, petite mais nette. Il mesure son angle par rapport au bâton et trouve 7,2 degrés. Mais se dit-il, si à Sienne, le soleil est au zénith et qu'à Alexandrie, il est penché de 7,2 degrés, ça doit forcément vouloir dire que la Terre est courbe, voire ronde. Cet écart d'angle, c'est pour lui la clé qui va lui permettre d'en calculer la circonférence. Mais il lui manque pour cela une autre donnée essentielle, la distance entre Sienne et Alexandrie. Il va l'obtenir grâce à un chameau au pas régulier et va trouver 5000 stades, soit environ 800 km. Désormais, toutes les données de calcul sont là. Si 7,2 degrés d'ombre correspondent à 800 km sur le terrain, eh bien 360 degrés, un tour complet, correspondent à 50 fois plus, soit 40 000 km. Voici la circonférence de la Terre, gravée dans le marbre par Ératosthène, il y a 2300 ans, avec pour tout instrument face au soleil, un bâton et un chameau. Et c'est quoi la véritable circonférence de la Terre désormais connue grâce aux plus précis des outils ? Eh bien ce qu'avait calculé Ératosthène à 75 petits kilomètres seulement.
0: C'est pas des salades avec Fabrice Fenouillère qui passe bien sûr l'été avec nous. Et vous pouvez retrouver aussi Fabrice tout au long de l'été au parc Galet sur la commune de Tahuizulach qui vous propose de nombreux rendez-vous pour petits et grands. On reste ensemble jusqu'à 9h à suivre le journal avec Camille Parsi. Dans la troisième heure que nous allons passer ensemble à partir de 8h10, nous retrouverons bien évidemment Ingir ou direction cette semaine la Casink avec Stéphane Orsigny qui est chef du service patrimoine à la communauté de communes de Castanic-Casink. Nous allons aller visiter donc cette belle micro-région avec lui tout au long de la semaine. Il y aura aussi l'agenda de vos sorties. On vous donnera quelques rendez-vous à ne pas manquer ce début de semaine près de chez vous. Nous retrouverons également Merca avec Evelyne Fontane. Nous serons du côté de Brandes cette semaine pour aller à la rencontre de nos artisans et de nos producteurs. Voilà quelques rendez-vous à ne pas manquer de 8h10 à 9h sur RCFM.
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0: Lundi 6 juillet, on vous souhaite la bienvenue, il est 8h. Le journal Camille Parsi. Bonjour Camille.
5: Bonjour Christophe et bonjour à tous.
0: En Corse, des médecins libéraux parrainent des étudiants en médecine.
5: Objectif, les accompagner tout au long de leur parcours. C'est l'initiative portée depuis 2 ans par l'URPS, l'Union Régionale des Professionnels de Santé Médecins Libéraux de Corse. Sur le principe, un médecin accompagne un étudiant de l'Université de Corte dès sa 2e année et dans la perspective d'un futur CHU qui devrait voir le jour en 2031. Les médecins insulaires misent sur l'avenir. Reportage de Paul Anton et Squarcini.
6: Une 30aine d'étudiants bénéficient aujourd'hui de ce suivi. Parmi les pionniers figure Alexandre Mounier, étudiant en 4e année de médecine à Nice.
7: Tout au long de l'année, on peut avoir un contact téléphonique avec eux, si bien pour une question diverse ou de cours. Également, un versant de sorte de stage et immersion avec eux dans leur cabinet à la plupart du temps. Et ça, c'est à notre guise en fonction de notre emploi du temps. C'est souvent donc lors de nos vacances.
6: Garder un œil sur les futurs médecins de l'île et créer un lien durable avec eux, c'est l'objectif de ce projet de tutorat mis en place il y a 2 ans et porté par Laurent Carligne, élu à l'URPS.
8: Leur donner envie à ces jeunes étudiants insulaires de revenir exercer en Corse justement à travers ce cheminement qui a été fait avec leurs parrains. Donc ce seront les médecins dont la population a besoin.
6: Derrière ce dispositif se joue un autre enjeu pour les professionnels.
8: Et ça prend aussi, oui effectivement, tout son sens avec le futur centre hospitalier universitaire de Corse.
6: Préparer l'arrivée d'un CHU grâce à une connaissance accrue du terrain, c'est ce que souhaite aussi François Agostini, docteur à la maison médicale de Calenzana en Balagne et tuteur.
9: Soit généraliste ou spécialiste dans les structures de soins pour qu'ils aient une vision assez claire de ce que sera leur activité future.
6: Pour les professionnels, tel est l'objectif, parrainer un étudiant aujourd'hui pour préparer le futur médecin qui s'installera demain en Corse.
5: Paul Anton et Squarcini pour ces précisions. Prudence sur le front des incendies. La Corse du Sud est placée en vigilance renforcée. Ce lundi, alerte la préfecture sur fond de sécheresse. Quand sur le continent, dans le sud, des feux critiques ne sont toujours pas fixés. 4600 hectares partis en fumée. Sur les Pyrénées orientales, 17 sapeurs-pompiers corses ont été envoyés en renfort. Ils sont partis du port de l'Île-Rousse hier soir. Objectif, renforcer le dispositif de lutte sur place avec des moyens lourds. 4 camions-citernes et 2 chars partis ce matin du port de Bastia. Leur mission doit durer 70 heures. Le pronostic vital d'un homme de 33 ans engagé après une altercation à Ajaccio. Il a été frappé par un jeune homme venu porter secours à 2 mineurs qui étaient importunés par le trentenaire. Celui-ci est tombé au sol de manière violente avant que le groupe ne parte sans lui venir en aide. Les faits se sont produits dans la nuit de samedi à dimanche sur le cours Napoléon. Une information judiciaire est ouverte pour violence et non-assistance à personne en danger.
0: Le projet de parc éolien offshore au large du Cap Corse au cœur des interrogations.
5: Porté par le groupe Eni, le projet est censé sortir de mer entre le Cap Corse et l'Italie. Et aujourd'hui, le parc naturel marin du Cap Corse et de la Griatte rend son avis technique sur ses impacts potentiels. Et justement, en fin juin, une expertise faisait le point sur les connaissances scientifiques. Elle est publiée par l'IFREMER et le CNRS. Au cœur du sujet, les effets de l'éolien en mer sur la biodiversité. Alors, quelles conséquences? Cédric Dacher, chercheur en écologie marine à l'IFREMER de Brest, nous en dit plus.
10: Les effets, on peut dire que ce sont des conséquences. L'effet récif hein, avec cette colonisation par des organismes. Il y a d'autres effets comme par exemple le bruit qui est généré par la construction des éoliennes au moment de cette construction. Et le bruit, lui, va affecter plutôt à des distances un peu plus importantes des animaux comme des marsouins par exemple. Donc on n'est pas du tout sur les mêmes groupes biologiques. Mais il y a aussi l'effet créé par le mât d'éoliennes qui en mer peut être au-delà de 100 mètres de haut. Plus il faut rajouter la longueur des pales des éoliennes. Donc c'est vraiment un obstacle possible pour un certain nombre d'espèces en fonction du mode de vie d'espèces d'oiseaux par exemple ou de chauves-souris. Les effets sont donc très variables parce que ça dépend de beaucoup de paramètres. Quels sont les oiseaux? Est-ce que c'est des fous-de-basson? Est-ce que c'est des goélands? Est-ce que ce sont des sternes? Selon les écosystèmes dans lesquels on se situe, on va pas du tout avoir les mêmes populations d'oiseaux par exemple. Donc il y a des effets, ça, encore une fois c'est documenté, mais c'est très variable selon les sites d'études.
5: Cédric Dacher au micro de Roland Frias. Du nouveau aussi sur la plage de l'Aude, Zaria Belgoder, le chantier de restauration écologique du site est désormais terminé après les tempêtes hivernales à cause d'érosion de la dune. Entre 2020 et 2025, plus de 200 000 euros ont été investis. Objectif, mieux protéger ce site naturel de 50 hectares, propriété du Conservatoire du Littoral. Le combat face au réchauffement climatique, cela passe aussi par l'agriculture et par l'agroécologie. Le Parc Galet a y consacré une journée la semaine dernière. Objectif, ouvrir de nouvelles pistes sur notre façon de penser le territoire. Et parmi les intervenants, il y avait Marc Dufumier, ingénieur agronome et professeur à AgroParisTech. Pour lui, pour contrer les effets de la canicule, les agriculteurs ne doivent pas se concentrer sur une seule culture.
11: Quand une vigne, et notamment quand il y a eu une appellation d'origine protégée, les gens ont tendance à se spécialiser vers cette vigne en question. Et du coup, la monoculture dans de vastes espaces, pas seulement l'espace d'un agriculteur, mais de plusieurs agriculteurs, c'est très favorable à la prolifération notamment de champignons pathogènes. Et du coup, pour s'en protéger, les agriculteurs mettent des fongicides, et ça aussi c'est négatif. Des vignes, des agrumes, des pistachiers, des oliviers, j'entends parler éventuellement de mettre des avocatiers, mais oui, je pense que l'avenir de tous les départements, mais Corse comprise. Évidemment, ça va être des espèces méditerranéennes, mais tous les agriculteurs ont intérêt aujourd'hui à diversifier leur production. Ne serait-ce que pour leur revenu. C'est-à-dire que quand arrive un accident climatique extrême, on sait, les canicules, les sécheresses et ce genre de choses, si une production est affectée, au moins ils auront des revenus liés à d'autres productions.
5: Enfin, premier week-end de juillet, c'est le coup d'envoi des grandes vacances et les juilletistes sont bien arrivés sur l'île. En tout cas, à Bastia, ils sont ravis, vous allez l'entendre. Pierre Pasqualini leur a tendu le micro.
12: C'est très chouette, c'est très typique et donc ici on va visiter après la ville et puis voilà, on espère être agréablement surpris.
13: On découvre, on n'est jamais venu donc voilà, on essaye de se repérer, merci le GPS.
14: On était dans le sud et on vient seulement d'arriver dans le nord. Je pense que le sud c'était très très beau et je pense que le nord sera tout aussi beau donc voilà. Mais je pense qu'ici Bastia c'est une des plus grosses villes parce qu'on a visité que des petites villes pour le moment. Donc on préfère les petits villages, les petites villes.
15: Ça fait 40 ans. Que nous venons ici en Corse, la Corse du Sud d'abord, le centre, et maintenant le Cap Corse. Donc on a quand même bien navigué, on va dire. J'ai connu des gens dans les villages et l'accueil était quand même extraordinaire. Je suis continental, mais je dis la Corse, c'est le plus beau pays du monde.
5: Voilà, au total, 68 000 passagers ont transité par nos quatre aéroports ce week-end sur près de 400 vols.
0: Et on parle tout de suite météo avec des orages prévus cet après-midi en montagne.
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0: Le ciel est bleu tout au long de cette matinée, dans le courant de l'après-midi. Donc l'instabilité va gagner la montagne avec des averses qui pourront être localement orageuses, accompagnées de grêles, notamment dans le centre, sur le Cinto. Soyez bien sûr prudents sur le littoral. Le temps restera calme et bien ensoleillé. Le vent d'ouest modéré vers les Bouches de Bonifacio, plus faible ailleurs. La mer est belle à l'est, peu agitée à l'ouest. Et puis les températures resteront supérieures au normal de saison cet après-midi, même si elles seront par endroits en très légère baisse. Vous aurez 35 degrés sur l'extrême sud, 33 dans le centre, 32 du côté d'Ajaccio et de Bastia, 30 à 32 degrés entre Balagne et Cap-Corse, jusqu'à 34 degrés dans le Valinco. Pour demain, mardi, ce sera du beau temps le matin. Dans l'après-midi, retour des orages en montagne. Les températures resteront élevées. Puis pour mercredi, le temps sera beaucoup plus calme dans l'intérieur montagne, avec un temps qui sera bien ensoleillé tout au long de la journée, tout comme en bord de mer.
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0: On vous souhaite la bienvenue. Il y a donc bon début de semaine sur RCFM.

0: Totem ou Balagne pour vous souhaiter la bienvenue sur RCFM. Dans un instant, on va retrouver notre rendez-vous C'est pas vrai, le rendez-vous anti-arnaque. Nous allons parler du bac avec Valentin Bertrand. 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
0: Mais tout de suite, notre rendez-vous estival avec Evelyne Fontana Merca, honneur donc à nos artisans et producteurs tout au long de l'été, avec cette semaine Rachel qui se cache derrière la fabrication artisanale des salvia, des coujolés, lits moelleux, canistrés, lits salés et sucrés de la biscuiterie Ambrose et dans le Cap Corse, une société basée à Brande, où impensable de rater le marché d'Herbalong en circuit court sur la commune. Ça se passe tous les lundis et jeudi matin. On découvre les parfums, les produits phares de la boutique.
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4: Tout ce qui est citron, c'est directement dans les arbres. C'est que du produit frais. Les noisettes, on essaye de les prendre à Cervione le plus possible. Après, tout ce qui est amande, c'est en fruits secs. Anis, pareil. Après, on met du pastis dedans pour donner un peu plus de goût. La farine de châtaigne, c'est de la farine de châtaigne AOP du Niol ou de Monsieur Pasquin. Et après, le vin blanc, c'est en règle générale le vin blanc Casanova AOP. Voilà, on essaye vraiment d'utiliser des produits de chez nous et des produits de qualité. Mon mari fait tremper le raisin dans le rhum et après il le rajoute à sa pâte de canistrelle et cranberry. Pareil, on prend des cranberries quand on rajoute. C'est pour avoir vraiment différentes saveurs.
5: Ces produits, vous les déclinez en canistrelle. Il y a également des moelleux.
4: Oui, on les décline en canistrelle, en moelleux. Et on essaye vraiment de garder ce fondant à l'intérieur. On fait aussi en panette, en serviade.
5: La base de la recette de canistrelli est toujours la même?
4: C'est toujours la même, à part pour les coujolés, qui est une vieille recette qu'un ami à mon mari lui a donnée de Calenzane à la mort de sa mère et qui a dit « Tiens, la biscuiterie, je te donne la recette de maman. » Donc, et tu la gardes bien précieusement.
5: Et tu l'as dit à la radio?
4: Je ne dirai pas du tout la recette. Je ne la donnerai pas, c'est un grand secret.
5: Et celle des moelleux, alors, qu'est-ce qu'elle met en œuvre?
4: Alors, celle des moelleux, en fait, c'est à base de farine, de beurre, d'œufs, avec des petits formats, des formats familiales et des formats intermédiaires. Et après, pour les formats familiales, on peut le faire sur commande. En fait, les gens peuvent nous appeler et nous demander vraiment ce qu'ils veulent, la quantité qu'ils veulent. On marche beaucoup à la commande, on n'a aucun stock. Même pour des magasins qui nous demandent, on travaille vraiment à la demande du client. Donc s'il veut 4 paquets, on leur donne 4 paquets. S'ils en veulent 18, ils en veulent 18. Et ils ont vraiment une DLC complète. On produit à la commande.
5: Quelles sont les saveurs de vos moelleux?
4: Alors, il y a orange romarin, il y a châtaigne, on fait fraise, nez, bida. Et on va essayer de faire un peu d'autres saveurs. On est en train de tester pour l'instant d'autres saveurs. Donc, à nous suivre, ça sera la surprise.
5: Sur les réseaux, sur les marchés?
4: Sur les marchés, sur les foires, sur les réseaux sociaux, sur Facebook, sur Instagram. Biscuiterie artisanale, Patrick Ambrosi.
0: La biscuiterie Ambrose est donc sur le marché d'Herbalong les lundis et jeudi matin. C'est Merca avec Isabelle Donignadi. Cette semaine, notre rendez-vous estival. Dans un instant, c'est pas vrai. Notre chronique que nous retrouvons, vous le savez, chaque jour également, c'est notre rendez-vous anti-arnaque. Ce sera avec Valentin Bertrand. 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

0: Emmanuel Moir, beau malheur.
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0: Le rendez-vous anti-arnaque, c'est pas vrai, cet été sur RCFM, alors que le stress monte pour les 730 000 candidats au bac. Valentin Bertrand, vous nous alertez sur ces sites internet qui promettent de dévoiler les résultats en avance.
2: L'un d'entre eux fait beaucoup parler en ce moment, c'est voirmonbac.com. Le site promet des résultats avant la publication officielle prévue demain. Et évidemment, quand on est lycéen ou parent, on a envie de cliquer, et d'autant plus qu'il met en confiance. Il y a le drapeau français dans l'en-tête, juste en dessous cette mention. Les résultats affichés proviennent du serveur d'exploitation pédagogique de l'éducation nationale. C'est un peu flou, mais ça semble sérieux. Et là, un formulaire à compléter. Nom, prénom, date de naissance, filière, lycée. La mise en page est calquée sur tous les sites officiels. Alors, j'ai fait le test, même si pour moi le bac, ça remonte un peu déjà. Et tada, je tombe sur mes prétendus résultats. Sauf que tout est flouté. Le site me demande alors de cliquer sur le bouton « Je ne suis pas un robot ». On en a l'habitude désormais. Je le fais. Mais rien ne se passe comme prévu. J'atterris en fait sur un autre site où l'on me demande de réaliser des missions. D'abord de télécharger une application, puis de répondre à un questionnaire.
0: Bon, est-ce que vous avez fini par les avoir ces résultats, Valentin ?
2: Eh bien non, j'ai tourné en rond avec cette suite de missions. Et c'est justement le cœur de cette arnaque. Chaque tâche accomplie rapporte de l'argent au propriétaire du site. Il a donc tout intérêt à nous en faire faire le plus possible. J'ai par contre cherché à en savoir un petit peu plus sur l'origine de ce site. Et la seule information que j'ai trouvée, c'est en fait la date de mise en ligne, le 30 juin, c'est-à-dire il y a tout juste une semaine. Mais j'ai trouvé d'autres arnaques similaires au moment, par exemple, de la rentrée scolaire. D'autres sites proposent là de dévoiler en avant-première la liste des élèves dans chaque classe. À nouveau, il faut fuir, surtout ne pas renseigner vos données personnelles. Et tant qu'à faire, économiser votre temps. Allez, pour le bac, plus qu'un jour à tenir.
0: Allez, plus qu'un jour à tenir. Merci beaucoup, Valentin. Et puis, si vous êtes victime d'une arnaque, si vous avez repéré une fausse information, ben on compte sur vous pour nous alerter. L'adresse mail, c'est ici.arnaque@radiofrance.com. Et c'est avec Valentin Bertrand sur RCFM. 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Ce sera en Balagne, ce sera à Montegrosso les 18 et 19 juillet avec RCFM. 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
0: Faire ce début de semaine près de chez vous, tout d'abord à Ajaccio, avec une belle exposition qui démarre aujourd'hui, l'art du portrait gravé qui s'invite à la bibliothèque patrimoniale Fesch cet été. La bibliothèque patrimoniale qui ouvre ses portes pour dévoiler un trésor méconnu de ses collections, le portrait gravé, à travers une sélection d'ouvrages anciens du 16e au 19e siècle. L'exposition Portrait en bibliothèque propose un voyage captivant à la croisée de l'histoire, de l'art et des techniques éditoriales. Vous pourrez découvrir différents axes de cette exposition, un trésor caché des collections Fesch, 4 siècles d'histoire du livre 16e-19e siècle, décoder le portrait symbolique qui est postérité et hommage à la virtuosité des maîtres graveurs. Portrait en bibliothèque, une exposition donc qui démarre aujourd'hui jusqu'au 21 août à la bibliothèque patrimoniale Fesch à Ajaccio. L'association Prévention Routière sensibilise aux risques routiers tout au long de l'été. Vous donne rendez-vous ce soir à l'île Rousse. Les bénévoles de l'association feront étape sur la promenade de la Marinella de 16h à 19h avec de nombreux rendez-vous au programme. Un parcours alcool, immersion dans les effets de l'alcool sur l'équilibre, la perception et les réflexes grâce à un parcours sur tapis avec des lunettes simulant l'alcoolémie. Atelier dose bar, dose maison, démonstration des écarts entre les doses servies chez soi et celles dans les bars. Parmi tant d'autres rendez-vous, c'est avec l'association Prévention Routière. C'est ce soir à l'île Rousse, donc promenade de la Marinella. Rendez-vous de 16h à 19h.

0: Shakira et Burna Boy avec Dai Dai, la chanson officielle de la Coupe du Monde de la FIFA 2026. Restez avec nous un instant, on part en balade direction la Casinca dans une Giro.
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0: Casinca cette semaine sur RCFM. Nous sommes avec Stéphane Orsini qui est chef du service patrimoine à la communauté de communes de Castanica Casinca. Bonjour Stéphane.
6: Bonjour.
0: Ravi de vous accueillir dans ce rendez-vous estival. Vous êtes de Vescovato, c'est d'ailleurs notre première étape de la semaine ici en Casinca. On est où exactement ici ? Nous sommes au cœur du village, au-dessus de la place de l'église.
6: C'est ça, oui. Enfin, on est au-dessus de Piazza Nu, en-dessus de la grande place que les gens peut-être connaissent de Vescovato. Et moi, j'ai décidé de vous amener aujourd'hui vers le point haut du village, qui est l'église Saint-Martin, la Chiesa San Martino, parce que finalement c'est là que tout a commencé pour Vescovato. On est ici, on est sur une des placettes juste avant le passage. C'est ça, c'est une originalité du village. Cette espèce de passage de grotte, qui est un passage en fait voûté, mi-artificiel, mi-naturel. Le rocher a été creusé. Et de là, on va accéder au parvis de l'église San Martino.
0: Alors, qu'est-ce qu'on peut dire déjà sur cette église San Martino ?
6: On nous propose la clé.
0: On va la prendre, parce que nous sommes aussi avec les habitants du village.
6: Ils nous donnent la clé de l'église. On peut ouvrir. Donc, nous avons la clé de l'église et on va pouvoir rentrer parce que
0: c'était pas prévu en plus. Que personne vous...
6: Non. C'était tout à fait imprévu. Donc, mais c'est ça le village. C'est agréable. On croise des gens, on croise nos amis. Donc, Barthélemy Comparetti. Alors, justement, quand on passe sous cette voûte, vous entendez un petit peu ça résonne comme dans une grotte. Il y a la possibilité d'accéder au musée, au musée à Memoria, qui est donc géré par Barthélemy Comparetti. Et on arrive sur le parvis de l'église. La curiosité, c'est qu'il y a un petit endroit caché que les visiteurs pourront éventuellement découvrir si, lorsqu'ils passent, l'église est ouverte. C'est la chapelle d'origine, c'est la petite chapelle Saint-Martino qui a donné donc le nom à la chapelle, enfin à l'église paroissiale aujourd'hui, qui est beaucoup plus vaste que ne l'était cette petite chapelle romane peut-être du 11e siècle. Et les bâtisseurs, lorsqu'ils ont transformé l'église, au fur et à mesure des siècles et de l'agrandissement de la population du village, eh bien ils ont laissé ce témoignage roman très exceptionnel. Cette ancienne chapelle, peut-être pour le plaisir des chercheurs que nous sommes, ou le plaisir des visiteurs.
0: On va rentrer quelques instants.
6: Donc, alors, c'est la bonne clé. Alors, on rentre dans l'église Saint-Martin. Et Alors, il y a plein de choses remarquables, hein, les décorations, il y a de nombreuses décorations. La chose la plus remarquable, artistiquement parlant, c'est cette décoration de l'hôtel. C'est un hôtel qui a l'air tout à fait, et qui est tout à fait baroque, mais cette décoration au-dessus du tabernacle, en marbre, ça c'est une décoration beaucoup plus ancienne que l'époque baroque. On est, selon les spécialistes, autour de la deuxième moitié du 15e siècle, avec quelque chose qui est plutôt dans un esprit gothique d'un grand atelier italien qui a réalisé aussi une œuvre assez similaire pour une église de Bonifacio. Donc ça c'est vraiment à voir. Et je vais vous montrer maintenant l'endroit où se trouve, dans l'escalier qui mène à la sacristie, et dans l'escalier qui mène au clocher, où se trouve ce fameux témoin de cette chapelle romane ancienne primitive de Saint-Martin, sur laquelle les gens ont bâti et rebâti plusieurs autres édifices. Voilà, lorsqu'on est accompagné, bien entendu, on peut regarder ici. Alors, il est recommandé de ne pas ouvrir souvent la porte, parce qu'il y a des chauves-souris qui sont là, mais on peut regarder. Et donc, il y a un deuxième loquet. On peut donc, on aperçoit l'angle, hein, très bien taillé, eh bien, de la chapelle romane, de la nef de la chapelle romane Saint-Martin, qui est là, finalement, insérée en témoignage pour les siècles suivants, et les habitants et les visiteurs d'aujourd'hui de cette première implantation médiévale à Vescovato.
7: Allez, on se retrouve demain pour la suite de nos balades en Casinque, dans Ingiro avec Stéphane Orsini. Demain, nous serons où ?
6: Eh bien, on va aller à Lorède.
7: Allez, on prend la route. À demain. Ingiro, notre rendez-vous estival avec donc Stéphane Orsini. Cette semaine, une prise de son signée Théo Lacombra. Dans un instant, on retrouve Par ici les économies.

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0: Par ici, les économies avec Valère Coréard, chaque jour avec vous un bon plan pour notre pouvoir d'achat. Et aujourd'hui, Valère, vous vouliez nous parler vacances.
2: Oui, mais pas juste vacances pour l'été. Moi, je voulais vous parler vacances un peu tout au long de l'année. Vous savez, cette possibilité qu'on aimerait toutes et tous avoir d'aller se faire un week-end une ou deux fois par mois dans une résidence secondaire, sauf qu'on n'a pas de résidence secondaire. Mais bonne nouvelle, j'ai peut-être trouvé la solution pour vous avec une plateforme qui peut vous mettre en relation avec des propriétaires de résidences secondaires qui sont prêts à vous la louer une ou deux fois par mois, régulièrement, tout au long de l'année, moyennant un engagement de votre part, mais en échange, un tarif hyper intéressant pour vous. Cette plateforme, c'est wibarak.fr.
0: Donc, si je comprends bien, c'est un peu comme Airbnb, sauf qu'on s'engage à l'année et on paye moins cher.
2: Exactement, l'idée c'est de mettre en relation des propriétaires de résidences secondaires qui n'ont pas envie de se casser la tête avec des locataires ponctuels. Là, ils font appel à des gens comme vous et moi qui pourraient être intéressés pour s'engager à venir dans leur maison donc une ou deux fois par mois, tout au long de l'année. Et en effet, en face, vous avez accès à des tarifs bien moins chers que le marché de la location saisonnière. Et puis au moins, vous êtes tranquille, vous savez que c'est réservé pour vous. Alors j'ai vu par exemple des appartements à la mer à 50 euros la nuit, c'est quand même assez intéressant. Et puis il y a quelques petits plus, comme le fait d'avoir un double des clés, on se sent un peu chez soi, de pouvoir laisser quelques affaires, de disposer sur place de produits ménagers, d'aliments. Vous êtes un peu chez vous finalement, puisque vous y allez toute l'année. Le site, c'est donc wibarak.fr, barak avec un K, et pour en savoir plus, vous pouvez aller donc visiter ce site, et puis sachez que ça marche aussi si vous êtes propriétaire et que vous cherchez un petit revenu d'appoint. Alors, vous en pensez quoi de cette solution? Vous seriez prêt à tenter? Pensez à m'écrire par ici leséconomies@radiofrance.com.
0: Merci Valère Coréard, et à demain. Dans un instant, Michael Andrian y viendra nous parler du programme des experts. Il sera bien sûr avec vous jusqu'à midi.

0: Born ou Tony Tog à Nanterre FM. Miguel Andriani salude.
1: E buongiorno Christophe, nous commandemo.
0: Bye bye boy.
1: Va bien, vi ringrazio. On va se retrouver pour les experts à partir de 9h05 aujourd'hui avec l'organisation de mariage en ligne de mire. Comment rêver sans stress, gérer les imprévus, choisir les bons prestataires, maîtriser son budget ou encore imaginer un événement qui vous ressemble vraiment. On en parlera avec une wedding planner, Michel Valli. Vous pourrez intervenir par téléphone ou via WhatsApp ou Messenger sur Facebook. Adobo.
0: Adobo, Michael. Merci de nous rejoindre. Nous on se retrouve bien sûr demain. Dès 6h, place à l'info, il est 9h. Un nouveau journal avec vous Camille Parsi, bonjour.
2: Bonjour Christophe, bonjour à tous. Parrainer des étudiants en médecine pour favoriser leur retour en Corse, c'est l'initiative portée depuis 2 ans par l'URPS, Médecins Libéraux de Lille. Dans le principe, un médecin insulaire accompagne un étudiant, qu'il soit à l'université de Corte ou sur le continent dès la 2e année, et dans la perspective d'un futur CHU qui devrait voir le jour d'ici 2031. La trentaine d'étudiants parrainés exprime pour la majorité l'envie de rentrer travailler sur l'île. C'est ce que constate François Agostini, docteur à la maison médicale de Calenzana et élu URPS participant au programme.
3: Oui, sincèrement, on voit une montée en puissance de cette demande. Alors, il y a sans doute plusieurs facteurs. Celui du prolongement du premier cursus d'études jusqu'à la 3e année à partir de l'année prochaine. Il y aura 3 premières années qui seront en fait à Corte. Ça, c'est très important. Mais on sent aussi la volonté quasi militante, si j'ose dire, de beaucoup d'étudiants insulaires qui veulent rentrer, qui veulent poursuivre leur activité en Corse. Et ce qu'il y a de fort aussi, c'est que avec la perspective du CHU, il y a un engouement encore plus fort, je trouve, et on a de plus en plus de demandes d'étudiants, et ça nous réchauffe le cœur, parce que nous, moi en particulier, et d'autres qui sommes une population de professionnels de santé un peu vieillissante, hein, on voit ça comme quelque chose de très important, de voir nos jeunes confrères qui vont revenir travailler sur l'île et apporter leur savoir, leurs connaissances aux Corses qui en ont besoin.
2: Interview signée Paul-Antoine Esquarcini, la 3e année de médecine, pour rappel, qui verra le jour à Corte la rentrée prochaine. Prudence sur le front des incendies. La Corse du Sud est placée en vigilance renforcée ce lundi. Sur fond de sécheresse, alerte la préfecture. Quand sur le continent, dans le sud, des feux critiques ne sont toujours pas fixés. 4600 hectares partis en fumée dans les Pyrénées orientales. 17 sapeurs-pompiers corses ont été envoyés en renfort. Ils sont partis de l'île Rousse hier soir. Objectif, renforcer le dispositif de lutte avec des moyens lourds, 4 camions-citernes et 2 camions-chars partis ce matin du port de Bastia. Leur mission doit durer 72 heures. Le pronostic vital d'un homme de 33 ans engagé après une altercation à Ajaccio dans la nuit de samedi à dimanche sur le cours Napoléon. L'homme a été frappé par un jeune homme venu porter secours à 2 mineurs qui étaient importunés par le trentenaire. Celui-ci est tombé au sol. Le groupe est parti sans lui venir en aide. Une information judiciaire a été ouverte pour violence et non-assistance à personne en danger. Ce chantier n'est pas prévu avant plusieurs années, mais déjà il fait couler beaucoup d'encre. Le projet d'un parc éolien offshore au large du Cap Corse, son nom, le projet Atis, il est porté par le groupe Eni. En jeu, 50 d'éoliennes flottantes destinées au réseau Toscan. Le parc naturel marin doit présenter aujourd'hui à son conseil de gestion un avis consultatif sur les impacts potentiels du projet. Un dossier sensible, Roland Frias.
4: Derrière ce projet, les interrogations restent nombreuses. Le parc offshore couvrirait près de 264 km² avec 48 éoliennes flottantes de 280 mètres de haut reliées à la côte italienne par plusieurs câbles sous-marins. Lors de l'enquête publique close début juin, les contributions s'y sont très majoritairement opposées. L'Office de l'Environnement et l'Assemblée de Corse ont également rendu un avis défavorable. Les inquiétudes concernent notamment les oiseaux migrateurs, les mammifères marins, les habitats, les fonds marins, mais aussi la pêche et les usages de la mer. Publiée le 29 juin, une expertise scientifique de l'IFREMER et du CNRS souligne que certains effets de l'éolien en mer sont aujourd'hui documentés et recense plusieurs mesures d'atténuation comme l'adaptation des périodes de travaux, la réduction du bruit sous-marin ou l'arrêt temporaire des turbines lors des migrations, des éléments qui pourraient nourrir l'avis technique présenté ce lundi au conseil de gestion du parc naturel marin du Cap Corse et de la Griatte.
2: Après validation consultation, l'avis consultatif sera transmis au préfet maritime de Méditerranée, au ministère chargé de l'écologie et enfin aux autorités italiennes pour un début des travaux annoncés courant 2028. Du nouveau aussi sur la plage de l'Aude, Ariabel Goder, le chantier de restauration écologique du site est désormais achevé. Après les tempêtes hivernales cause d'érosion du cordon dunaire entre 2020 et 2025, plus de 200 000 euros ont été investis. Objectif, mieux protéger le site de 50 hectares, propriété du Conservatoire du Littoral. La plage de l'Aude, Zarique, fouleront peut-être les nombreux vacanciers arrivés ce week-end, le 1er juillet, pour le coup d'envoi des grandes vacances scolaires. Au total, 68 000 passagers ont transité par les ports et aéroports de l'île entre samedi et dimanche sur plus de 400 vols.
1: Bonjour Camille et merci beaucoup. On retrouvera à 10h le flash avec Alexandre Antonini, si je m'abuse. À plus tard.
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1: Météo France place la Corse en vigilance jaune orage entre 14h et 19h. Prudence donc. On pense notamment au bien sûr. Sinon, côté ciel en Corse du Sud. Après un début de journée assez bien enseveli, les nuages devraient devenir un peu plus nombreux l'après-midi. Vous le comprenez également, donc, vu la vigilance, quelques orages accompagnés de pluie sont possibles sur les deux CUI et le relief. Les plus fortes cumuls de pluie attendues sont de l'ordre de 5 mm en montagne. Le vent est généralement modéré, d'ouest à sud-ouest, puis d'ouest. Température maximale en Corse du Sud, 29 à 34 degrés. Du côté de la Haute-Corse, les belles éclaircies matinales sont suivies d'un temps plus chargé l'après-midi avec des averses et des orages sur le relief, le Cortenay et la Castagniche. Le vent est d'est à nord-est, localement modéré à l'est, nord-est, localement modéré à la mi-journée. Côté Mercure, en Haute-Corse aujourd'hui, on attend entre 29 et 32 degrés jusqu'à 25 sur le relief.
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1: Nous allons préparer votre mariage, peut-être, avec Michel Valli, wedding planner en Corse, 04 95 32 22 22, si vous voulez témoigner, poser des questions également via WhatsApp ou Messenger. Voici l'immense Michael Jackson, Black or White.

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1: Bonjour à toutes et à tous, soyez les bienvenus. Aujourd'hui, nous parlons d'amour, d'émotion, d'organisation et parfois aussi de stress. Comment imagines-toi un mariage ou un événement qui nous ressemble vraiment? Pourquoi faire appel à une wedding planner? Comment transformer une journée en souvenir inoubliable? Pour répondre à toutes vos questions, nous recevons Michel Valli, wedding et event planner en Corse, qui accompagne depuis plusieurs années des couples et des familles dans la création d'événements sur mesure et ce sur toute l'île. Si vous voulez participer, n'hésitez pas, appelez-nous 04 95 32 22 22. Patricia Gambon et vous accueille au standard. Simon Guérini réalise cette émission. Votre participation peut se faire également via WhatsApp, toujours au 04 95 32 22 22 pour vos messages écrits et vocaux, et également via la page Facebook ici RCFM et le compte Messenger. C'est parti.
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1: Bonjour Michel Valli.
2: Bonjour Michael.
1: Ravi de vous retrouver sur RCFM ce matin. Première question très simple pour comprendre un peu votre parcours, votre métier. Pourquoi avoir choisi cette voie-là, cette vocation peut-être même d'être wedding planner?
2: Oui, alors je pense que j'organise des événements depuis que je suis toute jeune. Déjà à l'époque, avec mes amis d'enfance, j'aimais vraiment fédérer, organiser des anniversaires à thème. Et en grandissant, c'est vrai, en prenant de l'âge, j'ai décidé d'en faire mon métier. Et après tout, il n'y a rien de plus beau finalement que d'œuvrer pour réaliser le plus beau jour de la vie de mes clients.
1: Il y a quand même des qualités humaines qui sont indispensables pour exercer ce métier. Il faut aimer les gens aussi, hein, déjà.
2: Exactement, et c'est ce que je mets en avant aussi, c'est le lien. On crée du lien avec nos futurs mariés. Ils nous font confiance, justement, pour ce jour important. Et donc, en plus, bon, de créer du lien et aimer l'humain, il faut quand même beaucoup de rigueur, mais de l'empathie et sans grande surprise, un sens de l'organisation.
1: Qu'est-ce que ça a nécessité comme formation de votre côté pour que vous puissiez arriver jusqu'où vous en êtes aujourd'hui?
2: Alors, il y a beaucoup de personnes qui vous diront oui, il suffit d'être organisé, on peut se lancer comme ça. Alors moi, j'ai fait le choix de suivre une formation qui est la formation donc de wedding planner d'Élodie Vilmus, parce que c'est vrai qu'on apprend à devenir wedding planner, mais aussi à être chef d'entreprise. Donc c'est quand même deux choses différentes, mais l'un ne va pas sans l'autre. Donc pour moi, c'était nécessaire vraiment d'être encadré à ce niveau-là.
1: Est-on davantage organisatrice, psychologue, médiatrice ou créatrice lorsqu'on est wedding planner? Un peu tout ça à la fois.
2: Ah, complètement. L'un ne va pas sans l'autre. Vraiment, tout ce que vous m'avez cité, tout est nécessaire dans mon métier.
1: Est-ce qu'il y a des choses que vous cherchez à comprendre, notamment lorsqu'on parle des mariages chez un couple? Le premier élément que vous cherchez à comprendre pour justement faire que ce jour-là soit réussi?
2: Alors, la première chose, c'est que moi, donc, je fais des mariages sur mesure et de l'organisation complète, c'est-à-dire que vraiment, je suis mes mariés, donc du début des préparatifs jusqu'au jour J. Le but, c'est que ils me fassent confiance, justement, après tous ces mois de travail, on va échanger. J'intègre un petit peu leur famille pendant un an. Donc le but, c'est qu'ils me fassent confiance pour ensuite profiter de leur événement et être totalement serein en se disant « Ok, elle sait ce qu'on veut, on a bien discuté, elle a bien compris notre projet, on délègue et nous, juste, on profite de l'instant présent. »
1: Parce que c'est vrai qu'effectivement, ça peut être une grande source de stress que d'organiser un mariage. Il y a bien entendu l'aspect financier, certes, mais tout l'aspect organisationnel. C'est sûr que pour le plus beau jour de sa vie, on n'a pas envie de s'embarrasser de ce genre de choses, normalement.
2: C'est ça. C'est-à-dire qu'on a affaire quand même à des personnes qui ont des vies professionnelles très remplies, des vies de famille parfois. Et en effet, l'organisation d'un mariage, ça demande du temps et beaucoup d'énergie. Ça peut être une source de stress, c'est très énergivore et c'est pour ça justement qu'on fait appel à une wedding planner pour être accompagné et vivre cet accompagnement, voilà, être plus serein dans l'organisation de son événement.
1: Là où vous faites intervenir votre expertise, c'est que vous êtes censé arriver à rendre des envies un peu floues en choses concrètes.
2: Oui, alors après je suis là aussi justement avec mon expertise pour cadrer, c'est-à-dire que des fois, il y a... Moi, je demande toujours, on fait quand même brainstorming. Je dis, racontez-moi un petit peu, dites-moi votre vision du mariage idéal. Et ensuite, après, on analyse concrètement ce qu'on peut faire en fonction du budget, du nombre de convives. Je prends tous les éléments et on voit ce qui est possible de faire entre ce qu'ils souhaitent et la réalité.
1: Il y a donc aussi une forme de storytelling, si on le comprend bien. Est-ce que la notion d'émotion et même de souvenir rentre en ligne de compte lorsque on fait un peu, on va dire, le scénario du mariage?
2: Totalement, c'est-à-dire que si j'arrive à faire en sorte qu'ils me font confiance et que du coup ils vivent pleinement leur journée, ils arriveront justement à garder à créer des souvenirs, justement, plutôt à les créer et à s'en rappeler. S'ils sont stressés, s'ils sont préoccupés, ils n'arriveront pas à vivre l'instant présent. Et donc, forcément, ce sera pas, ils n'auront pas des souvenirs comme s'ils avaient totalement délégué.
1: Michel Vallier, wedding planner dans notre émission ce matin. Appelez-nous, écrivez-nous. On se retrouve juste après.

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1: Michel Valle, wedding planner, est avec nous sur RCFM dans les experts. N'hésitez pas à intervenir 04 95 32 22 22. La page Facebook ici RCFM et le compte Messenger. Et puis, bien entendu, WhatsApp toujours au 32 22 22. Alors, vous travaillez sûrement, bien entendu, avec pas mal de Corses qui souhaitent se marier, mais aussi sûrement des gens de l'extérieur pour qui la Corse est peut-être une destination mariage importante.
2: Oui. Complètement. Bon, après, entre vous et moi, qui n'aurait pas envie de se marier en Corse? Parce qu'on a quand même la diversité des paysages, c'est-à-dire qu'on peut se marier sur la plage et avoir le luxe d'avoir la montagne derrière. Donc, en effet, ça attire quand même pas mal de monde sur la Corse. Et pour ces personnes-là, l'intérêt de faire appel à une wedding planner, c'est justement de faire appel à notre expertise, à notre connaissance du terrain. Ils vont gagner du temps parce qu'on va leur présenter les prestataires qui leur correspondent. Et puis, on va être un petit peu leur correspondant sur place, leurs yeux, leurs oreilles.
1: Et puisque vous avez Agnès Fort, je suppose, avec tout un tas de prestataires avec qui vous avez tissé des liens au fil des ans.
2: Tout à fait. Tout à fait. Et quand je parle de lien, en effet, c'est le lien avec mes futurs mariés, mes clients, mais c'est aussi ce lien concret avec les prestataires. Parce qu'un événement réussi, c'est aussi une super team, je dirais. C'est-à-dire que voilà, on sait qu'on a le même objectif, réussir l'événement, et c'est que voilà, éventuellement, si une personne dans l'équipe, eh bien, peut-être pour rencontrer un souci, l'autre sera là, même si on n'est pas forcément, voilà, on travaille pas, voyons, ça peut être la fleuriste, etc. Mais le tout, c'est vraiment d'avoir un esprit d'équipe qui a une cohésion sur la team mariage.
1: Sur le choix des lieux, sur ce qui est le plus recherché, on cherche des choses entre guillemets communes en Corse ou des lieux un peu insolites, un peu secrets parfois.
2: Alors, je vais pas vous cacher, c'est quand même beaucoup la plage, la mer qui revient le plus souvent. Ces décors un petit peu paradisiaques. Après, selon le nombre de convives qu'il y a, on peut aller vers des lieux un peu plus insolites. C'est vrai que quand on commence à être un peu plus d'une centaine, il y a pas tous les lieux n'acceptent de faire des événements. Mais quand on a des mariages un peu plus intimistes, oui, on peut aller sur des lieux un peu plus particuliers.
1: Organiser des mariages en Corse selon certains lieux ou prenant en compte la nature, est-ce que ça impose des défis logistiques ?
2: Oui, quand même. Déjà, selon l'endroit où vous vous situez en Corse, il y a des endroits plus ou moins venteux, et c'est quand même bien de le prendre en compte lorsque vous organisez l'événement. Après, ce qui est assez drôle, et je l'ai vécu encore il n'y a pas longtemps sur un de mes événements, c'est les routes en Corse. C'est vrai que souvent, nous, on organise des transferts de l'hôtel jusqu'au lieu de réception, et la dernière fois, c'était au Jardin de Coty. Et c'est vrai que les personnes, quand elles sont arrivées à Coty, ça tournait un petit peu en bus. Et j'avoue qu'elles étaient surprises. Alors pour nous, on est habitués, ça ne nous choque pas. Mais parfois, ça peut surprendre.
1: On peut comprendre, effectivement. Est-ce qu'il y a une première question que vous posez lors d'un rendez-vous? Vraiment la question type qui revient à chaque fois.
2: Alors, dès le premier appel, donc, je demande... bien évidemment, le nom et prénom du marié, s'ils ont une date, ou une période en tout cas à laquelle ils veulent se marier, le nombre de convives, un lieu en particulier en Corse où ils veulent se marier, et le budget qu'ils pensent pouvoir allouer pour cet événement.
1: Est-ce que là, c'est parfois la douche froide ou pas, lorsqu'on parle budget? Ou est-ce que quand même déjà, les personnes qui viennent jusqu'à vous ont déjà une idée avec une enveloppe prédéfinie?
2: Alors, souvent, ce qui revient, c'est... Ah, je sais pas du tout, franchement, justement, je fais appel à vous. Alors, ma question, enfin, ce que je dis, c'est très simple, c'est OK. Donc, moi, je vous dis que ça, si c'est 60 000 euros, c'est bon pour vous? Ah, pas forcément. Donc, vous savez ce que vous pouvez mettre ou pas pour cet événement. Souvent, ça fait réfléchir. Quand on prend comme ça...
1: C'est difficile de s'adapter justement aux contraintes budgétaires des uns et des autres lorsqu'on a une certaine idée de son mariage et peut-être quelque chose de très ambitieux, de, selon ce que l'on va donner comme budget, être obligé de revoir un peu les ambitions à la baisse.
2: Alors, comme on en parle dès le début, puisque par exemple, je fais un budget estimatif avant même qu'il décide de travailler officiellement avec moi. Donc, on a fait donc ce premier rendez-vous téléphonique. Ensuite, je fais un rendez-vous découverte en visio. Pour deux raisons, tout simplement parce que pour moi et pour eux, ça nous permet de voir s'il y a un feeling, parce que c'est très important qu'il y ait un feeling qui passe entre eux et moi. Et ensuite, justement, ça me permet de connaître leurs souhaits, vraiment qu'on rentre un peu plus dans leurs détails sur leur vision du mariage. Et à partir de là, je peux effectuer donc un budget estimatif. Et si vous voulez, avant de s'engager, ils ont quand même une idée de ce que ça peut coûter. Même si on est bien d'accord qu'il y a toujours quand même une légère différence.
1: Oui, il faut trouver le bon équilibre entre rêve et budget finalement.
2: Exactement.
1: Et est-ce qu'il est important et aussi peut-être d'éviter les mariages qui se ressemblent un peu tous? Est-ce que vous cherchez à mettre, via bien entendu les demandes des mariés, quand même une touche d'originalité, quelque chose qui fasse que l'événement sera singulier?
2: Oui, alors on essaye de faire aller nos clients. Des fois, ils n'ont pas certaines idées. On leur souffle un petit peu pour que justement, ce soit un peu plus original ou qu'on sorte un petit peu du mariage classique. On les emmène un petit peu sur la voie avec notre connaissance du terrain et souvent, ça marche.
1: Est-ce qu'il y a parfois des demandes un peu insolites parmi les mariés, des choses un peu, pas folles, mais qui sortent vraiment de l'ordinaire?
2: Qu'est-ce que j'ai? Alors rien de fou. On va avoir par exemple des gens qui rêvent de faire un événement sur un bateau, et maintenant c'est possible, il existe des structures où on peut aller jusqu'à 200 personnes sur un bateau. Et donc vous faites votre événement en pleine mer. Dernièrement on l'a fait, on a vu les dauphins. Voilà, c'est quand même assez particulier de pouvoir se marier, en tout cas de faire la fête en pleine mer par exemple.
1: Il y en a justement qui à travers le mariage veulent vivre une vraie expérience.
2: Le mariage, je crois que c'est vraiment une expérience. Maintenant, ce que cherchent à faire même les mariés pour leurs convives, c'est leur faire vivre une expérience. Et d'ailleurs, avant, on se mariait, on avait le jour du mariage, c'était très bien. Maintenant, on va avoir des welcome, c'est-à-dire le dîner la veille. On va avoir des brunchs du lendemain. Mmh. C'est vraiment une vraie expérience qu'on veut créer pour les convives.
1: Ah oui, ça c'est quelque chose à prendre en compte là aussi. Oui, le mariage s'est mis à la page au fil des ans.
2: Tout à fait.
1: Avec, vous l'avez dit, cet avant, cet après. Sur un mariage en lui-même, lorsque vous allez en organiser un à la demande de clients, est-ce qu'il y a un poste qui est le plus important, le principal poste de dépense sur le mariage? Qu'est-ce que c'est?
2: Alors, je dirais qu'il y en a deux. Vous allez avoir le lieu et la partie traiteur, qui quand même est un poste très important. Et c'est vrai que pas tout le monde en a forcément conscience.
1: Avec là aussi des recherches de choses plus communes, d'autres plus originales, de l'authenticité aussi, puisqu'on est en Corse, sur justement la partie traiteur.
2: Alors oui, la plupart du temps, quand les gens donc ne sont pas des personnes qui résident en Corse, en effet, ils veulent se marier en Corse et qu'on ait quand même une touche corse dans le buffet, dans les cadeaux des convives. Avant, c'est vrai qu'on avait la traditionnelle dragée, et puis maintenant, on a la petite fiole d'huile d'olive, de myrte, de limoncello.
1: Ah. Ah oui, mais ça c'est plutôt original, oui, sympa. Bah,
2: c'est-à-dire que généralement, on la laisse pas dans l'armoire. C'est quelque chose qu'on utilise.
1: Pour le coup, et par rapport aux dragées qui peuvent rester des années.
2: Exactement.
1: Dans le living.
2: Tout ça à change. Fait.
1: Effectivement. Vous avez parlé tout à l'heure de rendez-vous que l'on prend sur plusieurs mois pour pouvoir organiser comme il se doit un mariage. Combien de temps faut-il vraiment prévoir pour organiser son mariage, d'après vous?
2: Alors, l'idéal, c'est de s'y prendre un an à l'avance, parce que c'est vrai que c'est surtout au niveau du lieu de réception. Il y a certains lieux très prisés qui vont être pris d'assaut, donc il faut vraiment s'y prendre à l'avance. Après un an et demi, ok. Au-delà, c'est compliqué parce que justement, certains prestataires n'ouvrent pas leur calendrier. Après, on peut aussi faire des événements en 6 mois, mais il faut quand même être assez souple en termes de souhaits et d'exigences.
1: Est-ce que du coup aussi, lorsque le timing est plus serré, ça vous met une forme de pression?
2: J'aime les challenges, donc oui, la pression, quoi qu'il en soit, elle y sera, mais j'aime bien relever les défis, donc pas de soucis.
1: Donc là aussi, vous êtes bien entendu mobilisable pour toutes sortes de projets.
2: Oui.
1: Est-ce que il y a aussi un nombre d'invités minimum qui requiert entre guillemets un accompagnement vraiment professionnel? Si on est sur un petit mariage comme sur un mariage avec, vous l'avez dit, des centaines de personnes, peu importe.
2: Alors, ce qui va changer, c'est que sur le mariage, je peux avoir d'autres personnes qui viennent en renfort pour le jour J. Donc vraiment, si c'est un petit mariage, si sur un lieu, voilà, il n'y a pas beaucoup d'espaces différents à gérer, je peux le faire toute seule, ou éventuellement, il y aura quand même une personne avec moi, et plus il y a d'invités, plus j'aurai une équipe qui va s'agrandir.
1: Un poste que l'on n'a pas évoqué, c'est le poste musique qui est important.
2: Oui.
1: Entre les DJ, les groupes, etc. Ça aussi, c'est quelque chose d'important.
2: Alors, c'est très, très important parce que c'est ce que je demande à mes clients. Je dis, alors, pour vous, si vous deviez faire un top 3 ou un top 5, quelle est votre priorité? Est-ce que ça va être le lieu? Ça va être la partie traiteur? L'ambiance? Et c'est vrai que souvent, l'ambiance, c'est ce qui fait tout. Les gens retiennent s'ils ont dansé. Et s'ils ont bien mangé aussi.
1: Ah oui, bien entendu.
2: Oh, tout à fait.
1: C'est le genre de souvenir qui reste. Michel Varley, Wedding Planner, est notre invité. N'hésitez pas à intervenir. Le téléphone, la page Facebook Messenger et le compte WhatsApp. On vous donne 2-3 infos pratiques et on se retrouve pour la suite de notre émission. À tout de suite.
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1: Côté info pratique, ne manquez pas la collecte de l'établissement français du sang. Ce sera à Corté demain entre 9h et 14h. Rendez-vous parking du stade Santos Manfredi. Également, pas mal de belles choses à ne pas manquer, notamment le concert ce soir à l'île Rousse du groupe polyphonique Cantu Nostral. Ce sera en l'église de la Miséricorde à partir de 19h. Du côté de la cathédrale du Nevio, c'est le groupe Méridien. Donc vous pourrez applaudir ce soir à 19h. Et puis, encore une info concert avec le groupe Soument qui se produira toujours ce soir à 21h. Ce sera à la chapelle Saint-Marc à Machina Radio.
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1: Nous sommes toujours avec Michel Valli, Wedding Planner. 04 95 32 22 22. Si vous voulez parler organisation mariage avec nous, si vous avez des questions, si vous êtes même juste curieux, n'hésitez pas également à passer via la page Facebook ici à CFM et le compte Messenger, et puis également via WhatsApp, toujours au 32 22 22. Messages écrits et vocaux sont les bienvenus. On a parlé un peu rapidement tout de même de la préparation du mariage, et puis vient le jour J.
2: Tout à fait.
1: Le jour J, à quoi ressemble votre journée?
2: Alors, ma journée commence très tôt. Je me rends donc sur le lieu du mariage. Moi, le but vraiment, c'est de coordonner les différents prestataires, de veiller au bon déroulement de l'installation du lieu, de gérer les imprévus, s'il y en a, et si j'ai pas pu les anticiper. Et ensuite, quand les convives vont arriver, donc je vais les accueillir. Et surtout, je vais gérer les timings. Je suis un peu, en quelque sorte, un chef d'orchestre.
1: Alors oui, vous avez effectivement ce rôle de chef d'orchestre. Si on assimilait ça aussi à un concert, c'est aussi un peu le rôle du régisseur.
2: Tout à fait.
1: Oui, c'est le jour où vraiment la pression est à son comble. Même si vous êtes professionnel, vous avez de l'expérience,
2: oui,
1: on a forcément le trac aussi.
2: Et on a un stress, mais c'est du bon stress, parce que vous avez travaillé tellement longtemps pour cet événement que le jour où ça arrive, vous êtes heureux en fait que ce soit là et qu'on voit le résultat de ces mois de travail.
1: Ah oui, c'est intéressant, effectivement. Vous gérez l'imprévisible. Est-ce qu'il y a la gestion aussi, qui est un peu plus compliquée, de l'aléa climatique, la météo?
2: Oui, surtout qu'il y a une réalité qui fait que les saisons sont ce qu'elles sont. Avant, on était sûr, par exemple, qu'au mois de juin, allez, on serait sûr qu'il ferait beau. Alors, l'année dernière, il y a eu la canicule. L'été d'avant, le mois de juin, était un peu plus compliqué. Donc, en effet, pour éviter cette source de stress, on prévoit en amont les plans B, savoir si toutefois il y a trop de vent, il y a de la pluie. On essaie vraiment de le prévoir en amont. Soit il y a une solution de repli en intérieur, soit on installe des tentes, mais on y pense quand même en amont.
1: Oui, parce qu'il serait compliqué de changer carrément de lieu. Hein.
2: Ah oui, non.
1: On ne peut pas non plus demander l'impossible.
2: Non, impossible.
1: Est-ce qu'il vous arrive de devoir rassurer des mariés un peu stressés ce jour J, parce qu'il y a plusieurs formes de stress déjà, oui, pour eux, au-delà de l'événement lui-même. Ça vous arrive aussi de devoir intervenir à ce moment-là?
2: Alors moi, j'aime beaucoup aller au moment où donc la

0: Après, parfois, d'autres personnes nous disent allez-y, proposez-nous des prestataires. Et c'est aussi pour ça qu'ils font appel à un wedding planner. Donc, j'ai carte blanche, on va dire, à partir du moment où j'ai mon cahier des charges, je leur propose des personnes qui correspondent à ce qu'ils souhaitent.
1: Il y a un moment dans le mariage où vous vous dites, ça y est, je peux souffler. C'est quand? Lorsque on ferme la porte à clé, que c'est tout terminé? Ou après le brunch du lendemain éventuellement?
0: Non, alors il y a deux étapes. La première, souvent, c'est quand je lance le cortège, donc soit une cérémonie laïque ou à l'église, parce que voilà, je tiens vraiment à ce que le timing soit respecté dans la mesure du possible. Donc déjà, quand j'ai réussi à rassembler tout le monde, que j'arrive à faire partir à l'heure, déjà, j'ai un premier stress, ça retombe un petit peu. Et après, j'avoue, une fois qu'il y a eu le cocktail, que les personnes sont passées à l'espace du dîner et que le repas prestataire arrive, là, je me dis, bon, c'est OK, ils vont s'amuser, c'est beaucoup plus cool pour moi.
1: Ah oui, on sent la pression retomber.
0: Tout à fait.
1: Effectivement. Est-ce qu'il y a des tendances mariage en 2026, quelque chose qui revient, que les clients veulent plus que tout?
0: On a eu beaucoup de drapés. Et on en retrouvera, je pense, encore un petit peu l'année prochaine. On a eu la tendance des fruits, le raisin, la grenade, les citrons, qui plaît beaucoup. Mais tout revient, toutes les tendances finissent par revenir. On a eu du champêtre il y a quelques temps. Je suis persuadée que ça finira par revenir. C'est pas forcément ce que je préfère, mais les tendances reviennent.
1: Entre grand mariage et cérémonie plus intimiste, il y a un mix des deux, ou est-ce qu'il y en a un qui tient plus la corde?
0: Alors, on revient un petit peu plus vers le mariage intimiste parce qu'on a des personnes qui vont nous dire elles préfèrent restreindre le nombre de convives et offrir voilà une vraie expérience, comme on disait tout à l'heure. Mmh. En effet, si vous partez sur 200, 300 convives, à moins d'avoir un budget quand même conséquent, il faudra faire des choix. Et c'est vrai que parfois, si on fait le choix d'avoir beaucoup de convives, on doit faire d'autres compromis.
1: Le métier a forcément évolué, les demandes aussi. Est-ce qu'il vous arrive d'avoir des demandes de mariage, entre guillemets, instagrammable?
0: Ah ben complètement. D'ailleurs, ça nous aide pas toujours. Et c'est ce que je dis même souvent dans mon rendez-vous découverte, quand je parle de la partie fleurs, je dis qu'est-ce que vous attendez, qu'est-ce que vous souhaitez. Et je dis voilà, parce que si vous... Ok, je veux bien des photos Instagram pour avoir une inspiration. Maintenant, généralement, la photo Instagram, en termes de budget, ça correspond pas forcément à celui du client.
1: Oui, c'est sûr. C'est sûr. Il y a aussi peut-être les mises en scène qui
0: tout
1: vont jouer, puisqu'on cherche des choses instagrammables. C'est pas forcément des trucs hyper naturels.
0: Tout à fait. C'est-à-dire que voilà, même sur un shooting éditorial, par exemple, il y a des choses qu'on va faire qu'on peut pas forcément refaire sur un vrai mariage, parce que voilà, là, ça sera juste une petite photo, on va arranger comme on le souhaite. Sur un mariage, c'est pas possible.
1: Et oui. Donc là. Toujours aussi être dans le compromis parfois avec les uns
0: oui,
1: les autres.
0: C'est ça.
1: C'est difficile parfois de faire passer certaines pilules entre guillemets lorsqu'on a des envies bien arrêtées. Est-ce qu'il y a un peu parfois une forme de négociation avec les mariés lorsque vous voulez leur dire non, regardez, par rapport à mon expérience, je vous pense que là ce n'est pas vraiment possible.
0: Moi j'argumente tant que je peux, je démonte les choses. Après, si le client insiste, alors. Je l'écoute, mais je l'aurais prévenu en amont. Je décline toute responsabilité.
1: On a parlé donc du mariage avec ses invités, adultes et les enfants dans tout ça. Est-ce qu'il y a aussi justement une partie organisée parfois pour que les enfants soient divertis, qu'il n'y ait pas trop de remue-ménage, ouais, etc. Ça, c'est une demande qui doit revenir aussi.
0: Alors, on a quand même une tendance à ce que les gens me disent « je ne veux pas d'enfants à mon mariage ». Donc, ils ne veulent pas d'enfants, comme ça, ça règle le problème. Donc là, la partie la plus délicate, ça va être de l'annoncer.
1: Ah oui, ah oui.
0: Voilà, et après, c'est vrai que à l'époque, quand on allait à un mariage avec nos parents nous gardaient et on était sages. Maintenant, c'est vrai qu'on pense plus à prendre soit des nounous, soit des animatrices pour que les parents puissent complètement s'amuser et qu'ils n'aient pas à penser forcément à surveiller les enfants.
1: Oui, avec des espaces dédiés.
0: Tout à fait, oui. Même des dortoirs parfois, quand c'est possible, on peut aménager des dortoirs et voilà, un espace vraiment aménagé pour eux.
1: Il vous arrive d'organiser aussi des mariages, parce que c'est vrai que l'été, c'est la saison des mariages, mais des mariages hors saison?
0: Oui, pour une raison qui est quand même très très simple aussi, pour une histoire de tarif. C'est vrai que si vous décidez de privatiser un lieu hors saison,

0: saison, eh bien, ce sera forcément plus avantageux en termes de coûts. Et puis aussi, parce qu'en pleine saison sur la Corse, c'est vrai que voilà, ça bouge beaucoup. Et les gens préfèrent un peu ce côté intimiste, que ce ne soit pas encore bondé, compliqué pour se déplacer. Voilà.
1: Là aussi, c'est quelque chose qu'il faut bien entendu peser avant toute chose.
0: Oui. Hein, tout à fait.
1: Parce que un mariage, ça se réfléchit. Vous l'avez dit bien longtemps à l'avance. Oui. Est-ce qu'il y a un mariage dans votre carrière, Michel Val, qui vous a marqué plus qu'un autre dans son organisation, dans le rendu final?
0: Écoutez, ils sont tous
1: uniques.
0: Oui, particulier. Oui, complètement. On n'a pas la même relation avec chaque marié, parce que j'aime pas dire client, c'est mes mariés. Vraiment, je tisse un lien avec eux. Là, j'en ai un samedi. Ça fait un an et demi qu'on travaille ensemble. Je sais que ça va être particulier. Ouais. je ne vous cache pas qu'il m'arrive souvent de verser ma petite larme, mais bon, ça fait partie du jeu.
1: On peut comprendre aisément. Votre planning est très chargé pour cet été, je suppose.
0: Écoutez, oui. Alors après, je fais pas que du mariage, donc il y a plein d'autres événements qui s'ajoutent à ça. Mais oui. Là, on est quand même bien sur la saison 2027 déjà.
1: Oui. Ah oui.
0: J'ai même eu des demandes pour la saison 2028.
1: Ah oui.
0: Oui.
1: Là, c'est très à l'avance quand même. Mais il y a des gens qui m'anticipaient. Oui.
0: Voilà, c'est ça. Et puis on vient de les demander en mariage. Les lieux, par exemple, qu'ils souhaitent pour 2027 sont plus disponibles, donc ils visent 2028.
1: Oui, vous avez dit donc que le planning est chargé puisqu'effectivement vous organisez d'autres événements. Je pense par exemple aux anniversaires, je crois, baptême, enterrement d'une jeune fille, puisque là on est aussi dans l'avant-mariage.
0: Tout à fait.
1: Des événements d'entreprise aussi, les attentes sont différentes selon ce que l'on va avoir.
0: Oui, totalement différentes, puisque déjà on n'est pas sur le même budget. Et puis sur un événement d'entreprise, on va dire, vous n'avez pas la même pression le jour J. C'est-à-dire vous avez organisé en amont, le jour J, il y a tout qui se déroule, c'est vraiment pas la même chose. Et après les anniversaires, les baptêmes, vous préparez moins longtemps ces événements, c'est moins long, et c'est vrai que c'est pas du tout la même pression.
1: Est-ce que vous trouvez, Michel Val, que par rapport à l'époque que l'on connaît, avec pas mal d'anxiété, pas mal de stress, l'actualité n'aide pas, que les gens ont le besoin de célébrer davantage aujourd'hui?
0: Alors complètement. Et alors moi vraiment, c'est ce que j'aime faire, c'est que j'aime célébrer, et dans ma vie même de tous les jours, j'aime que les choses simples aient un petit côté, je dirais, magique. Voilà. J'aime vraiment qu'on célébrer, créer la fête, réunir. C'est vraiment, je crois, ce qui me définit, et c'est pour ça que j'adore ce métier.
1: On peut ressentir autant d'émotions lors d'un mariage que pour un anniversaire, par exemple, parfois, si on l'organise de telle ou telle manière, si on sait y mettre ce que l'on veut y mettre.
0: Oui, ouais, tout est une question. Voilà. Le but, c'est justement, que ce soit pour un mariage ou pour un anniversaire, de créer une expérience. Donc, par exemple, voilà, pour un anniversaire, si vous faites un beau discours, des cadeaux personnalisés, vous pouvez créer l'émotion, voilà, sur un autre événement qui n'est pas le mariage.
1: Michel Val, vous vous déplacez dans toute la Corse ?
0: Oui, tout à fait. Alors après, c'est vrai que... Alors moi, je suis originaire de Porto Vic, donc j'aime beaucoup le sud. Je vis à Ajaccio, mais bien évidemment, je me déplace dans toute la Corse.
1: Et on vous retrouve bien entendu très facilement sur Internet, Michel Val. Et pour mariage et autres événements, on en a appris un peu plus aujourd'hui grâce à vous. Une question de dernière minute qui me parvient. Combien de temps avant le mariage faut-il contacter une wedding planner? Vous l'avez dit, peut-être un an, c'est bien.
0: Oui, voilà. Un an, c'est bien. Tout à fait.
1: Voilà. Voilà, question de notre amie Sophie. Merci beaucoup, Michel Val, d'avoir été
0: Merci
1: avec nous ce matin.
0: Merci à vous,
1: Michel. C'est un plaisir. À bientôt sur RCFM.
0: À bientôt.
1: Au revoir.
0: Au revoir. 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
10: 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Et cet été, si vous rêvez de vous baigner avec votre chien, attention, l'apprentissage de la natation ne s'improvise pas. Docteur Pierre Fabang, comment met-on son chien à l'eau pour la première fois?
11: Il ne faut surtout pas le jeter à l'eau. C'est le meilleur moyen de le traumatiser à vie. La règle d'or, c'est d'y aller progressivement. Choisissez un plan d'eau calme avec une pente douce, comme un lac ou une plage. Jamais un bord abrupt où il n'a pas patte. Marchez dans l'eau jusqu'aux chevilles et appelez-le avec son jouet préféré ou une friandise. Laissez-le avancer à son rythme. S'il ne met que les pattes avant aujourd'hui, c'est déjà une victoire. L'erreur classique, c'est de tirer de force par le collier. Il doit garder l'initiative. Pensez aussi au gilet de sauvetage pour chien. C'est un outil fantastique pour débuter. Ça le rassure énormément car il flotte sans aucun effort et trouve le bon mouvement des pattes sans paniquer.
10: Justement, une fois qu'il est dans l'eau et qu'il commence à nager, est-ce qu'on doit faire attention à sa technique ou à sa posture globale ?
11: Absolument, observez bien la ligne de son dos. Un chien qui panique va se redresser à la verticale. Il va taper l'eau frénétiquement avec les pattes avant en éclaboussant et son arrière-train va couler. S'il fait ça, il peut s'épuiser en 2 minutes et risque vraiment de boire la tasse. Le bon mouvement, c'est une position bien horizontale avec les 4 pattes qui pagaient sous l'eau. Pour l'aider, placez simplement votre main sous son ventre pour soutenir son train arrière. Exactement comme on le fait avec un enfant qui apprend à nager. Une fois qu'il comprend qu'il flotte à l'horizontale, il va se détendre. Surtout, faites des sessions très courtes. 5 minutes de nage équivalent à un sprint terrestre. Sortez-le bien avant l'épuisement.
10: Et après la baignade, quand on rentre à la maison, y a-t-il des précautions particulières à prendre pour sa santé ou l'entretien de son pelage?
11: Alors, le rinçage à l'eau claire, c'est non négociable, que ce soit après la mer ou après un lac. Le sel marin assèche la peau et provoque des plaques rouges. L'eau douce, elle, peut contenir des bactéries ou d'autres pathogènes. Passez-le sous le jet d'eau tiède en insistant bien sous le ventre et sous les aisselles. Et ensuite, le point critique absolu, les oreilles. L'eau qui stagne dans le conduit auditif est la cause numéro 1 des otites estivales. Prenez une serviette propre et séchez soigneusement l'intérieur du pavillon sans jamais utiliser de coton-tige. Et ensuite, on le laisse se reposer au calme.
10: Docteur Pierre Fabang, notre vétérinaire de l'été, merci beaucoup. Dans quelques minutes, nous retrouverons Arthur Solinas qui nous donnera le programme des Girondolines de ce matin entre 10h et 11h. Sous Beto Ritorno di Musica Gurt, Sencu Leternui, Adios Uniato.

0: l'Eterno, magnifica canzone, Adios Uniat, Nanta, RCFM. 9h55, pile poil, on retrouve Arthur Solinas, bonjour.
1: Bonjour Michael, très heureux de vous retrouver ce matin sur RCFM. Nous sommes du côté de Mezzavia, à Ajaccio. Nous sommes en compagnie de Joe Peral, un ancien photographe, reporter de presse. Il est aussi également présenté comme l'un des responsables historiques de la branche militaire du FLNC, une figure donc du nationalisme corse. Et nous aurons le plaisir de le retrouver dans notre Jurand d'Oulogne aujourd'hui. Nous aurons l'occasion, nous en profiterons pour retracer un peu sa vie et en faire un petit portrait quelque part. Je vous dis à dopo.
0: A dopo, a ringraziarvi, volentieri, o Arthur, a trovarci da qui a poco. Dans quelques instants, on retrouvera bien entendu le flash et puis la suite de nos belles aventures radiophoniques. Sina, mezzurno saremo insieme, cari amici. Voici Toto Africa.

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Et bonjour à tous et bienvenue sur votre radio pour ce 10-11 avec pas mal de beaux rendez-vous à suivre, notamment les Girandoulogne dans quelques instants avec Arthur Solinas qui rencontrera Joperaldi, figure du nationalisme corse moderne, mais également du FLNC et de sa branche armée. Il a sorti il y a de cela plusieurs mois, un ouvrage notamment qui retrace les grandes lignes de sa vie. Entretien à suivre donc dans quelques instants également au programme, bien sûr, votre agenda. On retrouvera également notre partie invitée sous les coups de 10h45 avec Charlie Montinaire pour la Meute Comédie Tour. On parlera donc humour avec des dates qui passeront près de chez vous forcément durant tout l'été jusqu'au mois de septembre. Sarah Maggi également avec Marco Biancarelli et sa chronique en langue corse qui ci spiegherà oggi un magnetismo in paroli chiari, franchi e netti. Avant tout cela, le retour de la musique, Benjamin Biolay, Grand Total.

0: Blanc Total, chanson couleur très estivale de Benjamin Biolay sur RCFM. Arthur Solinas, bonjour.
1: Bonjour Michael Andréagne, bonjour à tous. Nous sommes comme prévu du côté de Mezzavie ce matin à Ajaccio en compagnie de Joe Peraldi qui est un ancien photographe reporter de presse. Bonjour Joe.
2: Oui, bonjour Arthur, bonjour à tous.
1: Jo, vous naissez donc en Algérie française, c'est là que vous débutez, vous grandissez et vous participez un peu en Algérie française donc à vos premières actions aussi en intégrant d'abord les services spéciaux et c'est là que vous allez évoluer dans un premier temps.
2: Mais oui, mon père a fait carrière en Algérie, comme beaucoup de Corses. Les colonies étaient devenues pour des régions paupérisées comme la Corse et d'autres régions françaises. Il était parti en Algérie pour faire carrière en Algérie, c'est là où il y avait le réservoir d'emploi. Donc il était parti, et je suis natif donc d'Algérie en 1941, en Grande Kabylie. Et j'ai évolué donc en Algérie, et j'ai appris à parler l'arabe, le kabyle, le berbère, enfin tout ce qu'on veut, avec eux. Et ensuite, pour être bref, parce que je crois qu'il faut être bref, j'ai grandi donc, et lorsque j'ai été mobilisé, lorsqu'on m'a appelé sous les drapeaux, étant donné que je parlais l'arabe et le berbère, on m'a recruté dans les services spéciaux.
1: Jo, cette période des services spéciaux, d'évoluer aussi sous les drapeaux, c'est finalement, ça peut être aussi un paradoxe après avec votre vie, on aura peut-être l'occasion d'en parler, mais c'est finalement un paradoxe d'aimer aussi cet esprit militaire, patriotique, etc. Et puis une vie plutôt clandestine, mais ça on le verra par la suite dans ce Girandologne.
2: Il faut dire qu'en 1954, le 1er novembre 1954, est arrivé la Toussaint Rouge, c'est-à-dire le soulèvement algérien qui a débuté sa guerre pour son indépendance. Pourquoi pas? Ils avaient peut-être raison, et sans doute. Néanmoins, avec les attentats qui étaient faits de manière grave, c'est-à-dire il n'y avait pas des égorgements, des trucs comme ça. C'était atroce, c'était de la barbarie. Donc j'ai vécu dans ce milieu jusqu'à mon appel sous les drapeaux. J'ai vécu tout ça. Et lorsque j'ai été mobilisé, il est certain qu'ensuite, dans les services spéciaux, j'ai bénéficié, bien entendu, d'une formation spécifique, parce que j'étais non seulement dans les services spéciaux, le renseignement et la sécurité de l'armée, mais également dans les services action, c'est-à-dire les forces spéciales. Donc j'ai fait beaucoup de forces spéciales, et c'est là où j'ai été décoré à plusieurs reprises, dont des décorations de ces hauts niveaux.
1: Une autre vie aussi qui va débuter en Algérie, c'est cette passion pour la photographie et l'intérêt aussi de ce monde et tout ce qu'il comporte.
2: Oui, effectivement, si vous voulez, la photographie m'a passionné dès l'âge de 13 ans, parce que je ne comprenais pas à l'époque comment avec une boîte en bakélite on pouvait sortir ensuite des images que l'on faisait. Et donc je me suis passionné pour ça, et j'ai demandé à un vieux couple d'artisans photographes qui se trouvaient là-bas, donc à Tizi Ouzou, de me former. Lorsque j'étais en vacances scolaires, j'allais chez eux le jeudi, le samedi, et ils m'ont formé durant des années. Au bout de 3 ans, ils m'ont fait cadeau un Rolleiflex, et à 17 ans, je deviens correspondant de l'Écho d'Alger, le plus grand journal d'Algérie, qui tirait 500 000 exemplaires, ce qui ferait rêver aujourd'hui beaucoup de journaux. Et je suis correspondant pour toute la Grande Kabylie, jusqu'au mon appel sous les drapeaux.
1: Qu'est-ce qui vous plaît dans ce monde de reporter, photographe de presse? C'est centraliser l'information sur une avec l'aide finalement d'une photo, vous avez appris aussi ça.
2: Alors, ma passion, parce que j'ai fait mon métier par passion. Mon père était abonné à Paris Match. Chez Paris Match de l'époque, c'était le journal qui parlait de tous les gros événements dans le monde. Aujourd'hui, on parle plus des people que des événements qui se passaient. Il est vrai que la télévision traite en direct aujourd'hui tous ces événements qui se passent dans le monde. Donc, il était abonné, et il y avait, si vous voulez, à Prague, les chars russes qui étaient rentrés à Prague, à Tchécoslovaquie. Et là, il y avait un reporter photographe, le vedette de Paris Match, Jean-Pierre Pedrazini, qui est tué par une mitrailleuse russe au moment où il photographiait. Ils l'ont tiré dessus. Et en lisant ça, j'ai dit, c'est le métier que je veux faire. Devenir reporter, photographe, journaliste. Et c'est le métier que j'ai fait. Voilà. D'où mon départ avec l'Écho d'Alger.
1: Michael, nous revenons dans une deuxième partie. Si vous le voulez bien, nous aurons l'occasion de continuer à parler avec Joe Peral, justement de cette passion pour la photographie et puis donc de l'emploi qu'il va trouver aussi en arrivant en Corse et une conscience politique aussi qui va naître. Je vous dis à tout de suite.
0: Oui, merci Arthur. On se retrouve dans quelques instants pour la suite de cet entretien. Voici Ten Sharp avec You.

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9: Les Jardins de Loigny se poursuivent ce matin. Arthur Soignas, vous êtes toujours aux côtés de Joe Peraldi.
10: Exactement, mon cher Michael. Nous sommes toujours aux côtés de Joe Peraldi et nous allons parler donc de ce retour. Mais c'est même pas ce retour, Joe, c'est cette arrivée en Corse en 63 où vous découvrez la Corse de votre père, ce père qui vous a tant parlé de cette Corse de son enfance.
11: Oh oui, mon Corse, en Algérie, quand j'étais en Algérie, dans la maison, mes parents nous parlaient toujours Corse et nous parlaient que de la Corse. À tel point que mon père disait toujours, le jour où je termine ma carrière ici, nous rentrons chez nous en Corse. Et c'est effectivement, 62, ma famille rentre en Corse. Moi, je rentre beaucoup plus tard. J'ai toujours sous les drapeaux et je rentre en Corse en 63, en juin 63. Et mon père avait eu des contacts avec Paul Sylvane, qui était responsable du Provençal Corse à Bastia, qui était à Chamanach, ils se connaissaient, et il lui a expliqué mon cas, c'est-à-dire que j'avais une formation de reporter photographe professionnel en Algérie, et qu'il aimerait me faire travailler. Alors Paul a vu avec la direction d'Ajaccio, et ils m'ont mis à l'essai. Pour faire bref, en 3 mois après, grâce à l'affaire Naissance, une affaire dramatique et malheureuse, je suis devenu professionnel 2 mois après. Non pas embauché au premier échelon, mais au deuxième échelon.
10: Vous dites souvent qu'à travers ce métier de reporter, photographe de presse, vous découvrez aussi la Corse telle qu'elle est en 63, le rural, les villes, et quelque part aussi un peu une conscience politique qui va grandir de jour en jour, de reportage en reportage, de photo en photo.
11: Parallèlement à ce que j'ai connu en Algérie, si vous voulez, j'ai fait la différence. Et quand j'arrive, je commence à tourner en Corse en tant que reporter, photographe, journaliste, dans les villages et de partout, je parle de l'intérieur. Il y avait une paupérisation dans les années 60 à pleurer. Pas de route, pas d'école, pas d'électricité, pas de tout à l'égout, enfin, catastrophique. Pas de téléphone. Et là, je m'aperçois aussi qu'il y a dans les jardins, dans nos jardins, l'ourto, nos anciennes, nos grands-mères et tout, qui continuent à planter quelques carottes, quelques pommes de terre, quelques haricots pour pouvoir améliorer l'ordinaire. Et c'est là où je me dis, c'est pas possible. Et petit à petit, je me rends compte que la Corse est dirigée comme une république bananière. L'assistanat, le clientélisme, la fraude électorale, le service rendu, tout ça fait partie des obligations de la soumission à laquelle nous sommes mis devant cette soumission. Et là, avec des amis qui revenaient aussi des colonies et des gens, des jeunes Corses qui étaient dans les universités, on se dit on ne peut pas continuer comme ça. D'où le début de l'autonomie et ensuite de la clandestinité.
10: En revenant d'Algérie, vous étiez déjà politisé, vous aviez déjà une idée de ce que pouvait être la Corse et ce qu'elle pouvait devenir demain pour vous.
11: Oui, en Algérie, j'étais politisé par la force des choses. Avec la guerre d'Algérie, il est certain qu'on s'occupait beaucoup à tel point que J'en parle dans un livre qui est sorti il y a une quinzaine de mois, où je voulais même assassiner De Gaulle, qui avait trahi la parole donnée. Mais enfin, bref, ça c'est un autre problème. Et si vous voulez, donc, j'étais politisé. Et je me suis rendu compte, donc, qu'il fallait modifier, casser le système qui nous faisait vivre de cette façon en Corse. D'où mon engagement, sans aucune restriction, hein, j'étais à fond.
10: C'est une vie qui a changé pour vous. Vous rentrez en Corse, vous découvrez donc, comme vous l'avez dit, ce monde rural, un certain retard pour vous aussi. Vous débutez à travailler, vous devenez professionnel de la profession en quelques mois. Et puis, il y a cet engagement qui est au plus profond de vous, finalement. Votre cœur, vos idéologies vous disent il faut s'engager, tu andas di più lontano. C'est un peu un changement de vie auquel vous n'étiez peut-être pas préparé.
11: Non, pas du tout. Quand j'arrive en Corse, mais je sortais de la guerre d'Algérie avec tout ce qui s'était passé. Bon, vécu des moments très durs. Et en arrivant en Corse, je me dis, ça y est, je vais travailler normalement, je vais retrouver une vie agréable dans mon pays, sur ma terre, chez moi. Et malheureusement, en évoluant, j'ai découvert que la Corse méritait un autre destin que celui que nous vivions.
10: Jo, je vous propose de revenir déjà dans une dernière partie dans cette matinée sur RCFM dans notre Girandoulogne. On aura l'occasion donc de parler de ce livre « Confession d'un patriote corse des services secrets français au FLNC ». C'est d'ici quelques instants, toujours en compagnie de Michael Andréagne. À de suite, Jo. Michael, je vous dis à de suite.
9: À tout de suite. Merci beaucoup, Arthur. Dans quelques instants, votre agenda, mais avant cela, Tierdilun et l'Antigua Zurgente.

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1: Pas mal d'événements ce week-end en Corse avec beaucoup de musique, notamment Rock in Bastia dans les Jardins du Fango. À Bastia, vendredi soir, vous pourrez applaudir pour cette troisième édition les groupes Blue Mood, Panteta Paradise et Feed the Sun. Et samedi soir, Initial, Little Rock et Hacienda. Calvin Blues Festival, ça revient samedi, dimanche et lundi du 11 au 13 juillet avec trois journées donc de belles affiches. Perle Solvès et Miss B and the Bullfrogs le samedi, le dimanche Victor Pistoiset, et The Bee Brothers, The Super Soul Brothers également, et le lundi 13 juillet, Baldis But One et Dieter. Programmation complète sur calvinbluestoutattaché.com. On manquera pas également samedi et dimanche à Tiamaglia Montagna, sta Terza Edizione di sta Bellaviera in Calaguccia in Niolo tra Natur, attività artigianali e conferenze avec des animations musicales également, un concert d'Yves Routy le samedi soir et une animation musicale signée Tiardi Luna le dimanche. Ce sera là plutôt sur l'heure du dîner à midi, du déjeuner pardon. Et puis encore de la musique avec ce 12 juillet dimanche toujours Laurie qui sera sur la scène du festival de musique d'Herbalang. Laurie que nous recevions jeudi en invité sur RCFM avec une tournée événement qui passe donc par le théâtre de verdure de Brando. N'hésitez pas donc à vous rendre à ce beau concert qui ravivera bien des souvenirs vous qui avez connu notamment les années 2000 en tant qu'ado. Dernière partie des Gérants de Doulogne avec Arthur Solina, c'est votre invité Joe Peraldi.
2: Oui, Michael, nous sommes de retour une dernière fois. Nous allons parler donc de ce livre paru il y a quelques mois maintenant. Joe, une volonté, donc des confessions, de retracer un peu votre vie et s'ouvrir un peu donc à ces milliers de lecteurs aujourd'hui.
3: Oui, il y a plus de 50 000 ventes aujourd'hui et bon, j'ai dépassé largement le best-seller. Bon, si vous voulez, le problème, c'est que je ne voulais pas le faire, ce livre. Et puis à la mort d'Yvan Colonne, en prison, assassiné par ce radicalisé, qu'est-ce que je fais? La récupération politique de certains de mes amis nationalistes, au lieu de nous unir pour lui rendre hommage, certains voulaient le récupérer contre d'autres. Et là, j'ai voulu remettre les choses, les pendules à l'heure, comme je dis, le village au centre du village, et dire la vérité. Et c'est là que je décide de faire le livre, alors que je ne voulais pas le faire.
2: C'est un livre qui retrace qui retrace une grande partie de votre vie, donc de l'Algérie française à ce retour en Corse, et puis cette vie de reporter, photographe de presse, à cette vie de ce que vous dites, chef de la clandestinité dans certains secteurs en particulier.
3: Non, le chef de la clandestinité, je suis devenu sur la fin. Hein, sur la fin, c'est-à-dire dans les années 94-95, je deviens chef militaire du FLNC. Le FLNC, pas l'historique, le canal habituel. Bon, et si vous voulez, le problème qui s'est passé, c'est qu'en Algérie, j'ai voulu retracer ma vie

0: Et là, si vous voulez, il a constitué le livre, mais il a écrit de A à Z ce que je lui ai dicté et rien d'autre.
1: Ça a été un long travail, Joe, d'organiser un peu toute cette vie, retracer un peu beaucoup de moments, parce qu'il y a des anecdotes, si je puis dire, qui sont très très précises. Donc un travail de longue haleine avec Frédéric Ploquin.
0: Mais vous savez, mon coéquipier, là, Frédéric Ploquin, a été étonné de la manière dont je raconte les choses. Il m'a dit, commence à préparer des petits cartons. Je dis non. On va procéder chronologiquement de ma vie. Depuis 3 ans et demi, 4 ans, j'ai des souvenirs et je te raconte tout ça jusqu'à aujourd'hui. Tout est dans ma mémoire. De mémoire, je lui ai tout raconté, y compris les anecdotes. Il est vrai que le vécu, ceux qui ont lu le livre s'aperçoivent que c'est loin d'être un long fleuve tranquille. Hein. Ma vie, elle n'a pas été un long fleuve tranquille. Et on découvre, donc c'est ancré dans ma mémoire, tout ce que j'ai vécu. C'est comme ça que je dicte le livre.
1: C'est un travail qui vous a pris combien de temps à peu près ?
0: Environ un an. Jusqu'à ce que Fayard décide de l'éditer, les éditions Fayard.
1: Il y aura peut-être un deuxième ouvrage qui arrive ou vous allez vous arrêter là ?
0: Non, je vais m'arrêter là. Je le dis d'ailleurs, je ne peux raconter que 15 à 20% de ce que l'on peut dire. Le reste, bon, comme beaucoup, ça partira avec moi, comme beaucoup de certains des miens. Et donc, le deuxième livre, si j'en fais un prochain, ça sera pour raconter le côté historique de la création du FLNC.
1: Merci, Joe, de nous avoir rejoints ce matin sur RCFM dans nos Girandolognes. Mon cher Michael, on se retrouve demain matin, si vous le voulez bien, sur les coups de 10h10, toujours dans nos Girandolognes. On sera toujours à Ajaccio, en compagnie d'une radio. C'est la radio RCF Corsica qui fêtera très prochainement ses 20 ans.
2: Merci Arthur, merci à votre invité pour cet entretien ce matin et à domani. Voici Michael Sembello, Maniac.

Maniac, très beau souvenir de Michael Sambello sur RCFM. Dans quelques instants, on va parler humour avec Charlie Montineri pour la Meute Comedy Tour et pas mal d'humoristes qui vous feront rire à travers toute la Corse durant tout l'été. Voici la Tra, Tu No Avirtu.

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1: Cet été, la Meute Comédie Tour traverse la Corse. D'Achisement à Poumont, une tournée qui met l'humoriste insulaire et talent venu du continent dans des lieux parfois insolites. Pour en parler, nous recevons Charlie Montiner. Et bonjour Charlie. Alors, là, on est sur un vrai road trip humoristique cet été encore, hein, Charlie.
2: Ah, là, on est à fond les ballons. Toutes les deuxièmes quinzaines de mois jusqu'à septembre, on va être un peu dans toute la Corse, passant par Bonifacio, Serra di Ferro. On est même à Saint-Florent sur le catamaran. Donc, on est même en mer cet été, les loups de mer.
1: C'est ce que j'allais demander, justement, Charlie. On cherche toujours à ce qu'il y ait un peu des lieux insolites parfois, hein.
2: On cherche beaucoup de lieux insolites, des lieux professionnels qui savent travailler, avec qui on peut recevoir du monde et en même temps qui puissent allier le côté bon moment au niveau restauration et le côté surtout spectacle régalade. Mais ça, on l'assure à chaque fois.
1: Est-ce qu'on peut parler du plateau qui arrive d'ici une grosse semaine, le 15 juillet à Bonifacio?
2: Évidemment. Évidemment, on a un beau plateau là, assez divers et varié, parce qu'on a du monde de Montpellier, on a du monde de Marseille, on a même une Italienne qui exerce sur Paris. Donc ça va être un plateau de tous les côtés, avec évidemment les insulaires pour notre touche nostrale. On va démarrer sur Bonifacio, la bohème période sauvage, où on a fait un mois de juin exceptionnel. Je pense que juillet ne sera que meilleur. On va enchaîner sur Serra di Ferro, donc chez nos amis Casacosi, et ensuite on va faire même un domaine sur l'âme, parce que c'est ma balagne et j'avais envie aussi de monter vers ces villages, Pietralba, l'âme, etc. Ça c'est pour la première semaine de tournée. On change de programmation juste après.
1: Voilà, 15 juillet Bonifacio de la Bohème, le Casacosi donc à Serra di Ferro au Porto Polo le 16 et le 18 donc domaine Anadé à l'âme. Oui, effectivement, petite pause et après vous repartez sur ce fameux catamaran Bella Vita le 21 juillet à Saint-Florent, hein.
2: Exactement, on repart, on reçoit donc les premiers partent, les deuxièmes arrivent, on reçoit Laurent Febvre et Erlavo, donc lyonnais et marseillais, on les reçoit, donc on part sur le catamaran le 21. Le 22, si je dis pas de bêtises, on enchaîne sur Mika, est-ce que tu as tes fiches? Porto, voilà, exactement. Porto exceptionnel. On va être sur le port de Porto, en dessous de la tour. On a l'autorisation de la mairie. On va pouvoir accueillir beaucoup de monde aussi. Donc, la veille en mer, excellent avec le catamaran. Le lendemain, Porto. Ensuite, on enchaîne Île-Rousse et Calvi. Et ça va être, voilà, ça va être du sport.
1: Ouais, avec encore du beau monde, avec un mélange là entre humoristes du continent et des Corses aussi un peu, hein.
2: Exact, ouais. Corse femmes et hommes, c'est le top. On va se la régaler vraiment. Même des nouveaux talents, des personnes qui ont fait très peu de scènes. La chance est ouverte à tous les nouveaux talents insulaires.
1: On retrouve où, Charlie, l'actu de la Meute pour suivre justement toutes les dates.
2: Alors le plus, on peut retrouver sur Instagram. Ensuite, on est aussi sur l'agenda culturel de la Corse. Et Facebook, après sur mes réseaux sociaux, j'en parle assez pour que tout le monde soit au courant en permanence.
1: C'est bien vrai. Merci beaucoup Charlie d'avoir été avec nous.
2: Merci
1: Charlie Montiner pour la
2: Meute
1: Comedy Tour qui passera sûrement chez vous. Bonne giornata et à verci. Dans quelques instants, Marco Biancarelli qui te parlera du magnétisme ou une lingua gourde. C'est juste après Claudio Capeo et Slimane. Voici chez toi.

0: On va retrouver Marco Biancarelli, Sara Maggi, ci parla oggi di magnetismo. Buongiorno.
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0: Dans quelques instants, le flash avec Alexandre Antonini et puis votre jeu Induina. 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

0: Gorgu, Serge Vac et Bruno Sousini.
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0: Bonjour à toutes et à tous et bienvenue sur RCFM pour une nouvelle semaine de jeu. Ravi de vous retrouver. Simon Guérini réalise Indouina ce matin. Patricia Gambonne vous accueille au standard 04 95 32 22 22 pour venir jouer avec nous. Avec une chanson en préambule, un point si vous retrouvez l'interprète, un point de plus si vous retrouvez le titre de la chanson et puis une série de 6 questions chacun. 5 questions qui valent un point et une question plus difficile qui en vaut 2. Le meilleur score repart avec de beaux cadeaux encore cette semaine. Tous les jours, on vous offre un sac à dos, valise et 2 places pour la soirée corse au Festival de musique d'Herbalang à Théâtre de Verdure de Brando. Ce sera le 18 juillet. Concert exceptionnel de Diana Dillalba, Epo et Feli. Rien que ça. On vous attend, car amig.
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0: On espère démarrer avec vous juste après U2 et New Year's Day.

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1: Didier, bonjour.
2: Bonjour, ça va ?
1: Ça va bien et vous depuis le temps ?
2: C'est vrai, ça va, impeccable. Tranquille.
1: Alors, quel est le programme de votre journée, Didier ?
2: Je vais descendre dans l'Estadel, tranquille.
1: À Bastia ?
2: Ouais. Voir un peu mes meubles de guerre.
1: Bien. Eh bien.
2: On passe un petit moment tranquille, sympathique, et puis voilà quoi.
1: D'accord. Il y a un peu de repos en ce moment ?
2: Ah, tous les jours.
1: Vous êtes à la retraite ?
2: Plus mauvais que du monde.
1: Eh, parce que la dernière fois que l'on avait joué ensemble, c'était il y a un bail. Vous travaillez toujours, il me semble.
2: Oui, j'ai travaillé, ça fait longtemps que j'ai arrêté.
1: D'accord. Eh bien, écoutez, j'espère que vous profitez bien de cette bonne retraite.
2: Ah, on continue de profiter, hein.
1: Voilà, bien mérité, je suppose. Bon. Il va falloir retrouver le groupe et la chanson qui suivent. Un point pour le groupe, un point pour la chanson, deux points pour le tout. On y va ?
2: Allez.

0: Alors Didier,
1: bah, Imouvrigne.
0: Imouvrigne, un point. Et le titre ?
1: Aucune idée.
0: Bon, c'était Nan Peichuchido. Ça fait un point sur deux, c'est déjà bien Didier, pour cette partie blind test. Et maintenant les questions, est-ce qu'on y va ?
1: Allez.
0: Vrai ou faux ? Un poulpe à trois cœurs.
1: Vrai ?
0: Oui. Quel matériau est principalement utilisé pour fabriquer le verre ? Le sable, l'argile ou le calcaire ?
1: Le sable.
0: Oui. Quel phénomène explique l'alternance jour-nuit ? La rotation de la Terre ? La révolution autour du Soleil ? Ou l'inclinaison lunaire ?
1: La rotation ?
0: Oui. Dans quelle mer se jette le Nil ? La mer Rouge, la Méditerranée ou la mer Noire ?
1: Rouge.
0: Non. Quel est le nom du vent de Nord en Corse ? Le Libetch ou la Tramontane ou le Sirocco ?
1: Tramontane.
0: Yeah. Et pour deux points de plus, quel objet permet de mesurer le temps de cuisson en cuisine ? Pas très compliqué finalement. Hein. Le chronomètre, le baromètre ou le thermomètre ?
1: Thermomètre.
0: Ah non ! Eh non, c'était le chrono pour le temps de cuisson.
1: Oh putain, merde. Pardon.
0: Comme vous dites avec ce langage si fleuri. Voilà, donc Didier, 5 points.
1: Aïe, aïe, aïe.
0: 5 points. 5 points, ouais, le chronomètre, eh oui.
1: Ah oui, je suis bête, mon Dieu.
0: Il est intégré au four, sûrement, d'ailleurs. Souvent, le chronomètre. Ouais. Le Nil se jette dans la mer Méditerranée par un vaste delta en Égypte. Voilà. Et sinon, bon, écoutez, 5 points, c'est déjà un beau score, hein.
1: Ouais, c'est bien.
0: Peut-être que ça suffira pour gagner, on verra bien.
1: Ouais. Et on peut te donner la chance.
0: Exact. Merci Didier, une belle journée.
1: Ciao,
0: merci, à bientôt, ouais. Au revoir.
1: Ciao, merci, ouais. Ciao, ciao.
0: Appelez-nous 04 95 32 22 22. Vous allez jouer avec nous. Il y a encore 4 places disponibles aujourd'hui. Voici Marine Escroc.

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10: Nous accueillons Brahim, bonjour.
11: Oui, bonjour Mickaël, comment allez-vous, ça va?
10: Ça va bien et vous également depuis le temps, ça fait plaisir de vous entendre.
11: Très bien, depuis le temps, ça va depuis le temps, très bien.
10: Mais oui. Eh bien, écoutez, ravi de vous entendre à nouveau, en tout cas, très cher Brahim. Vous aussi, comme Didier, la journée va s'annoncer plutôt cool.
11: Oui, oui, oui. C'est cool, hein. C'est comme d'habitude. Hein.
10: très bien, excellent. Oui. Eh bien, on va se détendre encore un peu plus alors avec notre jeu, avec tout d'abord une chanson à retrouver, un point pour le titre, un point pour l'interprète. On y va?
11: Allez.

0: Alors.
1: Complicated.
0: Ça, c'est le titre, bravo. Et le nom de la chanteuse ?
1: Avril Lavigne.
0: Exactement, Avril Lavigne. Ça fait 2 points, c'est bien. On va attaquer le questionnaire si vous êtes prêts. On y va ?
1: Allez, je suis prêt.
0: Quelle invention a été attribuée à Gutenberg ? La radio, l'imprimerie ou le cinéma ?
1: L'imprimerie.
0: Oui. Quel animal est le plus rapide sur Terre ? Le guépard, le lion ou l'antilope ?
1: Le guépard.
0: Exact. Que signifie SOS ? Save our souls, stop or start, ou send our signal ?
1: Le premier.
0: Save our souls. Très bien. Quel aliment est traditionnellement utilisé pour faire la polenta ? La polenta. Hein. Le riz, le maïs ou le blé ?
1: Le maïs.
0: Oui. Quelle île est la plus grande de Méditerranée ? La Corse, la Sicile ou la Sardaigne ?
1: La Sicile.
0: Oui. Et pour 2 points de plus, quel organe humain produit l'insuline ? Le foie, le pancréas ou le rein ?
1: Le pancréas.
0: Oui. C'est un sans faute. 9 sur 9, Brahim, bravo.
1: Oh, je suis très content là.
0: Ah oui. Et un grand merci toujours à celui qui vous accompagne. Donc vous pouvez me rappeler le prénom ?
1: C'est Christophe.
0: Eh ben voilà. Merci également à Christophe, du coup, pour ce beau duo que vous avez formé. Merci. Une très belle journée et on va suivre l'évolution des scores des autres candidats. Merci encore.
1: Bon, merci, Mickaël. Bonjour à toi.
0: Au plaisir. Merci. Au revoir.
1: Allez, merci. Au revoir.
0: Dans quelques instants, votre agenda. Ce sera juste après Canto Populo Gurt, c'est Compañero.

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1: On démarre avec Rock in Bastille, à 3e édition, les 10 et 11 juillet, c'est-à-dire donc vendredi et samedi au Jardin du Fang, ou deux soirées pour mettre à l'honneur la scène rock insulaire avec une programmation mêlant groupes émergents et confirmés, avec Lucas Antonelli qui ouvrira la soirée. Nous aurons ensuite, toujours pour le vendredi, Blue Mood, Pansetta Paradise ou encore le groupe continental Fit the Sun qui propose notamment des Strong Corse d'ailleurs. Et puis samedi 11, nouvelle soirée avec un groupe amateur, puis Initial, Little Rock et puis Hacienda pour clôturer le festival, parce qu'on précise qu'en amont de la programmation classique, il y a des jeunes rockers amateurs qui se poursuivent. C'est aussi ça donc la beauté de Rock in Bastille. Calvin Blues, ça se passera du 11 au 13 juillet, c'est-à-dire donc samedi, dimanche et lundi, avec à la salle de spectacle Calvi Balagne, encore une fois une belle programmation. Perle Solves, Miss B and the Bullfrogs le samedi, dimanche Victor Pitoyset and the Bull Brothers et the Super Soul Brothers le lundi, Baldi's But One et Dieter, trois soirées où vont se croiser blues, soul, rock et influence américaine dans une ambiance volontairement proche du public et centrée sur la découverte artistique. Et puis le festival de musique d'Herbalonga revient avec ce 12 juillet, c'est-à-dire dimanche, Laurie au théâtre de verdure de Brande, chanteuse qui proposera un show festif mêlant concert, ambiance club et ses plus grands tubes. Voilà donc pour un agenda très chargé. On ne manquera pas de vous donner encore bien des événements tout au long de la semaine sur RCFM, puisque le week-end va être particulièrement riche. Voici REM, Shiny Happy People, et puis on reprendra le chemin de notre jeu Hindouina.

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1: Nous attendons pour la suite de votre jeu 04 95 32 22 22 avec encore de belles questions qui vous attendent et puis des beaux cadeaux à remporter. Je vous rappelle un sac à dos valise et deux places pour la soirée corse du Festival de musique d'Herbalong au Théâtre de Verdure de Brande où ça arrive à grands pas. Ce sera le 18 juillet J-12 avant la grande soirée qui verra sur scène le groupe Diana Di Alba et Po ou encore Feli. Donc, si vous voulez repartir avec ce précieux sésame, notamment, n'hésitez pas à jouer avec nous. Voici Florent Pagny.

Florent Pagny, je sais qui je suis. Ne soyez pas timide, chers amis. Vous savez qui vous êtes, vous aussi, et de très bons auditeurs. Et vous pouvez nous appeler pour jouer à Indouina 04 95 32 22 22. Avec, encore une fois, je vous le rappelle, c'est beau cadeau. Un sac à dos valise et deux places pour la soirée corse du Festival de musique d'Herbalong au Théâtre de Vadur de Brande le 18 juillet sur scène Diana Dillalba, Epo et Félie. Voici encore de la chanson française avec Jean-Louis Aubert et Merveille.

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4: On accueille Sandrine, bonjour.
5: Oui, bonjour.
4: Ça va bien ?
5: Ça va et vous ?
4: Ça va, merci. Merci beaucoup. Qu'est-ce que vous faites de beau aujourd'hui, ma chère Sandrine ?
5: Ben, j'étais à la plage.
4: Ah, c'est mieux d'y aller le matin, non ?
5: Eh oui, c'est mieux. L'eau, elle est belle le matin.
4: Oui, je suis d'accord. Je suis d'accord, ça tape pas encore trop fort jusqu'à les 11h et quelques, c'est encore c'est assez fort. Agréable. Il y a moins de monde finalement que quand vous y allez en fin de journée et même le soir.
5: C'est ça.
4: Donc c'est le bon plan.
5: Ouais, c'est le meilleur moment.
4: On va jouer ensemble tout d'abord avec une chanson. Il faut retrouver le nom de l'interprète et le titre de la chanson. Un point pour chaque partie. On y va ?
5: Ok. 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

0: Alors.
1: Take my breath.
0: C'est le titre de la chanson, un point. Et est-ce que vous avez le nom de l'artiste ?
1: C'est pas The Weeknd, non ?
0: Oui, exactement. Ça fait 2 points. Parfait. Prête pour le questionnaire ?
1: Oui.
0: Allez, le capello ou capello gorso, c'est un fromage, un chapeau ou un instrument de musique ?
1: Un chapeau.
0: Eh oui. Quel pays a inventé les Jeux Olympiques antiques ? Rome, la Grèce ou l'Égypte ?
1: La Grèce, non ?
0: Oui. Quel instrument produit des cordes frappées ? Le piano, le violon ou la flûte ?
1: Le piano ?
0: Oui. Upanu, P-A-2-N-U, en Corse. Ça désigne le plus souvent un vêtement ou un tissu, un outil agricole ou une pierre de construction.
1: Le tissu, le vêtement.
0: Eh oui. Quelle est la langue officielle du Brésil ? L'espagnol, le français ou le portugais ?
1: Le portugais.
0: Eh oui. Et quel métal est utilisé pour fabriquer les pièces de monnaie euro jaune ? Celles de 10, 20, 50 centimes. Oui. Le cuivre, l'or ou un alliage entre le cuivre et le zinc ?
1: Le 3.
0: Eh oui, exactement. 2, 3, 4, 5, 6, 7, 8, 9. Là aussi, c'est un sans faute, comme Brahim. Vous êtes à égalité. 9 sur 9, chapeau.
1: Ah, c'est qu'à le dire. Ça va, c'est pas trop difficile pour une fois.
0: Non, j'avoue. Mais enfin, vous avez fait ce qu'il fallait, c'est bien, vous avez assuré. Eh bien, ça veut dire qu'il y aura un tirage au sort dans quelques instants pour vous départager, vu que vous êtes à égalité. Hein.
1: Ok, voilà. Très bien.
0: Et on va voir si on arrive encore à accueillir un joueur, peut-être.
1: Merci beaucoup.
0: Sandrine, c'est moi qui vous remercie. Une belle journée, puis profitez encore de la plage le matin.
1: Merci, allez, bonne
0: journée. Avoidino, bonne journée, et à verici.
1: Au revoir.
0: Dernière place, on vous attend pour Induina, juste après Lago, la Yochi di Agraon.

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1: Alors, en théorie, nous devrions avoir Baptiste. Mais je vois qu'il raccroche, il décroche, il raccroche, il décroche. Est-ce qu'on va l'avoir, Baptiste ? Baptiste, bonjour.
2: Bonjour.
1: Quel âge as-tu, Baptiste ?
2: J'ai 13 ans.
1: 13 ans. Ravi de te retrouver. Alors, j'espère que l'on ne va pas être coupé. J'ai l'impression que tu es sur la route.
2: Ouais.
1: Bon, alors on va pas perdre de temps, tu sais quoi, on va se lancer dans le vif du sujet, on va pas bavarder trop. Et je vais te proposer tout d'abord donc une chanson avec l'interprète à retrouver, un point, le titre, un point en plus. On y va ?
2: D'accord, allez.

0: Alors ?
1: Allô ?
2: Allô ?
1: Allô ?
0: Oui, est-ce que tu peux couper la radio, s'il te plaît ?
1: Ah oui, attendez, je la coupe.
0: Quelle est ta réponse ?
1: Je dirais m'envoler de Jack et Clara.
0: Alors, Jack,
1: et Carla.
0: Voilà, ça fait 2 points, c'est bien, voilà, m'envoler Jack et Carla, bravo. On y va pour le questionnaire ?
1: D'accord.
0: Allez, quel animal est un symbole de sagesse dans de nombreuses cultures ? Le hibou, le renard ou le corbeau ?
1: Est-ce que vous pouvez juste répéter, s'il vous plaît ?
0: Quel animal est un symbole de sagesse dans de nombreuses cultures ? Le hibou, le renard ou le corbeau ?
1: Je dirais le corbeau.
0: Non, dommage. Quel sport utilise un terrain appelé le ring, la boxe, le tennis ou le rugby ?
1: La boxe.
0: Oui. Quel est le principal ingrédient du pain ? Le riz, le blé ou le maïs ?
1: Le blé.
0: Eh oui. Quel pays a officiellement inventé le système de fuseau horaire moderne ? La France, le Canada ou les États-Unis ?
1: Le Canada.
0: Non, dommage. Quel élément chimique a pour symbole O ? L'or, l'oxygène ou l'osmium ?
1: L'oxygène.
0: Exact. Et pour 2 points, quel pays est connu pour le tango ? Le Brésil, l'Argentine ou l'Espagne ?
1: L'Argentine.
0: 1, 2, 3, 4, 5, 6, 7 points. Ça suffira pas pour gagner, mais tu as réalisé un super score. Bravo Baptiste tout de même.
1: Merci.
0: Juste pour ta curiosité, tes connaissances, sache que le pays qui a inventé le système de fuseau horaire moderne, ce sont les États-Unis. Il a été structuré au 19e siècle pour les chemins de fer nord-américains avant d'être adopté d'un point de vue mondial. Et puis, cet animal symbole de sagesse dans de nombreuses cultures, c'est le hibou. Il est associé à la connaissance, en fait. Eh oui. Bien.
1: Okay.
0: Merci à toi.
1: Merci, hein.
0: Une belle journée, au peut-être revoir. À bientôt, j'espère.
1: À bientôt.
0: On rejouera ensemble. Merci, au revoir. Brahim et Sandrine sont à égalité, 9 points pour nos deux performeurs du jour. Nous allons donc les départager avec un tirage au sort tout de suite avec notre partenaire plouf-plouf.fr. Enfin, notre partenaire, mon partenaire en l'occurrence. Allez, c'est parti. Qui de Brahim ou de Sandrine repart avec le cadeau du jour ? C'est Sandrine ! Bravo ! Vous êtes donc Sandrine de Bigou. Il y a celle qui repart avec le sac à dos valise et les 2 places pour la soirée corse du Festival de musique d'Herbalong à le 18 juillet prochain, Tête de Verdure de Brando. Vous pourrez prendre place pour assister à la très belle soirée donnée par Diana Dillalba, Epo et Feli. Merci à tous nos joueurs d'aujourd'hui. Merci à tous ceux qui étaient à l'écoute. Simon Guérin à la réalisation, Patrice Agambon au standard.
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0: Retour de votre jeune Douina demain avec encore de beaux cadeaux et de nombreuses questions. Je vous souhaite une excellente journée. Je vous dis à demain de tout cœur. Dans quelques instants, le retour de l'actualité avec le journal présenté par Hélène Battini. Et puis, la suite de vos programmes, bien entendu, avec votre mi-journée et votre après-midi et début de soirée. Voici Lampedusa et l'Alba. A domani.

0: et bienvenue sur RCFM. Bon lundi à vous, il est midi. Le journal avec Hélène Battini, bonjour.
1: Bonjour Michael, bonjour à toutes et à tous.
0: La Corse du Sud en vigilance incendie renforcée ce lundi.
1: Oui, alors que l'alerte sécheresse est toujours en vigueur sur le département, la préfecture alerte et indique plusieurs réflexes à adopter pour limiter les risques. L'interdiction de fumer en milieu naturel, d'allumer tout feu de barbecue en pleine nature, de feux de camp aussi ou encore de stockage de bois à proximité d'habitations. Des mesures de prudence chez nous alors que le feu fait rage sur le continent, notamment dans les Pyrénées-Orientales. Avec 4500 hectares de végétation parcourus au dernier point de la préfecture ce matin, les sapeurs-pompiers de Haute-Corse viennent justement prêter main forte à leurs collègues du continent. 17 pompiers ont embarqué depuis le port de l'Île-Rousse hier soir pour renforcer le dispositif de lutte dans le sud de la France. Les soldats du feu qui ont emporté avec eux des moyens lourds, deux camions-citernes de 13 000 litres, deux autres de 11 000, ainsi que des engins lourds de type char et 3-4-4 de commandement. La mission doit durer 72 heures. Pendant ce temps-là, ici, le premier grand week-end de juillet a confirmé la forte fréquentation touristique. Ports et aéroports ont enregistré des flux soutenus sur l'ensemble de la Corse. Près de 68 000 passagers ont transité par les quatre aéroports ce week-end sur plus de 400 vols. Pour le mois de juillet, l'offre de sièges, on le rappelle, est en progression par rapport à l'an dernier. Plus 7% à Ajaccio, 13 à Figari et 5 sur la Haute-Corse. Le reportage de Jeanne Souris à l'aéroport d'Ajaccio ce dimanche.
2: On fait aller à la piscine, ça j'aime très très bien.
3: Et comme Simon, les juilletistes n'étaient pas encore sortis de l'aéroport hier midi, qu'ils semblaient tous avoir déjà le même programme en tête.
4: Plage, piscine, de la randonnée je pense aussi.
5: Faire de la plongée.
6: La baignade, la pétanque et puis la fariande quoi.
3: Mais pour certains, les vacances ne riment pas seulement avec des tentes. Anne-Sophie et son compagnon ont quitté la région parisienne pour un séjour placé sous le signe du sport et de l'aventure sur l'île.
7: On vient pour le resto Nika Trail à la base. Donc on fait 4 jours dans le sud, après on va corter pour le trail et après on fait Calvi.
3: Des vacances quand même sportives.
7: Oui, très sportives.
3: Beaucoup font de la Corse un rendez-vous estival. Pour Hélène en tout cas, difficile aujourd'hui d'imaginer passer un été ailleurs.
4: Ça fait 5 ans qu'on vient, c'est la Corse. On ne peut pas définir, je pense que vous avez une île magnifique et quand on vient une fois, après c'est compliqué de plus revenir. La mer, le temps, l'accueil des gens, c'est un tout.
3: Une fidélité que l'on retrouve chez de nombreux vacanciers qui reviennent en Corse au fil des années. Un attachement qui confirme une nouvelle fois l'attrait de l'île et un début de saison estivale déjà bien lancé.
1: L'afflux de touristes qui pose aussi la question, parmi tant d'autres, de l'offre de soins en Corse, où on vous en parlait ce matin. Des médecins libéraux parrainent désormais des étudiants en médecine. Objectif, les accompagner tout au long de leur parcours. Initiative portée depuis 2 ans par l'URPS, l'Union régionale des professionnels de santé médecins libéraux. Un médecin qui accompagne un étudiant en médecine issu de l'Université de Corse dès sa 2e année, dans la perspective d'un futur CHU, le fameux centre hospitalier universitaire, voté au Sénat en février, qui devrait voir le jour d'ici 2031. Les médecins insulaires misent donc sur l'avenir pour étoffer cette offre, Paolo Antosquarcini.
8: Une trentaine d'étudiants bénéficient aujourd'hui de ce suivi. Parmi les pionniers figure Alexandre Mounier, étudiant en 4e année de médecine à Nice.
9: Tout au long de l'année, on peut avoir un contact téléphonique avec eux, si bien pour une question diverse ou de cours. Également, un versant de sorte de stage et immersion avec eux dans leur cabinet à bord du temps. Et ça, c'est à notre guise en fonction de notre emploi du temps. C'est souvent donc lors de nos vacances.
8: Garder un œil sur les futurs médecins de l'île et créer un lien durable avec eux, c'est l'objectif de ce projet de tutorat mis en place il y a 2 ans et porté par Laurent Carligne, élu à l'URPS.
10: Leur donner envie à ces jeunes étudiants insulaires de revenir exercer en Corse justement à travers ce cheminement qui était fait avec leurs parrains. Donc ce seront les médecins dont la population a besoin.
8: Derrière ce dispositif se joue un autre enjeu pour les professionnels.
10: Et ça prend aussi, oui effectivement, tout son sens avec le futur centre hospitalier universitaire de Corse.
8: Préparer l'arrivée d'un CHU grâce à une connaissance accrue du terrain, c'est ce que souhaite aussi François Agostini, docteur à la maison médicale de Calenzana en Balagne et tuteur.
11: Soit généraliste ou spécialiste dans les structures de soins pour qu'ils
5: qu'ils aient une vision assez claire de ce que sera leur activité future.
8: Pour les professionnels, tel est l'objectif, parrainer un étudiant aujourd'hui pour préparer le futur médecin qui s'installera demain en Corse.
1: Enfin, c'est notre dossier du jour. Les chemins de fer de la Corse poursuivent leur modernisation. Après les derniers investissements votés par l'Assemblée de Corse pour rénover les trains, les voies, les gares ou encore les ouvrages d'art, les CFC affichent une fréquentation et des recettes en hausse, plus 17% depuis le début de l'année. Mais au-delà des chiffres, comment les usagers vivent-ils ces évolutions au quotidien, y compris l'été? Confort, climatisation, tarifs, cohabitation avec les touristes aussi. Roland Frias est allé leur poser la question en la gare de Bastia.
11: Les améliorations, oui, elles ont été faites au fil de l'eau, permettent un meilleur confort pour les usagers. Donc pleinement satisfait du service.
12: Au niveau du prix, c'est toujours compétitif?
11: Oui, oui, toujours compétitif, toujours. Pour moi, en tout cas, voilà, je vais parler pour tout le monde, mais pour moi, ça l'est.
12: Et avec la chaleur, est-ce qu'on vit bien les trajets?
13: Très bien, du moment qu'ils allument la clim, ça se passe très bien.
14: Moi, je le trouve confortable, c'est toujours agréable de le prendre, il y a la clim, donc rien de bien négatif à dire, à vrai dire, sur le train, pour ma part.
12: Et comment se passe la cohabitation l'été, peut-être avec les touristes qui commencent à arriver, vous en voyez?
13: Oui, il y en a des touristes, mais le problème, c'est qu'il n'y a pas autant de trains qu'il faudrait. Mais bon, ça reste un problème récurrent, le nombre de trains. Mais sinon, les touristes, il n'y a pas de souci. Hein.
15: Pour l'instant, j'en vois pas trop dans le train, ça se passe très bien.
12: Du moment où vous les voyez pas trop.
15: Exactement.
1: Les grands chantiers de modernisation des chemins de fer de la Corse, il en est question avec l'invité de la rédaction aujourd'hui. C'est le président de l'Office des Transports, Jean-Félix Acquahui, qui répond à vos questions, Roland Frias.
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17: Jean-Félix Acquahui, bonjour.
18: Bonjour, non.
17: En quelques années, les chemins de fer de la Corse ont engagé des dizaines de millions d'euros d'investissements sur les voies, ponts, gares et le matériel roulant. L'Assemblée de Corse, lors de sa dernière session, a approuvé une nouvelle série de chantiers. Au fond, quelle est votre feuille de route? Moderniser le réseau ou changer de dimension?
18: Et d'abord, il y a eu un confortement des ponts métalliques, puisqu'il y a eu 5 ponts métalliques réalisés, puis il y en a un nouveau qui va débuter, celui d'Ascoubalagne, pour permettre un confort. Je rappelle que ces ponts métalliques n'avaient pas fait l'objet de maintenance depuis quasiment leur réalisation, depuis au moins 80 ans ou 90 ans, enfin au-delà de leur réalisation depuis près d'un siècle, ce qui était important au niveau sécurité, mais surtout pour permettre le passage de poids tels que du fret sur le développement du chemin de fer, ce qui sera important dans l'avenir. Et puis il y a eu des rénovations de haltes, de gares dans le périurbain bastiais, ajaccien. Et là, effectivement, nous avons passé un certain nombre de rapports qui sont prévus au plan pluriannuel d'investissement qu'on a fait adopter en juillet 25, à savoir la révision à mi-vide des MG800, parce qu'il fallait réviser les 15 MG800 par tranche de 1 ou 2 rames 2027 à 2031, ce qui veut dire qu'on aura une révision, une rénovation totale de ces MG800, ce qui était nécessaire à mi-vie, puisque ce sont des MG800 qui ont été acquis en 2010, et il faut permettre cette rénovation.
17: Comment allez-vous maintenir un niveau de service satisfaisant pendant l'immobilisation progressive des trains?
18: Alors, bien entendu qu'il y aura effectivement des services de transport routier qui seront mis en place. Il y aura des arrêts à un moment donné lors de la rénovation et de la révision. Tout cela sera indiqué aux usagers. Mais c'est un passage obligé pour permettre un service de qualité à l'intérieur des matériels roulants et une plus grande sécurisation.
17: Alors, vous avez évoqué également les gares de Calvi et de l'Île-Rousse qui vont être modernisées et un nouvel atelier de maintenance qui sera créé à Lumio. Derrière ces projets, est-ce que l'objectif est simplement de rénover des équipements vieillissants ou de repenser complètement l'organisation du réseau, notamment en Balagne?
18: En Balagne, il y a la montée en puissance d'un service d'accueil, évidemment. Il y a en Balagne le transfert de l'atelier de maintenance qui permet effectivement de sortir d'une maintenance qui était obsolète à Calvi pour permettre d'avoir toutes des métiers de la maintenance mieux développés, comme c'était le cas aussi à Casamotz, il y a quelques années. Donc on est sur quelque chose qui conforte les métiers de la maintenance et la montée en puissance de la technicité des ressources humaines des chemins de fer de la Corse, au service donc de cette maintenance de nouveaux matériels roulants et de leur devenir. Et il y a aussi la préparation, encore une fois, de l'arrivée de nouveaux matériels roulants. Sans oublier les sujets liés encore, je l'indique, de l'étude sur le transport de fret, mais aussi la transition écologique et énergétique à anticiper et en métier à l'intérieur de l'établissement, mais aussi en investissement.
17: Jean-Félix Acquahui, ces investissements ont généré des perturbations sur le réseau. Ils doivent permettre, in fine, d'améliorer la régularité, la sécurité et les fréquences. À quel horizon les usagers verront-ils concrètement les effets de ces chantiers dans leur quotidien ?
19: tout l'aspect préparatoire, c'est-à-dire la rénovation des gares, la rénovation des haltes ferroviaires, la commande centralisée pour 45 millions d'euros, le confortement des ponts, la rénovation à Mizy des AMG 800. C'est un travail préparatoire qui était nécessaire, absolument nécessaire, en termes de sécurité, en termes de préparation de ce qui va arriver. Et ce qui va arriver, c'est effectivement à la fois l'acquisition de nouveaux matériels roulants, comme je l'ai indiqué, pour permettre sur l'urbain Bastia, Ajaccien et Balagne d'avoir un choc de l'offre très important. Et aussi, il ne faut pas l'oublier, à travers la révision du PADUC, un plan de transfert intermodal rail-route entre services publics routiers et des hubs routiers et ferroviaires dans une logique d'intermodalité avec le rail, où il y aura des connexions des fluidités en termes de services publics entre lignes routières et lignes ferroviaires, qui pourra donner à l'usager déjà une meilleure fluidité sur le réseau existant. Je pense à des endroits, par exemple, comme Barquette, hein, ou avec, y compris la zone du Roustine et de la Coustère, qui pourront bénéficier d'un choc de l'offre entre Barquette et Bastia en termes de fréquence, et avec des lignes de services publics routiers, des connexions à la gare de Barquette, et qui permettra d'avoir, entre les villages et Bastia, une capacité à avoir, pour des mêmes tickets, la même capacité, avec un seul tarif d'entrée, à pouvoir aller à Bastia, à revenir dans la journée. Donc ça, c'est sur la base des réseaux existants. Ça se voit déjà sur la Gravone, hein, dans l'augmentation des fréquences, qui est déjà assez bien perçu par les scolaires, par les gens qui travaillent à Ajaccio et qui prennent le train de la Gravone pour aller à Ajaccio, ça va s'accélérer en termes de choc. Et puis ensuite, il y a la perspective de long terme. La perspective de long terme, c'est nous avons lancé aussi une étude la dernière session avec le CEREMA en termes d'assistance à maîtrise d'ouvrage sur l'avenir de la plaine orientale du Bastia Bolivar en rail en route pour le long terme. Il faudra bien repenser par phase l'arrivée du rail progressivement, Folil, Morianinque, puis à terme jusqu'à Bolivar. Ça paraît peut-être une gageure, mais cela ne l'est pas. Il faut poser le problème dans la mesure où sur ces financements-là, il y a des possibilités ouvertes par la Banque européenne d'investissement, par des financements liés à la transition écologique et environnementale. Et puis, c'est l'avenir du long terme de la Corse que de pouvoir réinsérer le train sur cette zone qui est très engorgée et où l'autoroute ne suffira pas à désengorger les flux parce que l'urbanisme a fait qu'il y a des entrées et des sorties sur la route qui fait qu'on ne peut pas faire les créneaux de dépassement routier comme on le faisait auparavant et on ne peut pas les faire de manière identique qu'on le fait entre Bastille et Ajaccio ou entre Ajaccio et Portivec. Donc, l'intermodalité rail-route sur la plaine orientale devient encore plus un sujet d'actualité. Ça, c'est la vision de long terme. Donc, tout ça se fait par phase. Les premières phases sont passées. Il y a une montée en puissance aussi de la formation qui fait qu'il y a une transmission à une nouvelle génération dans la direction, dans la ressource humaine des chemins de fer de la Corse. Ce n'était pas le cas avant, où y compris les cadres et les employés n'étaient pas forcément issus du CRU. Là, aujourd'hui, ça l'est, avec une haute technicité. Il faut continuer ce mouvement et la prochaine étape, c'est le choc de l'offre avec le nouveau matériel roulant et l'intermodalité à travers le plan intermodalité du PADU qu'on pourra articuler service public routier et service public ferroviaire.
17: Jean-Félix Acquaoui, merci d'avoir répondu à nos questions sur RCFM. Je le rappelle, vous êtes conseiller exécutif de Corse, président de l'Office des Transports.
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2: Vous êtes sur RCFM, bienvenue. Dans un instant, vous retrouverez Louise L'Empire pour l'heure du bain. Un bel été et un bon début de semaine sur votre radio RCFM.

0: 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On écoute.
1: Est-ce que je peux faire pipi dans la mer ?
2: Oui, mais pas à côté des autres baigneurs quand même.
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2: L'urine, c'est composé à 95% d'eau. Alors quand tu fais pipi dans la mer, c'est un peu comme si tu mélangeais de l'eau à de l'eau. Les 5 autres pourcents, ce sont des sels minéraux qui se trouvent déjà dans la mer ou alors de l'urée, c'est ce qui donne l'odeur de pipi. Quand toi, tu fais pipi dans la mer, ça représente quelques centaines de millilitres qui vont se perdre dans des millions de milliards de litres d'eau. Ça n'a aucune incidence ni sur la mer, ni sur ses habitants. Et puis tu sais quoi ? Faire pipi dans la mer, c'est bon pour la planète. Dans l'urine, il y a de l'azote. L'azote mélangé à l'eau de mer, ça crée de l'ammonium. C'est un nutriment, une petite nourriture qui est très appréciée par la flore sous-marine. Par les algues donc, et les autres petites plantes des mers. Donc faire pipi dans la mer, ça aide la végétation à grandir. Et comme les poissons mangent en partie cette végétation, eh bien ça les aide aussi.
1: C'est pour ça que l'eau est chaude à certains endroits.
2: Non, rien à voir. L'eau chauffe grâce à la chaleur du soleil. Ce qui veut dire que les eaux profondes sont plus froides. Avec le courant, les eaux plus froides remontent et laissent de petits endroits d'eau plus chaude. Et les mouvements de la marée peuvent aussi jouer. Mais juste, si tu fais pipi dans l'eau, ne reste pas à côté des autres baigneurs. Et puis tu peux toujours penser à la baleine. Elle fait environ 950 litres de pipi par jour dans la mer. Ça fait presque 1000 bouteilles de lait.
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6: Et quelques dates de sortie dans votre agenda. On commence à Ajaccio. La bibliothèque patrimoniale Fesch accueille l'exposition Portrait en bibliothèque. Ça sera du 6 juillet au 21 août. Une exposition qui met à l'honneur l'art du portrait gravé à travers des ouvrages anciens du 16e au 19e siècle. L'entrée est libre. Et le vernissage est prévu ce soir. Et les visites guidées sont proposées les 20 juillet et 10 août. Et puis direction Calvi. Avec le retour du festival Calvin Blues, ça sera du 11 au 13 juillet à la salle de spectacle. 3 soirées dédiées au blues, à la soul et au rock avec Miss B and the Bullfrogs, Victor Pitozit et The Super Soul Brothers. Et puis on part à Bastia. La librairie La Marche propose plusieurs rencontres littéraires, notamment le mercredi 8 juillet à 18h avec Marc Biancarilli autour de son roman Roman National. Ça sera animé par Joris Giovanetti. Et le vendredi juillet également, de 11h à 13h, une séance de dédicace avec Fabien Antegnante pour son livre « Alors on n'attend pas ». Et au Radir Hidrouin, à Christophe Zaga, Yawa, Père et Campacui, Ushtema Sante.
7: 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Christophe Anouzagaï.
8: Salut à toutes et bienvenue, c'est Ekampakui le Mac. Comme chaque semaine, cap sur nos territoires. On s'arrête en Castanitch cette semaine, dans la Piève du Roustine, où nous allons nous balader dans quelques villages de cette micro-région. Alors restez avec nous, le Roustine, à l'honneur, dans Ekampakui le Mac.
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1: 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Deuxième étape dans le Roustinou. À présent, on vous emmène à Bizinki, à la rencontre d'un jeune entrepreneur façadier, Guillaume Fanciello.
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1: Ce matin, Guillaume Fanciello s'active sur son chantier dans une ruelle de Bizinki. Le jeune entrepreneur est en train de restaurer la façade d'une maison ancienne. L'enfant du village a repris l'entreprise de son père.
3: C'est mon père qui m'a tout laissé, je dirais. Et puis après, j'ai continué dans la lancée. Alors mon père, il a créé l'entreprise, ça fait 35 ans à peu près. Et moi, je l'ai reprise il y a 3 ans. Alors on fait toutes les vieilles maisons, et les nouvelles aussi, une maison neuve, un peu de partout, mais bon. Et puis ce qu'on fait, c'est les vieilles maisons dans les villages, la rénovation.
1: Et le savoir-faire est traditionnel.
3: On refait tout ce qui est vieilles maisons, les pierres, les enduits, intérieur, extérieur, ouais. De redonner une vie aux vieilles maisons du village. C'est beaucoup de travail, c'est de revenir à la pierre comme nos anciens ont fait et redonner une vie aux vieilles maisons qu'on a au village. À l'intérieur, c'est pareil, on fait des peintures, on fait des enduits, j'ai appris avec les anciens, donc toujours continuer dans ça. Remonter, s'il faut remonter des pierres, s'il faut faire du ciment, s'il faut faire... beaucoup de choses à la vieille maison, on est capable, quoi.
1: Guillaume emploie 2 ouvriers et travaille sur toute la Corse.
3: Ah ouais, j'en ai un qui a la machine, qui envoie l'enduit, qui fait tout ce qu'il faut. J'en ai un autre, qui est pour projeter, pour lisser. Et après, il y a moi pour aider. Alors, il y a des professionnels, il y a les mairies qui me font travailler aussi. Bon, surtout la mairie là, de chez moi du village, Bizinki. Des fois, on m'appelle pour prendre des rampes, pour faire des places, des places pour les voitures électriques maintenant, pour faire des murs qui tombent, s'il faut les renduire.
1: Guillaume Fanciello a porté sa pierre à l'édifice en s'installant au village avec sa famille, espère développer ces prochaines années son entreprise.
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1: Et on continue notre balade dans le Roustinou. À présent, on vous emmène à Morosaglia, dans l'atelier d'un jeune ébéniste et créateur d'objets en bois. Il s'agit de Sébastien Mattei.
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0: Nous sommes le 6 juillet et saviez-vous que le 6 juillet 1801, Matteo Botafogo mourait à Bastia? Matteo Botafogo, c'est celui qui avait demandé à Jean-Jacques Rousseau d'écrire une constitution pour la Corse. Et puis un petit peu plus loin dans le temps, c'était le 6 juillet 2003 que les Corses disaient non à la collectivité unique par référendum. Allez, Estadio Bibaconoi dans ta RTFM. Un bel estado a tutti, Simon Sam et Sina Douyore.
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C'est l'été, on est bien sur RCFM, ensemble jusqu'à 14h et à suivre sur RCFM, eh bien, Bajiviuri, votre podcast estival Partir et Sara Maggia, évidemment, avec Marc Biancarelli. Je t'ai dit, Hubert Kounoy, qui s'y débat.

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3: Direction le Vaucluse, le paradis des chineurs, dans votre podcast Partir en ce lundi 6 juillet.
4: L'île sur la Sorgue, c'est le charme d'une ville provençale aux portes du Luberon. C'est aussi, avec ses 71 ponts et ses nombreux canaux, une Venise provençale aux accents du sud. Et puis, avec ses moulins à eau qui bordent les rives de la Sorgue, c'est un emblème du passé industriel des filatures qui ont fait la richesse de la région autrefois. Mais moi, je vais vous donner envie de découvrir un autre univers, un monde qui me passionne et qui fait aussi la réputation de cette ville, celui de la brocante. Et à la fin de cet épisode, je vous dirai pourquoi, quand vous viendrez à l'île sur la Sorgue, il y a de fortes chances que vous entendiez parler de revenants. Je m'appelle Maxime Perron, je suis animateur à Ici Vaucluse et j'adore l'île sur la Sorgue. J'y viens depuis tout petit. D'abord, avec mes parents, le dimanche, on mangeait une glace en flânant le long de l'eau. Et puis, adolescent, c'était le lieu idéal pour un rendez-vous romantique. Aujourd'hui, j'aime venir à l'île avec mes amis et ma famille. Pour moi, l'île sur la Sorgue, c'est vraiment l'assurance de voyager et d'être ailleurs. C'est la vie carte postale. Bienvenue dans Partir, l'île sur la Sorgue, brocante et vieux chiffon. À l'île sur la Sorgue, notre point de départ, c'est le quai du parc Aubanel, juste en face de la poste, à côté du vieux manège. Ah, notez bien qu'on dit l'île sur la Sorgue, mais que l'île s'écrit I-S-L-E. Commençons la balade par une pause, sur les marches du quai de la rivière. Face à nous, coule la Sorgue, avec son eau vert émeraude et parfaitement translucide, à la température constante, 13 degrés toute l'année. L'endroit est un peu caché, à l'abri du tourbillon touristique et offre une des meilleures vues sur la ville. Ici, respirez un grand bol d'air frais. Vous sentirez la fraîcheur de l'eau et la bonne odeur des cèdres. C'est probablement un lieu comme celui-là qui a inspiré les textes du poète René Char, natif de la ville. Et il faut dire qu'ici, la poésie est partout. Ne tentez pas de vous aventurer en voiture dans l'île sur la Sorgue. C'est un des côtés agréables du centre-ville. Les voitures n'y circulent pas. Garez-vous sur l'un des trois parkings relais gratuits avec navette pour le centre-ville à seulement 8 minutes à pied du centre historique. L'île sur la Sorgue est aussi très bien desservie par les trains depuis Marseille ou Avignon. Le charme de la ville attire de nombreux touristes et de nombreuses personnalités. Parmi elles, l'écrivain Albert Camus, les chanteurs Patrick Bruel et Renaud, le photographe Willy Ronis et même l'ancien porte-parole de John Fitzgerald Kennedy. Tous ont craqué pour l'île sur la Sorgue. Vivre, c'est s'obstiner à achever un souvenir. C'est René Char qui l'écrivait. Et en venant ici, des souvenirs, vous allez en créer, c'est certain. Le lieu dégage une énergie puissante. La végétation est omniprésente, l'eau qui circule partout dans les canaux, et puis il y a ce partage des eaux. Non loin du centre-ville, la rivière Sorgue se divise en deux bras. Le phénomène est non seulement unique à observer, mais il crée aussi un paysage très apaisant. Idéal pour un pique-nique en bord de rivière. La Sorgue est une rivière non domaniale. Cela veut dire que les berges appartiennent aux propriétaires riverains. Sans autorisation, ce n'est pas possible de piquer une tête ou de se lancer en paddle. C'est important de le savoir parce que cette eau, sa limpidité, le cadre, en fonction de la météo, ça donne vraiment envie de plonger ou même de naviguer. C'est vrai que l'île sur la Sorgue a un charme fou. Un charme qui a d'ailleurs convaincu, dit-on, le prince de Thaïlande, fils du roi actuel, pour y acheter une résidence secondaire. Et pour meubler sa maison, le prince serait venu en personne avec tout un aéropage de serviteurs et de porteurs un jour de foire à la brocante. Ceux qui étaient présents ce jour-là racontent une scène digne d'un film. Le prince pointait du doigt les bibelots, meubles, vaisselle, tapis et son personnel emportait le tout. Un événement dont les Lillois, Les habitants de l'île sur la Sorgue parlent encore. Vous verrez très certainement, tout le long de la rivière, des bateaux très aplatis. On les appelle des négochines. En provençal, négo désigne le bois du noyer et chine, le chien. L'expression négochine fait référence à l'instabilité de ces bateaux. Ce sont des barques à fond plat que les pêcheurs utilisaient autrefois. Aujourd'hui, ces barques sont parfois utilisées par les locaux pour se déplacer. Des bateaux que, depuis toujours, les propriétaires coulent pour l'hiver et émergent au beau jour. Mais je n'oublie pas ma promesse de vous emmener chiner. Car l'île sur la Sorgue, c'est la capitale de la brocante et des antiquités. Plus de 300 passionnés y tiennent boutique. Tous ces professionnels sont regroupés en villages, 5 au total. Nous allons quitter le centre historique de l'île sur la Sorgue, traverser la Sorgue en passant par le pont Robert Vas, il est indiqué, passer devant le superbe château du Mât et nous rendre juste en face dans le quartier des brocanteurs et antiquaires. Je vous propose de commencer notre découverte par le village des antiquaires de la gare. Il est indiqué, vous ne pouvez pas le manquer. Vous passez le grand portail, prenez l'allée devant vous, passez une petite place et vous voilà au cœur de l'action. Ce qu'on remarque tout de suite, ce sont les stands. Il y a de tout, des meubles, des tasses, des dames Jeanne, des statues, des énormes lampadaires, une vraie caverne d'Ali Baba. Il y en a pour tous les goûts. Et pour toutes les bourses, les prix vont de 5 à 10 000 euros. 80 brocanteurs et antiquaires se partagent les lieux. Et tous sont là pour la plupart depuis plus de 40 ans. Vous vous demandez peut-être quelle est la différence entre un antiquaire et un brocanteur. Elle tient à la fois à la clientèle et aux objets. Les antiquaires sont généralement spécialisés là où les brocanteurs proposent un peu de tout. Et puis, les antiquaires s'adressent plutôt à un public de collectionneurs et de professionnels, alors que les brocanteurs pratiquent des prix plus accessibles. Les boutiques sont généralement ouvertes du vendredi au mardi. Et pour vous immerger dans l'ambiance typique de Chine et de brocante, je vous conseille de venir en début d'après-midi. Les professionnels sont à pied d'œuvre, ça parle fort, ça déménage, ça négocie. Osez aborder les brocanteurs. Ils sont pour la plupart de véritables personnages. Mi-explorateurs, mi-historiens, discuter avec eux, c'est souvent passionnant. Le village des antiquaires de la gare, c'est vraiment pour moi celui qui a ma préférence. Ici, le temps semble se suspendre. Car on sait quand on y rentre, mais on ne sait jamais quand on en sort. Chaque stand a son univers, son esprit. Art déco, ustensiles de cuisine, mobilier ou encore accessoires de jardin. Il y a même des coins développés sur le mode récup, où rien ne se jette et tout se transforme. On retrouve Robert Gaillard, il est antiquaire depuis 40 ans et expert en authentification d'objets et de meubles.
5: Alors, pourquoi ce lieu est si magique? Parce que d'abord, c'est une ancienne usine, tout le monde se connaît, tout le monde est... Et surtout, j'insiste beaucoup, tout le monde, ce sont des passionnés. Des fois, je me dis, mais comment ils arrivent à dénicher des objets comme ça? Par exemple, un jour, j'ai vu un hôtel tout en marbre d'Italie, un hôtel d'église, hein, des fauteuils recouverts de plaques d'argent, des choses comme ça, quoi. Il y a cet esprit quand même du Sud. Ils ont toujours lancé des modes. C'est pas possible de pas résister, quoi.
4: Au fil des années, l'île sur la Sorgue est devenue la troisième plateforme européenne d'antiquités et brocantes, après Londres et Saint-Ouen. L'île sur la Sorgue est un haut lieu de l'industrie textile. En témoignent les nombreux moulins à eau le long de l'eau. Et puis, au début du XXe siècle, tout s'écroule. Les usines ferment tour à tour, faute de modernisation, et les abords du centre-ville se transforment en friches. Il faut attendre les années 60 pour que deux brocanteurs aient l'idée de réutiliser ces hangars. Ils y stockent des meubles et des bibelots trouvés ça et là. Petit à petit, le public s'intéresse à ce drôle de lieu. Et au fil du temps, d'autres antiquaires et des brocanteurs les rejoignent. Aujourd'hui, l'île sur la Sorgue compte 300 marchands à l'année. Et la tradition veut qu'ils sortent en mode brocante tous les dimanches.
5: Un jour, j'accompagnais un Texan, un Américain, qui cherchait des objets d'art populaire. Et donc, l'Américain, en 10 minutes, donc il regarde le stand, bon, sans plus. Et puis, il y avait une étagère. Alors, il se retourne vers moi. Quoi, il me dit, vous voyez, l'étagère avec les pots en terre cuite, je ne la prends pas. Par contre, je prends tout le stand. Et alors, à la fin de cette anecdote, c'est que quelques semaines après, je passe devant le marchand et je lui dis, alors, vous êtes content d'avoir tout vendu? Et puis là, il me regarde et il me dit, oui, d'accord, mais du coup, j'ai plus rien. Ce qui vous prouve que ce sont des passionnés.
4: Mon astuce de chineur, c'est de prendre un sac à dos et d'y mettre plusieurs petits sacs dedans. On ne sait jamais. Et si votre coup de cœur est plus volumineux, sachez que les antiquaires comme les brocanteurs seront ravis de vous aider en vous livrant avec un diable jusqu'à votre voiture et même chez vous selon votre achat. La plupart acceptent la carte bancaire, mais prévoyez quand même des espèces pour les petites bricoles. L'île sur la Sorgue, c'est un véritable laboratoire des tendances. Meubles vintage, mobilier de jardin, vêtements, luminaires, les grandes marques d'ameublement, les designers et même certains créateurs de mode viennent chercher ici des inspirations pour la mode de demain. D'ailleurs, certaines pièces chinées à l'Île-sur-la-Sorgue ont été reproduites puis vendues à grande échelle. C'est le cas par exemple des fameuses lampes et commodes industrielles qui font la touche tendance déco des grands magasins. Au départ, personne n'en voulait. Certains brocanteurs du village de la gare y ont cru, ont insisté. Et aujourd'hui, tout le monde se les arrache. Créer la mode, c'est aussi ça l'ADN de l'Île-sur-la-Sorgue.
5: Alors, devant un antiquaire, je dis toujours aux gens, l'antiquaire se braque. N'oublions pas que c'est lui le premier qui a découvert et qui a acheté cet objet en disant « je vais le revendre, il me plaît, etc. » Donc, j'ai une petite astuce à vous donner. Dites toujours à l'antiquaire « écoutez, ce meuble, cet objet ou ce tableau me plaît, racontez-moi son histoire, etc. » Et vous verrez que, très honnêtement, il va se prendre d'amitié et vous baissera le prix.
4: Ah oui, je vous avais dit que je vous expliquerais pourquoi vous risquiez d'entendre parler de revenants à l'Île-sur-la-Sorgue. Il plane un mystère autour de certains meubles, tableaux, bibelots vendus à l'Île-sur-la-Sorgue à des acheteurs pourtant très enthousiastes et qui réapparaissent inlassablement. Comme s'ils avaient une âme, comme s'ils étaient liés au lieu ou à d'autres objets. Certains l'expliquent par une histoire trop forte portée par ces objets qui refusent d'être séparés de leur lieu d'origine. D'autres évoquent des événements troublants vécus par les acquéreurs à la suite de l'acquisition de ces objets et qui, pris d'un sentiment étrange, décident de les ramener. Chiner, flâner, négocier, ouais, ça donne faim. Je vous conseille le bistrot de Coco. On vient de loin pour son pot-au-feu et sa blanquette de veau. C'est un restaurant que vous trouverez en sortant du village, au cœur du village des antiquaires voisins, l'île aux brocantes. La cuisine maison est servie en cocotte, pour la plupart des plats, à des prix abordables. L'ambiance est vintage. Le petit plus, vous déjeunerez en bord de Sorgue. Parmi tous les trésors que recèlent ces brocantes, certains textiles anciens, des draps de lin usés, des dentelles délicates, des étoffes fatiguées. Si vous avez encore un peu de temps devant vous, si votre week-end n'est pas terminé, je vous propose de vous emmener dans un autre lieu, à quelques kilomètres d'ici, où, comme à la brocante, ces vieux tissus vivent une seconde vie.
6: Vous savez que le papier moderne, c'est le papier qui est fait avec du bois. Ça, c'est donc le papier moderne. Donc le papier que je fais ici, moi, ça n'a rien à voir avec tout ça, évidemment. Ça, c'est le papier tel qu'on le faisait à la fin du Moyen-Âge.
4: Bienvenue au moulin de Vallis-Closa, Fontaine de Vaucluse. Nous sommes à 10 km de l'Île-sur-la-Sorgue. C'est ici que la Sorgue prend sa source. Le débit d'eau y est impressionnant et les hommes ont appris à utiliser la force de cette eau grâce aux immenses roues des moulins. Elles mettent en œuvre un mécanisme pour aider à fabriquer du papier à partir de vieux chiffons, ce qui donne un grain très particulier, assez proche du parchemin. Un papier qui a une espérance de vie d'environ 700 à 800 ans, contre une centaine d'années pour notre papier moderne. Les Vauclusiens sont très attachés à ce lieu. Ils ont gardé des habitudes de toujours en continuant d'apporter au moulin des vieux chiffons et des vieux draps qui, mélangés à l'eau, sont transformés en pâte. Les artisans papetiers ajoutent des végétaux, des graminées, des fleurs, de l'hortensia, du bleuet qui pousse dans les champs tout autour du moulin et même du riz de Camargue. Regarder le moulin fonctionner est très impressionnant. Sa visite est gratuite et tous les écoliers du département viennent au moins une fois dans leur scolarité le visiter. D'ailleurs, cette odeur de papier qui sèche est l'une des madeleines de mon enfance.
6: On plonge, on va chercher la pâte et on a son de l'eau. Je vais vous aider de toute façon. Tiens. C'est pas trop mal.
7: C'est bien, c'est génial, non, non.
4: Cette recette de fabrication crée un papier d'une très grande qualité que certains chefs étoilés affectionnent particulièrement, notamment pour leur invitation, leur menu. Le prix de cette activité est de 15 euros. Une activité qui remporte un grand succès, donc il faut réserver en vous connectant sur le site internet du moulin Valise Closa. En boutique, vous trouverez des magnifiques carnets de voyage fabriqués avec le papier du moulin. Une occasion peut-être pour vous de vous lancer dans la réalisation de votre carnet. Il faut dire que la région est inspirante et fourmille de lieux à explorer. Des cascades, des gouffres. Mais ça, vous le découvrirez quand vous reviendrez chez nous. 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
1: In giro en casinca cette semaine sur RCFM, nous sommes avec Stéphane Orsini qui est chef du service patrimoine à la communauté de communes de Castanica Casinca. Bonjour Stéphane.
2: Bonjour.
1: Ravi de vous accueillir dans ce rendez-vous estival. Vous êtes de Vescovato, c'est d'ailleurs notre première étape de la semaine ici en casinca. On est où exactement ici? Nous sommes au cœur du village, au-dessus de la place de l'église.
2: C'est ça, oui. Enfin, on est au-dessus de Piazza Saint-Loup, en-dessus de la grande place hein, que les gens peut-être connaissent de Vescovato. Et moi, j'ai décidé de vous amener aujourd'hui vers le point haut du village, qui est l'église Saint-Martin, la chiesa San Martino, parce que finalement, c'est là que tout a commencé pour Vescovato. On est ici, on est sur une des placettes juste avant le passage. C'est ça, c'est une originalité du village. Cette espèce de passage de grotte, hein, qui est un passage en fait voûté, hein, mi-artificiel, mi-naturel. Le rocher a été creusé. Et de là, on va accéder au parvis de l'église San Martino.
1: Alors, qu'est-ce qu'on peut dire déjà sur cette église San Martino?
2: On nous propose la clé.
1: On va la prendre, hein, parce que nous sommes aussi avec les habitants du village.
2: Ils nous donne la clé de l'église. On peut ouvrir. Donc nous avons la clé de l'église et on va pouvoir rentrer parce que
1: c'était pas prévu en plus. Hein, que personne.
2: Non. C'était tout à fait imprévu. Donc mais c'est ça le village. Hein, c'est agréable. On croise des gens, on croise nos amis. Hein, donc Barthélemy comparait. Et alors justement, quand on passe sous cette voûte, hein, vous entendez un petit peu ça résonne comme dans une grotte. Il y a la possibilité d'accéder au musée, hein, au musée de à Memoria, qui est donc géré par Barthélemy Comparetti, et on arrive sur le parvis de l'église. La curiosité, c'est qu'il y a un petit endroit caché que les visiteurs pourront éventuellement découvrir si, lorsqu'ils passent, l'église est ouverte. C'est la chapelle d'origine, c'est la petite chapelle Saint-Martin, qui a donné donc le nom à la chapelle, enfin à l'église paroissiale aujourd'hui, qui est beaucoup plus vaste que ne l'était cette petite chapelle romane, peut-être du XIe siècle. Et les bâtisseurs, lorsqu'ils ont transformé l'église, au fur et à mesure des siècles et de l'agrandissement de la population du village, eh bien, ils ont laissé ce témoignage roman très exceptionnel, cette ancienne chapelle, peut-être pour le plaisir des chercheurs que nous sommes, ou le plaisir des visiteurs.
1: Alors, on va rentrer quelques instants.
2: Donc, alors, c'est la bonne clé. Alors, on rentre dans l'église Saint-Martin. Et alors, il y a plein de choses remarquables, hein, les décorations, il y a de nombreuses décorations. La chose la plus remarquable, artistiquement parlant, c'est cette décoration de l'hôtel. C'est un hôtel qui a l'air tout à fait, et qui est tout à fait baroque, mais cette décoration au-dessus du tabernacle, en marbre, ça c'est une décoration beaucoup plus ancienne que l'époque baroque. On est, selon les spécialistes, autour de la deuxième moitié du XVe siècle, avec quelque chose qui est plutôt dans un esprit gothique, d'un grand atelier italien, qui a réalisé aussi une œuvre assez similaire pour une église de Bonifacio. Donc ça c'est vraiment à voir. Et je vais vous montrer maintenant l'endroit où se trouve, dans l'escalier qui mène à la sacristie, et dans l'escalier qui mène au clocher, où se trouve ce fameux témoin de cette chapelle romane ancienne primitive de Saint-Martin, sur laquelle les gens ont bâti et rebâti plusieurs autres édifices. Voilà, lorsqu'on est accompagné, bien entendu, on peut regarder ici. Alors, il est recommandé de ne pas ouvrir souvent la porte, parce qu'il y a des chauves-souris qui sont là, mais on peut regarder, et donc... Il y a un deuxième loquet. On aperçoit l'angle, hein, très bien taillé, eh bien, de la chapelle romane, de la nef de la chapelle romane Saint-Martin, qui est là, finalement, insérée en témoignage pour les siècles suivants et les habitants et les visiteurs d'aujourd'hui de cette première implantation médiévale à Vescovato.
1: Allez, on se retrouve demain pour la suite de nos balades en casinca dans In Giro avec Stéphane Orsini. Demain, nous serons où?
2: Eh bien, on va aller à Loreto.
1: Allez, on prend la route. À demain.

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0: Cédric Jubilard est disposé à collaborer entièrement avec la justice. Son avocat vient de tenir une conférence de presse après les aveux de son client. Il reconnaît avoir tué en 2020 son épouse Delphine, dont le corps n'a jamais été retrouvé, et réserve tous les détails à la justice, assure son avocat Pierre de Buisson, qui estime par ailleurs impossible la tenue du procès en appel prévu en septembre. Cédric Jubilard avait été condamné en octobre dernier à 30 ans de réclusion criminelle. L'Union européenne déploie 4 avions bombardiers d'eau dans le sud de la France, où les pompiers luttent contre plusieurs feux, notamment dans les Pyrénées-Orientales, où plus de 4600 hectares ont brûlé. 16 personnes sont légèrement blessées. Les incendies qui perturbent la troisième étape du Tour de France dans les Pyrénées-Orientales aujourd'hui. Le directeur du Tour, Christian Prudhomme, appelle le public à ne pas venir sur les bords. La préfecture a déjà interdit l'accès au public dans les 44 derniers kilomètres de l'étape, dont l'arrivée est prévue à la station des Angles. Le site impots.gouv.fr n'est pas adapté aux usagers en situation de handicap. L'ARCOM met en demeure le ministère de l'Action et des Comptes Publics et lui demande donc de répondre aux exigences d'accessibilité. C'est aux instances sportives, pas aux politiques, de décider des règles. Voilà ce que dit l'Union européenne après l'intervention directe de Donald Trump auprès de la FIFA pour faire annuler le carton rouge d'un joueur américain plein mondial de foot.
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2: Sur les routes du Tour de France, encore en Espagne, pour à peu près 80 kilomètres avant 40 derniers kilomètres sur le sol français. Troisième étape partie de Granollers, un petit peu plus tôt dans la journée, aux alentours de midi et demi, pour rejoindre les Angles, ici dans les Pyrénées-Orientales. Beaucoup de tentatives pour prendre la bonne échappée au moment où Paul Sexas s'arrête probablement pour la petite pause pipi, comme l'on dit. C'est redevenu un petit peu plus calme dans le peloton. On a vu beaucoup de coureurs s'arrêter sur la droite de la route. En tête de course, nous avons 4 échappés, dont le français Matteo Verscher de la Total Energy, un groupe de poursuivants intercalés à 15 secondes, et le peloton à 1 minute 15 désormais de la tête de course, le peloton avec le maillot jaune Vingegaard. C'est peut-être la bonne échappée, celle-ci, on verra. En tous les cas, l'écart est en train de se creuser en tête de course. Prochain point sur le Tour de France, sur votre radio, ici, dans 30 minutes.
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0: Oh là là, t'en fais une tête. T'y allais trop fort sur ta séance de rameur.
1: Ben non, rien à voir. 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

0: Le groupe Baltimore avec Tarzan Boy, il est 15h44. Retenez qu'on retrouvera le premier flash de l'après-midi, ce sera à 16h. Et tout de suite, quelques idées de sortie.
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0: Et on démarre avec des rencontres et dédicaces en littérature avec un événement exceptionnel qui aura lieu à Bastia ce jeudi, le 9 juillet. Marc Biancaré et Jérôme Ferrard seront présents à la librairie Alma sur le boulevard Pauli dès 18h30 pour la présentation de leur dernier ouvrage. Retenez donc ce jeudi à partir de 18h30. Le village de Madra accueille le dimanche 12 juillet les violoncelles de Moïda. Ce sera un spectacle qui sera proposé en l'église Saint-Bernardin à partir de 11h ce dimanche. Maïpé, chez lui, vendredi soir à 20h30, sera à Vinti, c'est pour ce concert qu'il propose avec Armand Paoli à l'accordéon. C'est un concert qui est offert par la municipalité. Et puis le groupe L'Albe, le même soir, le 10 juillet, mais à Saint-Florent, la cathédrale, vous proposera un concert à partir de 18h. Vous pourrez bien évidemment retenir vos places précisément sur place ce vendredi, donc le 10 juillet, cathédrale de Saint-Florent. Et on va terminer avec la ville de Borgo qui organise son feu d'artifice samedi prochain, le 11 juillet, à partir de 19h. Il y aura notamment un concert du groupe Bidalbe et toute la nuit sera animée par un DJ. Il s'agit de Mika Vasta. Et c'est donc ce samedi à partir de 19h au complexe sportif de Borgo. Voici Amel Bent. Dans un instant, direction la Piave Yazer avec le magazine RIB de Flaine Fontaine.

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0: J'ai le plaisir de vous accompagner également jusqu'à 17h. Tout de suite, on va s'intéresser à l'info. Il est 16h et l'essentiel, c'est avec vous. Tout de suite, Hélène Battini, bonjour.
1: Bonjour Jean-Charles, bonjour à tous. Les pompiers corses partis en renfort sur le continent sont bien arrivés sur place ce lundi. 17 personnels du service d'incendie et de secours de la Haute-Corse embarqués hier soir depuis le port de l'Île-Rousse en Balagne pour renforcer le dispositif de lutte incendie dans le sud de la France. Alors que les flammes ravagent les Pyrénées-Orientales avec 4500 hectares de végétation parcourus au dernier point de la préfecture. Les soldats du feu ont emporté avec eux des moyens lourds, deux camions citernes de 13 000 litres, deux autres de 11 000, ainsi que deux engins de type char et trois 4x4 de commandement pour une mission prévue pour durer 3 jours. En parallèle, chez nous, la prudence est de mise. La Corse du Sud est en vigilance incendie renforcée ce lundi. Alors que l'alerte sécheresse est toujours en vigueur sur le département, la préfecture alerte et indique plusieurs réflexes à adopter pour limiter les risques. Interdiction de fumer en milieu naturel, d'allumer tout feu de barbecue ou en pleine nature, de feux de camp également ou encore de stockage de bois à proximité des habitations. Le premier grand week-end de juillet lui a confirmé la forte fréquentation touristique. En Corse, ports et aéroports ont enregistré des flux soutenus avec des vacanciers venus nombreux en ce début d'été. Sur l'ensemble de la Corse, près de 68 000 passagers ont transité par les 4 aéroports ce week-end sur plus de 400 vols. Pour le mois de juillet, l'offre des sièges, on le rappelle, est en progression par rapport à l'an dernier. Plus 7% à Ajaccio, 13 à Figari et 5 pour la Haute-Corse. Enfin, le projet de parc éolien offshore Atis continue de susciter de vives interrogations entre le Cap Corse et l'Italie. Ce lundi, le conseil de gestion du parc naturel marin du Cap Corse et de la Griatte examine un avis technique consultatif sur les impacts potentiels de ce projet de 48 éoliennes flottantes prévues à moins de 30 km des côtes corses. L'Office de l'environnement s'est déjà prononcé contre, tout comme l'Assemblée de Corse. La semaine dernière, une expertise scientifique de l'Ifremer et du CNRS a elle mis en évidence des effets déjà documentés sur la biodiversité. Un article complet est à retrouver sur notre site internet.
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0: Allez, l'info, on la retrouve tout à l'heure. À 17h, on s'intéresse à la météo avec aujourd'hui Corse du Sud et Haute-Corse, une vigilance jaune pour le phénomène orage. Demain, tout cela passera au vert. La nuit prochaine, dans le sud, il y aura un vent d'ouest soufflant modérément sur l'extrême sud qui devrait s'atténuer. Les températures seront agréables, entre 19 et 22 degrés. Pour demain, le temps sera plutôt ensoleillé, toujours dans le sud, avec de belles éclaircies. Toutefois, sous un ciel un petit peu plus encombré, il y aura quelques petites averses qui risquent de se produire en cours de journée, notamment sur le relief de l'Alta Rocca et la région de Porto Vecchio. Les températures demain entre 31 et 34. Au niveau du vent, un vent de l'ouest à sud-ouest généralement modéré. Pour la Haute-Corse, la nuit prochaine, le temps sera calme, température agréable. La journée de demain, assez bien ensoleillée avec des nuages qui vont devenir un petit peu plus nombreux l'après-midi. Pourquoi pas quelques orages accompagneront ces pluies, notamment dans le Corthenay, mais la nuit prochaine sera bien étoilée. Demain après-midi, établissement d'un vent d'est localement modéré et les températures pour demain, chaudes quand même, hein, entre 30 et 33 degrés pour les maximales et autour de 25 degrés pour l'intérieur de l'île.

Très heureux de poursuivre avec vous jusqu'à 17h. Ce sera le moment de retrouver l'info, le flash, puisque le journal sera tout à l'heure à 18h, toujours avec la rédaction d'RCFM. Et puis, entre 17h et 19h, vous passerez ces 2 heures en compagnie de Valérie Franceschetti. Dans un instant, nous allons prendre la direction du marché pour y retrouver nos artisans. En attendant, voici un joli duo. Il faudrait que pleuve l'amour. C'est un titre que l'on doit à Pascal Obispo et à Francis Cabrel.

0: retrouver Rachel Ambrose, mais c'est en fait de son mari dont il est question, puisqu'il se cache derrière la fabrication artisanale des salviades, des coujoulets, des moelleux, des canistres salés et sucrés. Tout cela fait partie de la biscuiterie Ambrose. C'est une société qui est basée à Brand. Impensable de rater le marché d'Herbalong pour cette société. Alors on est dans un circuit court pour la commune. Tous les lundis et jeudi matin, on découvre également le parfum ou les parfums des produits phares de cette boutique.
1: Tout ce qui est citron, c'est directement dans les arbres. C'est que du produit frais. Les noisettes, on essaye de les prendre à Cervione le plus possible. Après, tout ce qui est amande, c'est en fruits secs. Anis, pareil. Après, on met du pastis dedans pour donner un peu plus de goût. La farine de châtaigne, c'est de la farine de châtaigne AOP du Niolo de Monsieur Pasquin. Et après, le vin blanc, c'est en règle générale le vin blanc Casanova AOP. Voilà, on essaie vraiment d'utiliser des produits de chez nous et des produits de qualité. Mon mari fait tremper le raisin dans le rhum et après il le rajoute à sa pâte de canistrelle et cranberry. Pareil, on prend des cranberries quand on rajoute. C'est pour avoir vraiment différentes saveurs.
2: Ces produits, vous les déclinez en canistrelle, il y a également des moelleux.
1: Oui, on les décline en canistrelle, en moelleux et on essaie vraiment de garder ce fondant à l'intérieur. On fait aussi en panette, en serviade.
2: La base de la recette de canistrelli est toujours la même?
1: C'est toujours la même, à part pour les cujoleli, qui est une vieille recette qu'un ami à mon mari lui a donnée de Calenzane à la mort de sa mère et qui a dit « Tiens la biscuiterie, je te donne la recette de maman. » Donc, et tu la gardes bien précieusement.
2: Et tu l'as dit à la radio?
1: Je ne dirai pas du tout la recette. Je ne la donnerai pas, c'est un grand secret.
2: Et celle des moelleux, alors, qu'est-ce qu'elle met en œuvre?
1: Alors, celle des moelleux, en fait, c'est à base de farine, de beurre, d'œufs, avec des petits formats, des formats familiales et des formats intermédiaires. Et après, pour les formats familiales, on peut le faire sur commande. En fait, les gens peuvent nous appeler et nous demander vraiment ce qu'ils veulent, la quantité qu'ils veulent. On marche beaucoup à la commande, on n'a aucun stock. Même pour des magasins qui nous demandent, on travaille vraiment à la demande du client. Donc s'il veut 4 paquets, on leur donne 4 paquets. S'ils en veulent 18, ils en veulent 18. Et ils ont vraiment une DLC complète. On produit à la commande.
2: Quelles sont les saveurs de vos moelleux?
1: Alors, il y a orange romarin, il y a châtaigne, on fait fraise, nez, bida. Et on va essayer de faire un peu d'autres saveurs. On est en train de tester pour l'instant d'autres saveurs. Donc à nous suivre, ça sera la surprise.
2: Sur les réseaux, sur les marchés?
1: Sur les marchés, sur les foires, sur les réseaux sociaux, sur Facebook, sur Instagram. Biscuiterie artisanale, Patrick Ambrose.

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0: Place à l'humour avec Fred Ballard qui au quotidien confie à des humoristes d'hier et d'aujourd'hui le soin de répondre soit à des petites ou à des grandes questions du quotidien. Aujourd'hui, la question est la suivante. Tous les adultes sont des anciens bébés. Pour y répondre, des extraits avec Franck Dubosc et Adèle Fougazi.
1: Ah mais moi, attends, dès que j'ai commencé à marcher, j'ai refusé de mettre des couches. Ah non, pas caca dans les couches. Ah non, tu rigoles ou quoi? Pas de couches. Attends, ça te fait un cul comme ça, tu marches comme ça? Jennifer Lopez après 3 heures d'équitation. Non.
2: C'est vrai qu'on aurait pu s'en douter. Hein. Franck Dubosc n'est pas un véritable adulte. Tout petit déjà, dans le genre nourrisson poilant, il en tenait une couche.
1: J'avais trouvé la combine, vous savez ce que je faisais? Je faisais caca derrière mon coffre à jouets. Et puis je m'essuyais avec les rideaux de ma chambre en velours. C'était doux. C'était tout doux. Jusqu'au jour où ils m'ont supprimé le coffre à jouets. Pas grave. Je suis allé faire caca derrière le canapé, dans le salon. Sauf que dans le salon, on n'avait pas de rideau. C'était des stores à lamelles.
2: Voilà, bah maintenant on sait pourquoi Franck Dubosc avait des fesses rouges, hein, et on comprend mieux pourquoi il a passé son existence à faire le clown. Il est tombé dans la marmite du LOL très tôt, à même pas un an. 10 mois peut-être. D'ailleurs, on devrait continuer à compter en mois l'âge de certains adultes. Hein.
3: Et quand t'es tout petit, c'est les mois. Il a 24 mois. Bah, c'est 2 ans. Tu peux me ramener, moi, dire bonjour, j'ai 360 mois. Non, le menu enfant n'est pas disponible pour vous, monsieur. 360 mois, quand même. Je suis un grand enfant.
2: Eh ben, ça y est, on l'a trouvé, le secret de la jeunesse éternelle. Exit le Botox, on compte notre âge en mois. Et tout de suite, on retrouve une peau de bébé. Avec Adèle Fugazi, un bon fou rire pour se dérider la face et se galber la fesse. Ça vaut tous les bistouris.

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2: Quelques idées de sortie avec notamment une rencontre et dédicace avec Marc Biancarelli et Jérôme Ferrard. C'est un événement exceptionnel. Ce sera le jeudi prochain, le 9 juillet, à partir de 18h30. Notez que vous pourrez donc les rencontrer à la librairie Alm. C'est situé au 27 boulevard Paoli à Bastia. Dimanche prochain, le 12 juillet, à partir de 11h, le village de Madre accueille dans son église Saint-Bernardin les violoncelles de Moïda. C'est donc ce dimanche prochain à 11h au village de Madre. Un concert du groupe L'Alba. Donc ce 10 juillet prochain, vous pourrez profiter de cette soirée à côté de ce groupe magnifique. Ce sera donc dans la cathédrale du Nébu à partir, notez-le bien, de 18h. Et la billetterie sera également sur place. Retenez donc ce vendredi 10 juillet à partir de 18h, cathédrale du Nébu, concert du groupe L'Alba. Et on termine avec ce concours de padier là en hommage à Raphaël Imperinet. Ce sera à Sermano donc le samedi 18 juillet à partir de 18h. Vous pourrez vous y inscrire sur place. N'hésitez pas à nous contacter pour nous faire savoir ce que vous organisez, soit par téléphone, soit par notre mail agenda.rcfm@radiofrance.com.

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Je vous souhaite une agréable fin d'après-midi. Dans un instant, l'info. Ensuite, ce sera Valérie Franceschetti avec vous jusqu'à 19h. Pour ma part, je vous donne rendez-vous demain, début d'après-midi, au frais. Allez, au frais, pas pour tout le monde, mais j'espère que vous serez au frais. En tout cas, on vous attendra demain entre 14h et 15h30 avec l'équipe de Didier à Oustre pour ta DUA et à demain les idées.

0: Bienvenue si vous nous rejoignez sur RCFM, il est tout juste 17h. L'essentiel de l'actualité, Hélène Battini. Bonsoir Hélène.
1: Bonsoir Valérie, bonsoir à tous. On débute avec les suites de cette rixe qui a viré au drame ce week-end à Ajaccio après l'ouverture d'une enquête pour violence aggravée et entraînée une ITT de plus de 8 jours et confiée à la division de la criminalité organisée spécialisée. Une information judiciaire a été ouverte ce dimanche à l'encontre d'un jeune majeur pour violence et entraînée cette ITT et non-assistance à personne en danger. Le jeune homme mis en examen a été placé sous contrôle judiciaire, confirme le procureur de la République d'Ajaccio, Nicolas Sept, ce lundi. La victime, elle, est toujours dans le coma et son pronostic vital est également engagé. Rappelons que dans la nuit de samedi à dimanche, sur le cours Napoléon, un homme d'une trentaine d'années a été frappé par un jeune homme qui aurait porté secours à deux jeunes filles importunées. La victime, tombée lourdement au sol, a été laissée sur place inanimée. Les pompiers corses partis en renfort sur le continent, eux, sont bien arrivés sur place. 17 personnels du service d'incendie et de secours de la Haute-Corse embarqués hier soir depuis le port de l'île Rousse pour renforcer le dispositif de lutte dans le sud de la France, alors que les flammes ravagent notamment les Pyrénées-Orientales, avec plus de 4500 hectares de végétation parcourus selon le dernier bilan. Les soldats du feu ont emporté avec eux des moyens lourds, camions-citernes, engins de type et 4x4 de commandement pour une mission prévue pour durer 3 jours. En parallèle, chez nous, la prudence est toujours de mise. La Corse du Sud est en vigilance incendie renforcée ce lundi, alors que l'alerte sécheresse est toujours en vigueur également sur le département. La préfecture alerte, elle indique plusieurs réflexes à adopter pour limiter les risques. L'interdiction de fumer dans la nature, d'allumer des barbecues, des feux de camp ou encore de stocker du bois à proximité des habitations Fadegaz.
0: Chafakaz, on connaît l'objet, on y boge et bioge.
1: Les montagnes,
0: bien sûr. Montage des montagnes, mais c'est vrai que des lieux où c'est très sec, prudence. Merci Hélène, on vous retrouve à 18h.
1: À dope.
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0: Et Couperoudam, Poudi, Stazer, on est en vigilance jaune pour un phénomène orage sur la Haute-Corse, sur la Corse du Sud aussi. Et demain, on passe en vigilance verte pour les deux départements. Les températures pour demain seront de l'ordre de 29 à 33 sur le littoral, 31 à 35 dans l'intérieur, 26 à 30 dans les villages de montagne, Pessoumert, Ouzol, Inoul, Dino, des nuages bourgeonnants, ce sera bien ensoleillé, mais les nuages bourgeonnants dans l'après-midi s'installent en montagne à nouveau avec un risque d'averses orageuses qui pourront déborder notamment en Kostanitch.
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0: Ah, c'est pas la fin pour Juliette Armanet, en tout cas, parce qu'elle elle revient avec un nouveau single qui s'intitule Attraction. Et puis, elle a donné naissance, il y a quelques semaines, à son second enfant, un petit garçon du rock, avec Henri Padovani, tout de suite.
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2: Dans la galaxie du rock, il y a des voix qu'on n'oublie jamais. Des voix qui brûlent, qui griffent, qui pleurent et qui rient. Tout ça en même temps. Et celle de Janis Joplin, c'est exactement ça. Du blues à vif, sans filtre, sans peur. On est à la fin des années 60. Le flower power commence à prendre un goût amer. Janis, elle vit vite, fort. Elle vit libre. Et sa musique, c'est sa vérité brute. Parmi ses pépites, il y a One Night Stand. Une chanson moins connue que Piece of My Heart ou Cry Baby ou même Summertime, mais qui condense toute son âme. En 1982, Columbia Records, sa maison de disques, a sorti Farewell Song, une collection d'enregistrements intéressants de Janis Joplin, avec différents groupes comme The Big Brother, le Cosmic Blues Band ou le Full Tilt Boogie Band. Il y avait cette chanson « One Night Stand » qu'on pourrait traduire comme « Coup d'un soir ». Chanson d'une femme tellement concentrée sur sa carrière qu'elle n'avait de temps pour rien et qu'elle ne pouvait faire de personne sa priorité. Le titre est une confession lucide, une chanson sur ses instants volés, ses amours rapides de la route, ses nuits qu'on partage pour oublier la solitude. C'est aussi un moment suspendu entre la tendresse et la révolte, entre le besoin d'aimer et la peur d'appartenir. C'est Janis, tout simplement, fragile et invincible à la fois. C'était ça, Janis Joplin. C'est cru, mais c'est sincère. Et justement, c'est pour ça qu'on l'aime toujours. Cet esprit libre, morte à 27 ans d'une overdose, seule, dans une chambre d'hôtel le 4 octobre 1970. Janis Joplin a dit un jour « Sur scène, je fais l'amour à 25 000 personnes. Et puis je rentre chez moi toute seule. » On pourra dire ce qu'on voudra, mais Janis Joplin a toujours fait ce qu'elle a voulu. Comme vivre intensément une nuit plutôt que de passer sa vie à se retenir. Et c'est ce que l'on retiendra avec One Night Stand. On écoute Madame Janis Joplin.

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1: Extraordinaire, Janis Joplin sur ici RCFM. Si vous aimez le cinéma, coup d'envoi à Ajaccio de Luciole, un très beau festival en plein air qui a démarré en plein air à la place Maréchal Lattre de Tassigny au quartier des Cannes d'Ajaccio. Un festival itinérant qui présente de nombreux films tout au long de l'été. Et si vous pouvez bien sûr en profiter. Il jouait du piano debout. France Gall vous attend aussi avant 18h, un cadeau, on en reparle bien sûr tout à l'heure, on vous gâte sur RCFM et puis notre agenda.

0: Alex Warren, c'est dansant, justement à propos de danse, dissidence, itinérance entre Bastia, Ajaccio, Pietralba aussi, jusqu'au 17 juillet prochain. Tous les spectacles pratiquement sont gratuits, sauf un, mais c'est une somme modique à payer, avec la compagnie de la Gravida, Laura Desideri, qui est également chorégraphe, qui va présenter son solo, Le Rapt du Sourire à l'Albor, le 10 juillet. Et ce soir, c'est un beau spectacle qui vous attend, avec une soirée partagée libanaise dans la cour du musée de Bastia à 21h30. The Dance of Indikou, ils viennent du Liban. Très beau spectacle à découvrir, spectacle gratuit. Restez avec nous sur ICI RCFM, à CIO, référem ou piazza all'informazione, où nous dit Diane, les Coelen Battini.
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0: Véronique Jeannot, Désir Désir, Laurent Voulzy, un petit tour de vos sorties.
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0: Chez Opari Tichel, Teda Fass et Bibiage au rock'n'roll, Rock in Bastille à qui s'appronte dans les jardins du Fango les 10 et 11 juillet prochains, troisième édition, ouverture du festival, le vendredi vers 19h avec un groupe de jeunes amateurs de musique et Luca Antonelli, jeune chanteur insulaire et puis Blue Mood, Pansette à Paradise, Fit, et beaucoup de groupes qui seront sur place, de la musique, de l'ambiance, Fit the Sun, Initial, le 11 juillet, Little Rock, Hacienda pour Rock in Bastille. On va du côté de Piane, dans la très belle église Santa Maria in Piane. On vous attend ce soir à 19h le très beau concert du groupe Terra Igorsiga. Et Podino, Pécompierre, Uno, je trouve, Spertidin pour Ajaccio. Exposition Jardin d'été jusqu'à ce vendredi à l'Espace Diamant qui accueille l'expo Jardin d'été qui regroupe des œuvres de plusieurs artistes. Yann Castlan, Diana Demar, Paul Philippe, Sandra Huguet et Marine Souzini. Pour cette balade découverte des artistes, vous pouvez, pour avoir plus d'infos, vous rendre dans les différents offices des tourismes des villes de Corse, Kibideran ou Compiègne, Unibog et d'Informazione.
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0: Allez, au programme dans un instant, Sarah Maggi, Akumar ou Biancarelli. Le temps d'un petit boogie-boogie.

La madame, saludem à Nadal et Waldi. Allez, un beau cadeau pour vous avant 18h, c'est l'heure. 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On l'écoute, Mon Refuge, Julien Clerc.

0: magnifique, mon refuge. Et c'est Jean-Luc qui nous rejoint, qui nous appelle de Bastia. Bonsoir Jean-Luc.
1: Oui, bonsoir.
0: Bravo.
1: Ça va, et vous, ça va ?
0: Oui, c'est bien, un beau cadeau pour vous là.
1: Beau cadeau, très beau cadeau, oui, très beau cadeau, effectivement. Oui.
0: Pour passer, alors peut-être un petit week-end à Calvi aussi, pour en profiter.
1: J'espère. Oui, ça va être sympa.
0: Ça va être sympa. Julien Clerc qui était venu aux Nuits de la Guitare de Patrimoine il y a quelques années aussi en concert. Là, vous pourrez découvrir son nouveau spectacle au théâtre.

0: théâtre, vue sur la mer, Jean-Luc, à Séléné, à Calvi. Magnifique.
1: Ah, super.
0: Voilà,
1: ah,
0: avec
1: super.
0: Les embruns marins, vous savez, sympathiques.
1: C'est génial. C'est pas trop génial, effectivement.
0: Très bien. Mais je suis très contente que ça vous fasse plaisir. Vous irez avec la personne de votre choix.
1: Bien sûr. Bah, je vais avec une amie, j'espère.
0: Super. Ouais. Très bien. Ben, on vous souhaite une bonne soirée.
1: Merci à vous aussi. Au revoir.
0: Au revoir, bonne Jean-Luc. Soirée. Bonne soirée. Au revoir.
1: Bonne soirée. Au revoir.
0: Beau cadeau. Séléné, c'était pour Jean-Luc de Bastien, qui a été très rapide à nous joindre et qui va profiter de ce concert de Julien Clerc.

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0: Un coup horizonte dans RCFM, c'est tiré d'un guide du guide à temps pour que l'information soit assurée. Le journal vous est présenté par Hélène Battini. Bonsoir Hélène.
1: Bonsoir Valérie, bonsoir à tous.
0: Le dossier de l'agression mortelle d'Yvan Colonne a évolué ce lundi.
1: Oui, Franck Elongabé, agresseur revendiqué du militant nationaliste dans la prison d'Arles, sera bien jugé pour assassinat terroriste devant une cour d'assises spéciale. Ce sont les avocats de la famille Colonne qui l'ont indiqué cet après-midi à RCFM. L'AFP confirmant également via une source judiciaire, le djihadiste qui avait mortellement frappé, étouffé l'assassin du préfet Rignac en mars 2022, contestait la qualification de sa mise en accusation. Mais Olivier Castel, ce lundi, la chambre de l'instruction du parquet national antiterroriste lui a donné tort.
2: Oui, en effet, Hélène, nous avons eu il y a quelques instants l'avocat de Franck Elongabé, maître Benoît David. Il confirme lui aussi avoir été informé du rejet de l'appel de son client et il se réserve d'ailleurs le droit de se pourvoir en cassation pour réviser ses qualifications. Il attend de recevoir l'arrêt de la chambre de l'instruction. Mais pour l'instant, celle-ci, eh bien, donne Franck Elongabé comme devant être jugé pour assassinat en relation avec une entreprise terroriste. On le rappelle, ce djihadiste de 38 ans avait mortellement blessé et asphyxié Yvan Colonna dans une salle de musculation de leur prison, un acte qu'il avait revendiqué pour motif religieux. Lui, l'islamiste radicalisé qui purgeait une peine pour participation à une association de malfaiteurs en vue de la préparation d'un acte de terrorisme. Du côté des avocats de la famille Colonne, on ne saute pas de joie pour autant. Selon maître Mersigné-Pantalacci, ce qu'il manque dans l'instruction, ce sont des actes d'enquête sur le fait que la vidéosurveillance était en maintenance le jour de l'agression, sur les fausses informations délivrées sous serment par l'ancienne directrice de la prison et aussi sur cette déclaration d'Elongabé en 2024, dit-il, le détenu qui disait avoir agi car manipulé par les agents de la DGSI, les renseignements intérieurs. Rien ne le prouve à ce stade, rappelons-le. Le procès de Franck Elongabé pour l'assassinat d'Yvan Colonna est espéré courant 2027.
1: Merci beaucoup Olivier. Une affaire sur laquelle nous reviendrons évidemment, notamment dans notre matinale demain matin.
0: Dans l'actualité également, les suites de cette rixe qui a viré au drame ce week-end à Ajaccio.
1: Après l'ouverture d'une enquête pour violence aggravée et entraînée une ITT de plus de 8 jours et confiée à la division de la criminalité organisée et spécialisée, une information judiciaire a été ouverte ce dimanche à l'encontre d'un jeune majeur pour violence ayant entraîné cette incapacité et non-assistance à personne en danger. Le jeune homme mis en examen a été placé sous contrôle judiciaire, confirme le procureur de la République d'Ajaccio ce lundi. La victime, elle, est toujours dans le coma et son pronostic vital engagé. Rappelons que dans la nuit de samedi à dimanche, sur le cours Napoléon, un homme d'une trentaine d'années a été frappé par un jeune homme qui aurait porté secours à deux jeunes filles. La victime, tombée lourdement au sol, a été laissée sur place inanimée.
0: Les pompiers corses en renfort sur le continent.
1: 17 pompiers de Haute-Corse sont mobilisés dans les incendies qui ravagent les Pyrénées-Orientales. En effet, plus de 4600 hectares brûlés depuis hier, 10 000 personnes de 26 communes évacuées, quelques 700 sapeurs-pompiers appuyés par 200 véhicules et 9 moyens aériens sont mobilisés contre ce feu gigantesque qui s'est déclaré samedi soir sur la commune de Trévillac. Et parmi les pompiers, en effet, 17 Corses partis hier soir depuis la Balagne, portés main forte à leurs homologues continentaux. 17 soldats du feu insulaire menés par le capitaine Fabien Massogne, responsable du détachement des modules d'intervention lourde du 6-2B. Il a été joint il y a quelques minutes par Paolo Antosquarcini.
3: Donc nous avons débarqué ce matin à Toulon, après une traversée sans encombre, et nous avons pris la route direction plein ouest pour les Pyrénées orientales. Donc nos actions, à notre arrivée sur place, en milieu d'après-midi, ont consisté essentiellement à des protections d'animaux, des protections d'habitation, du traitement de points chauds résiduels, c'est-à-dire peaufiner le travail d'extinction, en complément des nombreux sapeurs-pompiers venus de toute la France qui étaient déjà présents sur le site. Il y a encore de nombreux moyens aériens, donc 5 canadaires, un Dash qui sont en train de travailler au-dessus de nos têtes. Le feu semble avoir ralenti sa progression à la faveur d'une accalmie du vent, mais pour l'instant, il est encore trop tôt pour se prononcer sur l'éventuelle fixation du feu. Et quant au temps où l'on doit rester sur place, il est encore à définir, parce que je pense qu'on pourrait largement être redéployé en cas de nouveau départ ou de départ dans un département voisin.
0: Et puis pendant ce temps ici, les pompiers de Haute-Corse sont intervenus à plusieurs reprises ce lundi.
1: Oui Valérie, d'abord pour un accident de la circulation impliquant une moto et une voiture à Algaïo, là sur la territoriale 30, vers 15h. Le motard, blessé en urgence relative, a été pris en charge et transporté vers le centre hospitalier de Calvi. Les secours mobilisés également sur des incendies aujourd'hui en Corse. À Olmeta-Idoud, un feu parti en bord de route qui a parcouru 5000 m² de végétation après 14h. Il a mobilisé 3 camions de Saint-Florent, Bastia et Luchan et a rapidement été maîtrisé. À Bigoul, les pompiers ont été sollicités enfin pour 2 mises à feu en dessous du village, en zone urbanisée, en début d'après-midi. Là aussi, 5000 m² parcourus et un sinistre maîtrisé grâce aux pompiers de Bastia.
0: Merci à vous Hélène. On va faire un petit point sur la météo. Et on vous retrouve sur le net, tout d'abord, évidemment.
1: Et pas d'ouman.
0: Et d'ouman. Bonasera d'aboy.
1: Bonasera.
0: Le temps de ce lundi soir avec une vigilance jaune pour un phénomène orage. Demain, on passe en vigilance verte à la fois sur la Haute-Corse et sur la Corse du Sud. Allez, Oudampou. Bien ensoleillé, avec des nuages bourgeonnants l'après-midi en montagne, avec un risque d'averse orageux qui pourra déborder en Castanitch, à Brise en journée, température 29 à 33 sur le littoral, 31 à 35 dans l'intérieur, 26 à 30 dans les villages de montagne.
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0: 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E poi, on s'en ira aussi du côté de la Balagne à 18h30 pour parler de cinéma.

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Terra et Onde dans quelques instants pour se plonger dans des fouilles archéologiques préventives juste après Indochine.

0: Troisième siècle, Indochine. Allez, en immersion sur un chantier de fouilles archéologiques préventives. Ça marche bien. Christophe Zagal nous emmène sur les hauteurs de Luciana, dans la région bastiaise, où l'INRAP a mené il y a quelques mois une mission sur un chantier d'habitation. On retrouve Anthony Gaillard, responsable de fouilles archéologiques.
1: Eh bien, depuis le début septembre, nous sommes en train de fouiller ce terrain qui va être aménagé par un particulier qui va construire sa maison. Comme le diagnostic archéologique avait révélé des vestiges, eh bien, on a déclenché une fouille qu'on est en train de réaliser actuellement avec mes collègues. Le principe de l'archéologie préventive, c'est d'intervenir avant un chantier de construction pour détecter s'il y a des vestiges, ça c'est la part de diagnostic, et puis étudier ces vestiges, les sauver par l'étude, comme on aime à le dire, avant de rendre le terrain disponible pour la construction. Des opérations archéologiques, l'INRAP en fait plusieurs milliers par an. Tous les diagnostics ne sont pas positifs, on n'a pas systématiquement des fouilles qui se déclenchent derrière, on a aussi parfois des abandons de projet, des aménageurs qui ne veulent pas aller jusqu'à la fouille. Ça reste assez minoritaire, mais oui, et en fouille, alors j'ai plus les chiffres exacts en tête, mais c'est peut-être de l'ordre de 500 fouilles par an. Oui. Tous les permis construire ne passent pas entre les mains du service régional de l'archéologie, quelle que soit la région d'ailleurs. On a à peu près 8% des permis construire déposés qui sont suivis d'une opération archéologique. Diagnostic à minimum et donc fouille au maximum. L'INRAP, c'est donc l'Institut National de Recherche Archéologique Préventive. Il a été créé en 2002. Il succède à l'AFAN, qui était une association de loi 1901 et qui effectuait déjà des fouilles de sauvetage dans les années 80-90. Il y a eu un changement de loi, l'archéologie préventive s'est un peu plus structurée et la France s'est dotée donc de cet institut étatique établi sur tout le territoire avec un vrai cadre législatif d'intervention. C'est beaucoup plus confortable, j'ai envie de dire, pour les scientifiques. Donc concrètement, c'est la détection des sites menacés, le diagnostic, l'étude des sites menacés, c'est la fouille. Et on a aussi, dans nos missions de service public, puisque nous sommes un institut d'État avec des missions, nous avons la valorisation de nos découvertes. Moi, ce que je dis souvent, c'est que faire des découvertes scientifiques et les garder pour moi, je trouve pas ça intéressant. L'important, c'est d'en faire profiter tout le monde, toute la communauté. Le patrimoine, il appartient pas à l'archéologue. Le patrimoine, il appartient à toute la communauté, au public. Et donc c'est très important pour nous de restituer nos découvertes par des conférences, des expositions dans les musées, des visites de chantiers de fouilles quand c'est possible, des interventions au milieu scolaire. L'éducation nationale est très friande de nos interventions en classe.
0: Anthony Gaillard, l'INRAP, les fouilles préventives, l'archéologie pour connaître nos ancêtres et puis voir les expositions dans les musées. On retrouvera Anthony Gaillard en compagnie de Christophe Zagal demain pour la suite de cette rencontre dans Terra et Onde, en podcast aussi quand vous voulez sur notre site, dans nos différentes chroniques. Et dans quelques minutes, notre invité culture, direction la Balagne, Linda Calderon, et pourtant ça retourne, ils sont partout du côté de Saletsch, dit le Rousse pour parler de cinéma et de culture. Restez avec nous.
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1: Allez, direction ce soir la Balagne. On va parler d'un très beau festival. On va accueillir Linda Calderon. Bonsoir Linda.
2: Bonsoir Valérie, voilà.
1: Alors oui. Linda, vous êtes partout, hein, je sais que, et pourtant ça tourne, du cinéma, festival aussi du côté de Saletsch. Où en sommes-nous? On est déjà le 6 juillet, qu'est-ce que vous nous proposez de sympa?
2: Oui, mais on a déjà eu un film africain, on a eu l'hommage à Michel Rocard pour les 10 ans de sa mort. Et puis le 17, on a un vernissage d'une exposition qui s'appelle Pile et face, hommage à José Tomasi.
1: 17 juillet.
2: Oui, c'est où? 17 juillet, c'est au Parc de Saletsch, parce que le Toussi s'éclate cette année. On fait des choses espacées dans le temps. Donc, on a déjà fait deux événements. On fait l'exposition du 18 au 28 au Parc de Saletsch. Il y a une vingtaine de ses anciennes collègues et d'art appliqué à Corté et ses anciennes étudiantes et qui, j'espère, préfigurera une exposition à Bastia plus tard, un peu plus important avec plus de monde. Voilà.
1: Et pourtant, ça tourne pour de bon. Alors, des expositions, des expositions d'artistes.
2: Oui, des expositions d'artistes. Il y a Agnès Accorsi, David Raffini, Vincent Delorme, Georges Chambac, moi-même, Catherine Campocasso. Ça, c'est au niveau collègue, Arnaud Ventron. Et il y a des étudiants aussi dans le lot. Il y a Jean-David Somovigo. Il y a Anne-Laure Touillet. Il y a vraiment beaucoup de monde.
1: Il y a du beau monde.
2: Oui, du bon monde.
1: On rappelle pour nos auditeurs, Linda, à quel moment, qui nous écoute.
2: Le vernissage, c'est le 17 et c'est à partir de 19h jusqu'au 23h avec un joli buffet. L'expo est du 18 juillet jusqu'au 28.
1: Voilà. Parc Saletsch. Voilà.
2: Voilà. Après, on a des courts-métrages le 22 et le 23 juillet. Comme d'habitude, les cours, en fait, avec qui on est en partenaire avec plusieurs sites et Cinémotion à Porto Vecchio et sur le continent et en Corse. Et on a regardé les courts-métrages tout l'hiver pour choisir des pépites qui vont être montrées le 22 et le 23. Après, on a une dernière projection le 14 août, mais pas encore choisi le film. Voilà.
1: Alors, donc, vous êtes, depuis toute l'année d'ailleurs, puisque ça a commencé cet hiver aussi. C'était au cinéma Le Fogat à Île-aux-Rousses. On continue cet été avec vous pour à la fois des projections pour les courts-métrages du côté de Saletsch et puis cette très belle exposition qui démarre le 17 juillet prochain. Branchez cinéma, et puis vous-même, vous êtes artiste, hein, il faut le dire, Linda Calderon. Donc, l'art plastique, ça vous parle, vous connaissez bien. Ouais. On va donner quelques infos pratiques pour nos auditeurs qui ne connaissent peut-être pas le parc Saletsch, qui veulent s'y rendre.
2: Oui, c'est à 4 km. Si on vient de Bastia, c'est à 4 km avant Île-aux-Rousses. Si on vient de Calvi, c'est 4 km après Île-aux-Rousses. Le parc est ouvert de 10h du matin à 19h et le lundi compris. C'est pas ouvert le lundi en hiver, mais en juillet, c'est ouvert. Voilà. Il y a une restauration sur place à midi, c'est magnifique. On peut manger des choses qui poussent dans le jardin. C'est splendide. Voilà.
1: C'est vrai qu'il y a un très beau jardin, c'est des botaniques, des plantes. Ouais. Ça permet aussi de s'asseoir tranquillement, on peut déjeuner dans le jardin, regarder des films, des courts-métrages. Linda Calderon avec nous ce soir dans notre émission Culture. Linda, vos choix cinématographiques, si on peut dire, de la saison, ou des films qui viennent de sortir pour nos auditeurs?
2: Ah, ben, il faut voir la Vénus électrique de Pierre Salvadori qui est magnifique.
1: Une petite splendeur.
2: Un de ses meilleurs films,
1: Petite
2: splendeur et on sort vraiment avec un coup de cœur. C'est magnifique. Et puis, moi, j'ai beaucoup aimé Histoire parallèle de Oscar Paradis qui est sorti aussi. Il y a plein de choses qui sortent. Le film africain qu'on a montré le 2 juillet, Et il sort en septembre, il s'appelle Katanga, la danse des scorpions. C'est une adaptation contemporaine africaine de Macbeth. Donc ça sort en septembre.
1: Voilà. D'accord. Eh bien, merci beaucoup d'être venu jusqu'à nous sur ici RCFM pour nous présenter la programmation des Pourtant ça tourne du côté de Salech avec des expositions, des courts-métrages et des films à venir. Et puis aussi en septembre du côté du Fogat à Dilorus. À bientôt, Linda Calderon.
2: Oui, oui, oui, oui. Merci beaucoup. Formidable.
1: Au revoir.
2: Au revoir.
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1: Zazie, allez, c'est notre chronique coulisses TV, tout de suite avec Joanne Roch. Vous nous emmenez ce soir dans les coulisses d'un des plus grands festivals de l'été à qui la chaîne Novo 19 consacre un documentaire ce soir.
2: Aujourd'hui, direction le Finistère dans la commune de Carré pour y découvrir les backstage du festival des vieilles charrues.
3: Au premier son, la prairie de Quérampuil est traversée par un même frisson. Le rap, comme l'électro, inonde les scènes des vieilles charrues, transportant le public dans une communion débridée.
2: Ce soir, la petite dernière de la TNT nous montre l'envers du décor d'un événement dont habituellement on ne voit que les artistes qui s'y produisent. Alors, des festivals l'été en France, c'est pas ce qui manque. Pourquoi celui-ci précisément ? Rodolphe Guignard, directeur des contenus de Novo 19, nous explique pourquoi il a choisi de raconter celui-ci en particulier.
4: La promesse, c'est vraiment au cœur de l'événement. C'est-à-dire que nous, les grands événements populaires comme les vieilles charrues, que le téléspectateur connaît de nom, mais c'est pas forcément ce qui se passe derrière. C'est-à-dire qu'on a toujours le côté pile. Ce qu'on souhaite, c'est montrer tout le côté face. C'est aussi mettre en avant un territoire. Donc, c'est dans un tout petit village de 7000 habitants. Et puis, tout d'un coup, pendant 3 jours, ça passe de 7000 à 300 000.
2: Un documentaire qui donne aussi la parole aux bénévoles, au nombre de 7000 pendant l'été. C'est grâce à eux qu'aujourd'hui, les vieilles charrues continuent d'exister. Un fonctionnement interne dont ne s'est toujours pas remis, semble-t-il, le directeur de la chaîne qui lui consacre une soirée spéciale.
4: Ce que je trouve dingue dans ce genre d'événement, c'est qu'il y a une espèce de magie qui se met en forme. C'est comme si on appuyait sur un bouton et tout d'un coup, en fait, tout est parfaitement huilé. Chacun des protagonistes sait exactement ce qu'il doit faire à tel moment, etc., etc. Donc c'est une organisation qui est millimétrée, hein. C'est un boulot de fou. Mais il y a un côté un peu dingue, un peu magique. C'est-à-dire que dès que les portes s'ouvrent du festival, tout marche. Moi, ce que je trouve dingue, c'est de se dire « Ah ouais, il se passe ça derrière !»
2: La petite nouvelle de la TNT qui fêtera ses 1 an à la rentrée prochaine et qui tente de se démarquer de la concurrence en proposant des documentaires originaux, comme c'est le cas encore ce soir. J'en ai profité d'ailleurs pour demander à son directeur ce qui faisait la patte des docus de Novo 19.
4: On est sur du ludique, du pédagogique très accessible. Nous, on prend vraiment le téléspectateur par la main sur des sujets très, très grand public. On laisse le téléspectateur se faire sa propre idée, sa propre opinion. Et en revanche, on a ce côté effectivement visuellement assez fort, puisqu'on est quand même sur le canal 19, un canal qui est assez éloigné, les gens ne nous connaissent pas encore. Donc du coup, il faut quand même qu'en termes de rythme et aussi visuellement, on soit quand même au rendez-vous.
2: Alors, serez-vous au rendez-vous ce soir au cœur de l'événement spécial Vieille Charrue? C'est à 21h10 sur Novo 19.
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1: Et on remercie Joanne Roch, on le retrouve demain pour une autre aventure télé, les coulisses TV. Dans quelques instants, notre association Pounante, dans le journal des associations, rediffusion de quelques-unes de nos plus belles associations cet été.

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1: Aujourd'hui dans notre journal des associations, direction le Cap Corse pour découvrir Upunante à Canel et Centour. On accueille Claude Luquet. Bonjour Claude.
2: Bonjour.
1: Vous nous présentez votre association ?
2: Alors notre association, c'est une association de village dont le siège est au château de Stopiel. Et nous avons pour vocation de faire des spectacles, des expositions, des débats, des projections, toute une série de manifestations que l'on fait du mois de mars jusqu'au mois d'octobre.
1: Vous êtes à Centour ?
2: Bien sûr, à Centour.
1: Alors, quand vous parlez du château de Stopiel, c'est la maison d'Américains, ils sont revenus de Puerto Rico, elle a été rachetée par la CTC et il y a beaucoup d'activités avec vous, avec votre association qui se déroule. Qu'est-ce que vous proposez prochainement ?
2: Au mois de juillet, nous avons un concert de musique corse jazz. Nous avons une projection de film avec un documentaire présentant un réalisateur, en l'occurrence Bertrand Tavernier. Nous avons ensuite un concert d'un trio de musique classique. Ensuite, nous avons, mais ça dure comme ça jusqu'au mois d'octobre.
1: D'accord. On va vous suivre. En tout cas, on va donner une adresse par internet pour vous retrouver facilement. Qu'est-ce qu'on fait ? Upunante, peut-être ? Par Facebook.
2: Ah oui, je vais vous la donner exactement. L'adresse mail, c'est upunante.fr.
1: Tout simplement. Je vous propose, oui. Claude, qu'on se retrouve pour une autre interview dans le journal des associations sur ici RCFM. À bientôt pour faire le point un petit peu avec vous et l'association. Et on salue Elisabeth aussi, qui fait partie de cette association.
2: Merci.
1: À bientôt sur ici RCFM. Au revoir.
2: Au revoir.
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Over the Rainbow, derrière l'arc-en-ciel, classique, repris, avec une petite guitare, ukulélé. Bonne soirée avec nous sur ICRCFM.

0: Et Over the Rainbow, dans quelques instants, l'essentiel de l'actualité. Et nous, on se retrouve demain dès 17h sur ici RCFM et on passe l'été ensemble.
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0: Le sud de la France est en proie ce soir à plusieurs incendies et notamment dans les Pyrénées-Orientales où 4900 hectares sont partis en fumée. 800 pompiers sont actuellement mobilisés. Le feu n'est pas fixé et continue de progresser, dit Laurent Nunez, le ministre de l'Intérieur sur place. La commune de Vinça est en cours d'évacuation. En tout, 10 000 personnes ont été évacuées à Ilhéa-sur-Têt. Elles sont invitées à ne pas rentrer. Marek Keta, vous êtes sur place, la ville s'est vidé, mais quelques personnes ont choisi de rester.
1: Ce qui frappe en arrivant à Ilhéa-sur-Têt, ce sont les rues désertes, les rideaux de fer baissés.
2: C'est un village fantôme, il n'y a plus personne, il y a tout le monde qui a déguerpi.
1: Cédric, qu'on croise dans la rue avec sa trottinette, a lui choisi de rester, même s'il a reçu ce SMS avec une alarme.
2: On a préféré rester, voir comment ça se passait. On m'a toujours dit de partir en masse, c'est souvent des problèmes, des bouchons et tout ça. Du coup, dans l'attente de savoir qu'est-ce qu'il en est, et si vraiment on sera en sécurité ou pas, quoi.
1: Toujours là, malgré le choc de la fumée dans la ville.
2: Les fumées, c'était horrible. On se promenait dehors, on pouvait même pas respirer avec les masques et tout. Donc vraiment, heureusement que c'est beaucoup de maisons qu'il y a ici. Il n'y a pas excessivement de verdure dans le village en lui-même. Sinon, on aurait pu avoir beaucoup de casse.
1: Sa maison, Pedro, s'y sent bien. Il observe l'évolution de l'incendie depuis le pas de sa porte.
3: Moi, j'ai resté ici déjà. Je m'en vais pas. Non. Le problème, il est là-bas. Et ici, il a passé. Le problème, c'est la personne qui est handicapée, les personnes qui ont des problèmes respiratoires, les personnes déjà à l'ancienne. Comment il va faire pour sortir de la maison?
1: Justement, on a vu les allers et retours de deux voitures du centre communal d'action sociale venues récupérer des personnes âgées à la salle de spectacle. Plusieurs habitations ont été touchées à Ilhéa-sur-Têt, mais on n'a pas encore le détail.
0: Un reportage ici, Roussillon. Dans la Drôme, l'incendie à Die n'est toujours pas maîtrisé et progresse toujours. Les flammes ont parcouru 500 hectares. En Haute-Loire, le feu qui a parcouru lui plus de 100 hectares n'est pas maîtrisé non plus selon les pompiers. Et puis dans l'Hérault, deux personnes ont été interpellées, soupçonnées de départ de feu volontaire. Plusieurs communes annulent les feux d'artifice prévus d'ici le 14 juillet. Météo France alerte sur le risque très élevé de feux de forêt en Essonne, dans les Deux-Sèvres et dans le Vaucluse. Le tout alors que la canicule s'étend. 61 départements seront demain en vigilance orange. Déjà aujourd'hui, le thermomètre a frôlé les 41 degrés dans l'Hérault ou dans les Landes. Cédric Jubilard reconnaît sa responsabilité dans la disparition de son épouse, Delphine Jubilard. Coup de théâtre à 2 mois de son procès en appel. Le mari condamné à 30 ans de réclusion a écrit un courrier à ses avocats. Il explique qu'il donnera les détails de la nuit du drame ainsi que le lieu où se trouve le corps. Bonsoir Clémence Fuléda.
4: Bonsoir.
0: Après ces révélations, les avocats des parties civiles sont aussi assez remontés, Clémence.
4: Oui, l'avocat des frères et sœurs de Delphine Jubilard, maître Laurent Decon, s'agace. C'est encore Cédric Jubilard qui dicte le timing, dit-il.
5: Il arrive à un moment où il est dans une impasse, donc on ne peut pas exclure un calcul.
4: Maître Laurent Boguet, l'avocat des deux enfants du couple Jubilard, a lui aussi appris les aveux de Cédric Jubilard par voie de presse.
6: Dans la forme, l'annonce d'un changement de position prend les allures effectivement de feuilleton estival. On privilégie le recours à un organe de presse local et puis derrière, la justice doit patiemment attendre son tour. J'aurais pour ma part préféré une démarche un peu plus humble.
4: Maître Laurent Boguet qui n'a pas encore prévenu Louis, 11 ans et demi, et Elia, 7 ans. Mais il le dit, ses aveux sont tous sauf un chèque en blanc. Les avocats de Cédric Jubilard, Maître Pierre et Guy de Buisson, eux ont joué les chevaliers blancs en conférence de presse en début d'après-midi. On a obtenu ses aveux parce qu'on avait tissé un lien de confiance avec Cédric, parce qu'il avait besoin d'être rassuré. Ils espèrent le faire sortir de l'isolement et reporter le procès en appel prévu en septembre prochain. Procès qui pourrait être maintenu, rétorque l'avocat des frères et sœurs de Delphine.
0: Clémence Fuléda, ici Occitanie. Il n'aura fallu que 3 étapes à Tadej Pogacar pour asseoir sa domination sur le Tour de France. 3e étape arrivée dans les Pyrénées-Orientales et remportée par le Slovène qui prend au passage le maillot jaune. Bonsoir Bruno Blanza.
7: Bonsoir.
0: En direct des Angles, sur la ligne d'arrivée, on assiste donc à l'ultra-domination de Pogacar et de son équipe UAE Team Emirates, Bruno.
7: Oui, il était déjà très facile hier, on s'en souvient, avec une victoire de prestige laissée à son jeune équipier mexicain Del Toro. C'était presque en souriant, encore d'une facilité déconcertante aujourd'hui. En fait, on s'en doutait, on a la confirmation, Pogacar est au-dessus, en très grande forme, comme son équipe, hein, vous l'avez souligné, qui a roulé pendant un long moment pour revenir sur les échappées. Et cela impressionne forcément dans le peloton les adversaires. Et écoutez le français Kevin Vauclin, le normand de Net Company Ineos.
8: Il a dit au Tour de Suisse qu'il les sentait de mieux en mieux, mieux que les années précédentes. Ils ont une équipe qui est capable d'avoir plusieurs coureurs gagner des étapes, même gagner des grands tours, à l'image de Del Toro. Ouais, c'est normal en fait, je pense que ouais, ils sont forts et comme on a dit, pourquoi ils en laisseraient aux autres? Quand on est fort, autant en profiter si on est sur la bonne vague.
7: Voilà, la 22e victoire d'étape sur la grande boucle pour Pogacar, alors qu'on en est que seulement au début de son 7e Tour de France, déjà maillot jaune, dès la 3e étape. Il s'est même permis de déclarer à l'arrivée, ce n'était pas forcément le plan au début de l'étape. Vous imaginez comment psychologiquement ses adversaires peuvent percevoir cette déclaration, parce que qu'est-ce que ça va être quand il aura décidé de l'emporter dès le petit déjeuner, Tadej Pogacar, il est au-dessus.
0: Merci à Bruno Blanza. Et la 4e étape, donc, pour voir si cette domination continue, ce sera demain. Départ Carcassonne vers Foix.
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11: Bonsoir à tous, on oublie l'actu du jour, les soucis du quotidien, les humeurs toxiques, on s'offre une parenthèse de légèreté, des souvenirs, des anecdotes, des bons tubes des années 80, et ça commence comme ça.

0: Diana Ross, c'était Chain Reaction. 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
0: Ah, c'est vraiment la diva de la soul music, mais aussi l'artiste au record jamais égalé, Diana Ross, est la seule artiste à avoir été numéro 1 en solo, grâce à Chain Reaction en 85, mais aussi numéro 1 en duo, grâce au tube Endless Love avec Lionel Richie, numéro 1 en trio pendant son groupe Les Supremes, et en collectif avec USA for Africa, We Are the World en 85, c'est dingue, non? Etienne Dao a le succès plus modeste, hein, mais des numéro 1, il en a connu beaucoup, notamment en 85, Tombé pour la France.
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0: Trouvez le titre idéal pour l'été, je suis sûr que vous trouverez des moments pour danser les pieds nus dans le sable, dans l'herbe fraîche, ou au bal du 14 juillet, c'est pour bientôt. Y'a qu'à danser permis au duo Raft de se faire une place au soleil, dans le top 50, numéro 2 en 87. La suite de 100% années 80, dans un instant, on va continuer à danser, tiens, c'est du disco. Patrice Russian, Forget Me Not, juste après ça.
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0: Michel Polnareff, c'était Tam Tam.
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0: Et pour la suite, j'ai choisi un titre qui, durant l'été 87, a fait danser la planète entière. Le 5 juillet 87, Samantha Fox et son nouveau titre, Nothing's Gonna Stop Me Now, entrent à la 44e place du top 50. Elle ne le quittera pas avant début septembre. Un titre calibré pour plaire grâce au trio des producteurs anglais, faiseurs de tubes pour Kylie Minogue, Bananarama, Ori Castley, vous savez, Stock, Aitken, Waterman. Et bien sûr, on n'oublie pas le clip et une sortie de piscine au ralenti légendaire. Samantha, c'est tout de suite.
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0: Jeanne Masse, c'était Sauvez-moi. Dans la longue liste des tubes de cette icône des années 80, n'oublions pas ce Sauvez-moi, qui fut un énorme succès et qui dénonçait les violences conjugales, un combat que Jeanne Masse continue à mener. Ce titre atteint la 3e place du top 50 en 86. Allez, bientôt 20h, dans un instant vous allez retrouver Émilie Mazoyer, les essentiels de Décibel. Mais avant cela, place à Dire Straits, Walk of Life, dans un instant.
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0: Les essentiels de Décibel. Émilie Mazoyer avec Pascal Obispo et Benabar.
2: Bonsoir.
3: Tout va bien, bonsoir.
2: Pascal,
3: très heureux d'être là.
2: Et Benabar, bah nous aussi, on est content de vous avoir.
4: J'ai pas votre lancement parce que je suis rentré avec Franck.
3: Non.
2: Non, ça faisait vivant.
4: Voilà,
2: ça faisait, les invités arrivent pile au moment du début de l'émission, ça faisait direct.
4: Ouais, ok.
2: Voilà.
3: Enfin, moi, je n'avais pas vu venir. Hein, c'est...
4: Ah oui, ça.
3: Comme elle a dit, je trouvais ça drôle. Bah, le duo qu'on n'a pas vu venir, c'était bien.
2: J'ai pas vu venir votre duo parce que tous les deux, chacun de votre côté, vous tracez votre route et vous avez une foultitude de tubes, on connaît par cœur. Exemple, le dîner de Benabar. Le dîner de Benabar. On s'en fout, on n'y va pas. On a qu'à se cacher sous les draps. On commandera des pizzas. Toi, la télé, et moi. Et de Pascal Obispo, on connaît Si j'existe.
4: Entre autres.
3: Oui, non, mais ça va.
4: Il a une belle collection, Pascal.
3: Non, c'est pas la peine. Ah, ben voilà.
2: Pour me faire arrêter de chanter, hein.
3: C'est une chanson d'un mec très enthousiaste. Moi je suis enthousiaste.
4: Mais oui, tu l'as en ce moment.
3: Ouais. Ouais. C'est vrai.
4: Bah, moi aussi. Mais on est content de sortir ce titre.
2: Racontez-moi
4: votre
2: rencontre. Oui, ça s'entend que vous êtes en tout cas content d'être ensemble ici en studio. Ça me fait plaisir. Mais racontez-moi votre rencontre à tous les deux.
3: La vraie ou la fausse? Non, la fausse.
4: La fausse.
2: Ah non, attendez, c'est-à-dire, c'est quoi? Il y a plusieurs rencontres dans la vie et en studio.
4: On s'est rencontrés sur des plateaux de télé.
3: Oui, sur des plateaux de télé, puis après je l'ai rappelé pour une émission, pour un album pour le sida. Voilà.
4: Et puis les Restos du Cœur aussi.
3: On devait participer, on s'est vu au Restos du Cœur, et puis on a déconné souvent.
4: Ça soude les Restos du Cœur, comme on passe 15 jours les uns sur les autres, ça crée des liens.
3: On s'est aperçu que malgré notre énorme différence...
2: D'âge.
3: Ouais,
2: d'âge. Vous êtes beaucoup plus vieux, Pascal, c'est ça?
3: Ouais, beaucoup plus vieux. Oui, parce que lui, c'est un junior, lui, il commence à peine.
4: Putain, j'aimerais bien.
3: On s'est aperçu qu'on pouvait être complémentaires et pouvoir faire de bonnes choses ensemble. Et en fait, ça fait longtemps qu'on rigolait ensemble, qu'on pouvait bouffer ou se croiser, etc. Mais on n'a pas vraiment fait de musique, quelque chose de concret, nouveau, de festif, une forme de chanson dans un désespoir optimiste. En tout cas, une question, pour laquelle on n'a pas la réponse de toute façon.
4: Oui.
2: Reste-t-il du bonheur? Oui, vous n'avez pas choisi la question la plus simple.
4: Oui, carrément. Bah, d'ailleurs, elle reste
3: suspendue
4: la question. Mais il en reste. Enfin, moi, je le pense vraiment. En tout cas, c'est à nous de le créer, le bonheur. Oui.
2: Et il y a de la joie dans cette chanson, c'est sûr. Je vous propose qu'on l'écoute. Et après, ils vont nous raconter comment ils l'ont fabriqué. Reste-t-il du bonheur? Le duo que non, je n'avais pas vu venir. Benabar, Obispo, ici. C'est parti.

0: Alors, est-ce que vous avez trouvé la réponse à cette vaste question? Reste-t-il du bonheur? Benabar et Pascal Obispo sont avec nous ce soir en direct dans Décibels. Racontez-moi la genèse de cette chanson, messieurs. Qui a eu l'idée? Qui a donné le premier encart?
1: Pascal, qui fait un album que t'as fini d'ailleurs, tu continues?
2: J'ai presque fini.
1: Il invite des copains sur des nouvelles chansons. Et il m'a proposé deux chansons. Moi, j'ai tout de suite choisi celle-là. J'ai toujours tout de suite adoré le texte de Pierre-Dominique Burgot, qui est un super auteur. On le savait déjà, mais là, et puis ces images, là, un réfrigérateur. Moi, j'adore ces chansons-là, poétiques, avec des moments très triviaux, très terre à terre. Enfin, j'adore son coup de plume. Et on l'a enregistré le plus facilement du monde. On a été en studio chez Pascal, et puis voilà. Et puis on s'est aperçu assez vite qu'il se passait un truc avec cette chanson. Et donc nous voilà, parce que c'était pas du tout prédestiné à devenir un single.
2: On sait pas, en général. On
1: s'est pas posé de questions.
2: C'est pas notre spécialité. Moi, ça n'a jamais été ma spécialité. Je n'ai d'ailleurs jamais choisi aucun single des albums. En fait, l'album, c'est un album que je prépare depuis pas mal de mois.
0: Ah oui, on a parlé la dernière fois que
2: on va dire même d'année.
0: D'année, oui.
2: C'est un album qui s'appelle Héritage, où je rends hommage à tous les artistes que j'aime qui souvent donc viennent partager des moments avec moi, mais des artistes dont j'admire la plume ou le talent de mélodiste. Voilà, pour moi, ce sont tous des auteurs-compositeurs extraordinaires. Et donc j'ai la chance qu'ils acceptent de venir partager un moment de bien-être dans mon studio. Et donc
0: Bruno,
2: c'est le premier, mais je t'avais balancé déjà un nom la dernière fois.
0: Ouais.
2: Voilà, il se trouve que c'est vrai, il y a
1: Bollinger.
2: Ah ben t'es là, regarde, ça commence
1: déjà,
2: bien.
1: Y a moi,
2: ça commence bien. Mais c'est vrai qu'il y a beaucoup d'artistes qui. Mais ça sera pour donc l'année prochaine. Mais Francis,
0: oui, on avait parlé de Cabrel.
2: Francis qui est venu, Michel Jonas, Julien Clerc, Renaud aussi, Bruno. Il y en a d'autres, on ne peut pas
0: c'est
2: tous les dévoiler.
0: C'est un chouette gang, quand même, j'aime bien.
2: Bah, disons que, oui, mais quand on rend hommage à la chanson française, c'est vraiment le but de cet album. Je tire le fil de fan. Héritage, c'est tout ce que j'ai pu comprendre, ne pas comprendre, tout ce que j'ai pu apprécier, tout ce qui m'a touché, tout ce que j'ai appris avec eux et même avec Bruno, même si il est beaucoup plus jeune que moi. Mais en fait, l'idée c'est vraiment de rendre hommage à la langue, la langue française. Moi, j'ai démarré avec de la pop, c'est-à-dire la pop musique, c'est chanter rien. Mais
0: je peux tout chanter, je connais tout par cœur.
2: Non, mais chanter bien.
0: Plus que tout.
2: Oui, voilà, c'est ça. Donc la pop musique, c'est quoi? C'est chanter rien, mais le faire bien.
0: Oui.
2: Voilà. Et après, je me suis mis à
0: aimer plein de violons.
2: À aimer les lettres. Ouais. À aimer, je me dis, attends, je suis trop vieux pour chanter tulup tup tup. Alors, et puis j'ai écouté des mecs comme ça, de la nouvelle chanson française. Je dis, il faut que je fasse la chanson française. Il faut que j'arrête avec mes tulup tup tup. Et je me suis mis à aimer vraiment le texte, le verbe. Donc j'ai beaucoup travaillé avec d'autres artistes, et puis même Marceline Desbordes-Valmore, cette poétesse du 19e siècle, avec qui j'ai fait un album magnifique. Et donc depuis, j'ai envie de travailler avec des auteurs et compositeurs, et cet album, c'est vraiment un album, on va dire, hommage à la chanson française, et tous ceux qui veulent participer acceptent de venir partager un moment avec moi.
0: Mais alors, Benabar, vous auriez pu écrire un texte.
1: Oui, mais c'était pas du tout le truc de base, en fait. Ça s'est vraiment fait simplement, comme le disait Pascal. Et puis, je suis très heureux de pouvoir aussi rendre hommage aux auteurs.
0: Oui, oui.
1: Ils sont souvent un peu malmenés dans ce métier, il faut le dire.
0: Souvent, déjà, on parle pas d'eux.
1: Et on parle jamais d'eux.
0: Il n'y a pas beaucoup. Là, tout à l'heure, Pascal parlait de Julien Clerc, qui a toujours l'élégance, lui, de nommer tous les auteurs qui lui écrivent des textes pour ses albums et tout. Mais c'est pas le cas de tous les artistes. C'est vrai qu'il y a certains auteurs, ils n'ont même pas le droit de le dire.
1: Oui, exactement. Il y a ce truc-là. Voilà. Et puis revenir à quelque chose aussi. Alors, déjà, j'étais très, très flatté qu'on me demande comme interprète.
0: Oui, mais oui, c'est très chic.
1: Céline Dion, c'était pas le cas avant.
0: Et vous a appelé Céline, c'est ça le confort du studio.
1: Oui, Céline. Moi, j'ai dit qu'on m'appelle Céline.
0: Oui, je comprends.
1: De toute façon,
0: je comprends. Ouais.
2: Bon, c'est vrai que je l'ai dirigé. Ouais. Je l'ai rendu Céline comme ça. Moi, j'adore Céline Dion. Non, mais c'est vrai que en fait, j'ai jamais vraiment aimé, on va dire, les gens qui étaient trop techniques, l'aspérité, le défaut.
0: Ouais.
2: Je l'ai toujours exploité, si on peut parler de défaut, mais le défaut, c'est que le caractère. Et le défaut, c'est le caractère. Et le caractère, c'est tout ce qu'on recherche. Et quand on fait un duo avec Bruno, je veux que ce soit lui. Ouais. Je veux pas le gommer. Donc, en fait, c'est bien lui, comme tous les autres chanteurs, les deux autres chanteurs avec qui j'ai travaillé, ou chanteuses. Et c'est ce qui est important. Voilà. On va pas tous chanter pareil. Donc, non, voilà. Oui. Donc là, il déconne. Mais voilà. Moi, je l'ai vu sur scène plusieurs fois. Et c'est un super interprète. Et surtout, c'est un mec sur scène, ça, il envoie. Bon, c'est vrai qu'il vieillit un peu, mais bon.
1: Ah ouais, écoute, on va pas faire le mieux, qu'est-ce que tu veux que je te dise?
2: Bah non, je sais.
1: C'est notre dernier tour de piste, à tous les deux.
2: Ah non, c'est...
0: Oh non, pas... c'est horrible.
2: Non, non. À moi, oui, mais pas à toi.
1: Si, moi, je peux
2: aussi. Tiens, Junior, arrête un peu.
1: Putain, j'ai 56 ans, arrête.
2: Bah moi, j'ai 61 dans 3 mois. C'est fini. Et...
1: Ça, c'est les conversations.
2: Et place aux jeunes.
1: Place aux jeunes.
2: Place aux jeunes.
0: Moi, je vous fais signer au minimum pour 30 ans.
2: À nous deux, on a combien? 117
1: ans. J'étonne.
2: Bon, qu'est-ce qu'on disait? On l'a pas vu venir.
0: Non, mais ça, on l'a pas vu venir, c'est sûr. Reste-t-il du bonheur? N'empêche que j'aimerais savoir comment ça s'est passé, ce moment-là, où vous décidez, Pascal, d'attribuer cette chanson à Benabar. Pourquoi, d'après vous, elle lui va comme un gant?
2: Alors, en fait, dans tout cet album, c'est un hommage, donc, à la chanson française, aux auteurs-compositeurs, mais aussi à la musique d'un certain genre. C'est-à-dire, pour moi, la chanson, la meilleure chanson française, on va regrouper, on va partir de fin 60 et début 80 aussi, mais c'est vraiment la chanson des années 70. Quand je me suis replongé dans...
0: Donc c'est qui, c'est Berger?
2: Alors, Les Marquises, l'album de Brel, ah, Les oui, Marquises, oui. Ça c'est okay. Les années ouais, 70. Okay. On a toujours Brassens, mais on a Julien Clerc, on a Francis Cabrel, on a ouais. Delpech, on a Souchon. Et moi je fais une anthologie, comme tu sais, sur la chanson française dans mon application,
0: oui, les reprises.
2: Où je reprends. Ouais. Et c'est vrai que dans cet album, donc en fait, je travaille sur des ambiances différentes, mais dans le genre une espèce de années 70 2.0. Et cette chanson, je l'ai voulu. Alors bizarre, tu vas voir, tu veux, je te dise d'où elle vient. Elle vient d'un album. D'albums que j'écoutais, des Wings de Paul McCartney. On entend bien cette prédominance de basse comme ça, ouais. D'espèce d'un truc un peu campagne, un peu.
0: Il y a un petit banjo aussi.
2: Un peu terre. Oui, c'est ça. Donc c'est vraiment ouais. Une chanson de terre. On a l'impression que, voilà, moi je suis un petit-fils de paysan, de vigneron. C'est vraiment une chanson comme ça. J'avais envie de retrouver ce genre d'odeur. Et c'est vrai que Bruno, dans ses textes, dans sa lecture du quotidien et comment il l'exprime dans son écriture, on est vraiment là, on est près ouais. Des gens. Moi, ce que je n'avais pas dans mes textes avant de travailler avec d'autres auteurs, j'avais pas ce truc-là. J'étais très très bien servi, évidemment, par Lionel Florence, mais c'était autre chose. Et là, c'est vrai que on est dans les détails, on est dans le réfrigérateur, et c'est vrai que je me dis tiens, ça c'est Bruno, ça. Mmh. Ça c'est Bruno, ça va le faire marrer. Voilà.
1: Bon, bref. Et la première écoute, ouais, parce qu'il y en avait deux au début, tu te souviens, il y avait deux possibilités. Ouais, ouais. Et on l'a fait, j'espère que ça se ressent dans le titre. On a fait ça aussi simplement, Pascal, comme moi, on a cette volonté, peut-être aussi avec l'âge. En l'occurrence.
0: Non, mais c'est décidément, vrai. Décidément, c'est un thème.
1: Ouais, non, il y a peut-être un peu ça, parce qu'il y a le bon côté aussi de le fait d'avancer dans la vie, dans sa carrière, de pas se poser de mauvaises questions, surtout quand on enregistre. Il y a tout ce qui va autour d'un disque, d'une sortie d'album, la promo, les intérêts. Mais il y a aussi le moment où on est autour d'une guitare ou d'un piano et puis on fait une chanson, quoi. Et ce moment-là, moi, j'y tiens beaucoup, Pascal aussi. Et cette chanson a vraiment été faite comme ça, sans aucune ambition, sans compliqué, sans mettre des intermédiaires, des avocats, des tout ce que tu veux. Tu vois, parce que ça peut vite tourner dans des trucs comme ça aussi. Dans
2: le partage, c'est un partage de plaisir, simplement. Voilà.
0: C'est comme ça. C'est payé en caisse de bière.
2: Je sais que dans la vie.
1: Et oui, et puis moi, j'ai vraiment envie de travailler comme ça, globalement. Même pour ouais. Les concerts, même pour, mais même pour les interviews, d'ailleurs. Sans fioritures inutiles qui prennent des fois une place inouïe.
2: Alors moi, c'est bizarre parce que c'est vrai que dans la vie, moi, je suis quelqu'un de très enthousiaste, etc. Moi, j'aime bien blaguer, tout ça. Et quand je suis en général, comment dire, dans un studio, c'est vrai que d'enregistrement, je deviens tout à fait sérieux. Et en fait, avec Bruno, en fait, j'ai gardé cet enthousiaste encore, voilà, comme dans la vie ou comme quand je suis sur scène. Et c'est vraiment super agréable de bosser avec lui parce que, voilà, bon, on s'amuse ouais. Et quand on n'a aucune pression. Quand ouais. On est vraiment dans un partage sans aucune ambition, sans aucune recherche, et ben comme tu disais tout à l'heure, peut-être qu'on peut se retrouver à la radio et promotionner
0: oui,
2: un single. Voilà. Et puis c'est sans ChatGPT, je
0: précise. Oui. Voilà. On sent pas la patte de l'intelligence artificielle, non. Tout ça est très naturel.
1: On a de la bêtise authentique.
2: Ah bah oui, c'est la bêtise authentique.
1: Oui, c'est ça.

0: actualités respectives de mes invités sont effectivement très intéressantes. On parlait de l'album Héritage de Pascal Obispo, double album qui, sortira quand il sera prêt.
1: C'est comme ça, il n'y a pas de...
0: On fait l'appel, on sait qu'il y a Appelle-moi Johnny, on sait qu'il y a Notre-Dame et la France, on sait qu'il y a le duo avec Benabar.
1: Ouais, aussi, comme sur son, il est aussi sur son bonheur, album, c'est génial.
0: Et une chanson avec Francis Cabrel.
1: Entre autres, il y a d'autres artistes, évidemment.
0: Oui, non, je sais, ça fait 4 là, c'est pas beaucoup pour un double album. Je sais
2: c'est une chanson de 20 minutes à chaque fois, attention.
1: Non, on peut presque rajouter un 0 au 4, un double album. Écoute, il faut que je passe à autre chose. Moi, c'est fini, j'ai raccroché des gants.
0: Donc, Héritage, vous avez compris, gros projet de Rocky Balboa, Pascal Obispo,
1: pas du tout. Bon, enfin, écoutez, ouais, c'est comme ça. On essaie de faire toujours de la bonne musique. Mais en fait, ce qui est bien avec l'âge, je trouve, c'est que on est beaucoup plus doué, c'est ça, beaucoup plus détendu dans l'approche de cet art. Qui n'est pas forcément un art mineur, mais on va dire même si c'est un art mineur, comme je dis toujours, c'est un art mineur à fonction majeure, puisque d'abord ça nous fait du bien, ça peut faire du bien aux gens aussi. Et c'est vrai que en vieillissant, moi j'avais déjà pas beaucoup d'angoisse, mais là c'est vraiment, je suis vraiment tellement heureux, tout est très cool et tous mes invités sont heureux de partager ce moment avec moi et je suis très heureux de partager avec Bruno parce que à force d'avoir fait d'autres conneries et des conneries, il vaut mieux à un moment donné s'arrêter dans un studio et faire de la musique ensemble, monsieur
2: Benabar.
1: Exactement,
2: faire de la musique et on partage tous les deux ce goût du un peu ce culte du divertissement qui est souvent traité pas avec forcément du mépris mais bon avec un peu de distance.
0: Il y a des gens qui vivent leur musique de manière plus snob que vous.
2: Voilà,
0: c'est comme ça qu'on peut le dire.
2: Et qui sous-entend un petit peu que le divertissement, bon, c'est un peu bébête, peu racoleur, et tous les deux on pense le contraire. Le divertissement, d'une part, on peut avoir des ambitions artistiques dans le divertissement, et puis ça peut apporter quelque chose en termes de poésie, et en plus divertir, cette notion-là de que les gens aillent un peu mieux pendant les 3 minutes où on chante. Essayer d'aller vers ça, c'est quelque chose qu'on voulait tous les deux insuffler dans.
1: C'est vrai, c'est la fonction, c'est notre fonction majeure finalement pour notre art mineur.
0: Le Soleil des Absents, c'est le nom de votre prochain album, Benabar. Oui. On a une date de sortie ou pas?
2: Alors oui.
0: Alors, c'est comme Pascal, ça sortira quand ça sera prêt.
2: Non, c'est à la rentrée en janvier. Je crois que c'est le 30 janvier. Mais enfin,
0: janvier 2026, en tout cas. Oui. Et il y a des dates de concerts qui commencent à arriver, notamment le 29 avril prochain à Paris, à l'Olympia. Ça, c'est le concert de rentrée, c'est le début de la tournée.
2: C'est le début de la tournée. On ne sait pas où elle va nous mener, d'ailleurs. On va voir comment ça va se passer, mais ça fait 4 ans, je crois, que j'ai pas tourné, mais c'est la première fois depuis que j'ai commencé.
0: Vous vous arrêtez aussi longtemps?
2: Je m'arrête aussi longtemps, ouais. Ça s'est fait comme ça, en fait, c'était pas du tout un choix ou un calcul, mais il y a eu plein de raisons, plus ou moins tristes. J'ai perdu un de mes plus vieux musiciens, Denis, évidemment, ça a modifié plein de choses, surtout intimes, évidemment. Ouais. Et puis les choses se sont faites comme ça, et l'album a été long à faire, ça a été parfois un peu dur, mais en fait, curieusement, comme on était tous dans un moment très triste, parce que Denis, on a commencé ensemble dans les bistrots en 95, donc il est pas sur scène.
0: Enfin, il jouait quoi comme instrument, Denis?
2: De l'accordéon et du sax. D'accord. Il avait aussi composé pour moi, fait des arrangements.
0: Ah oui, donc c'était votre ami et votre binôme artistique.
2: Ouais, depuis le début.
0: Ouais, ok,
2: ouais.
0: D'accord.
2: Et en fait, de partir sur cette tristesse nous a tous forcés à apporter du bonheur, justement. C'est pour ça que j'étais très touché par la chanson de Pascal, parce qu'on, je me suis vraiment posé la question pendant 4 ans, reste-t-il du bonheur? Et comme on était tous là-dedans, en fait, ça a donné une patine à cet album, moi, qui me touche beaucoup, qui est assez joyeuse, avec cette volonté, le soleil derrière les nuages, quoi.
0: Mais c'est-à-dire, il faut que la joie revienne un petit peu avant de refaire des chansons, ou est-ce que c'est le fait de retourner à votre travail qui vous a rapporter de la joie?
2: Ouais, de la joie. Et surtout le fait de se dire, depuis le début, qu'il faut pas se laisser aller à un album triste. C'était presque trop facile. Puis c'est vrai, il suffit d'allumer la télé pour être déprimé quand même. C'est pas compliqué.
0: Oui, ça c'est donc, en ce moment, oui, effectivement.
2: Voilà, donc, l'envie comme ça d'apporter de la joie à la personne qui voudra bien écouter l'album. Donc ça, curieusement, cet album a été long parce que ça a été un voyage intime que j'avais jamais fait à ce point-là. Et donc je suis fou de joie de commencer à partir sur scène parce que ça aussi, c'est un peu ce qu'on n'arrête pas de se dire avec Pascal, le moment où on chante la chanson devant quelqu'un, quoi. C'est quand même le but du jeu, quoi.
0: Pascal, vous, vos chansons préférées, vous les écrivez quand vous êtes triste ou quand vous êtes heureux?
1: Je pense que c'est juste une question d'envie, c'est-à-dire que ça vient comme ça. Moi, j'accumule de l'énergie qui peut être de l'énergie positive, souvent négative. Ouais, j'ai tout négatif et puis ça vient. Il suffit simplement que je reçoive des textes. Voilà, c'est juste de l'énergie. Je sais pas, il y a pas gay ou pas gay. Non, quand j'ai été vraiment très très mal, non, je peux pas écrire. Non, on fait que des trucs vraiment pas, ouais. vraiment pas cool. Non, moi en plus j'aime les chansons romantiques surtout. Bon voilà, quand je suis au piano, c'est toujours c'est toujours très féminin. J'ai envie de faire pleurer, mais je suis pas dans un mood triste en fait. Voilà, je suis dans un mood plutôt romantique d'un ami de la beauté qui voudrait que la beauté perdure. En tout cas, grâce aux mots, grâce aux mélodies, voilà, à l'effet que ça peut avoir sur les gens. Moi, je sais que ça en a sur moi. En fait, si je fais ça encore aujourd'hui, c'est parce que je sais que je suis toujours impacté par des chansons, par des phrases, par des mots, par des poèmes. Et cet impact me donne envie de faire la même chose pour d'autres personnes parce que je sais que ça existe. Je sais que je peux pleurer en écoutant une chanson. Donc, si je peux moi-même faire pleurer avec ma chanson, émouvoir ou peut-être faire rire, rire, c'est vrai que c'est avec Vito, j'ai fait rire.
2: Avec Vito,
1: ouais. Et là, on s'est bien marré avec Mickaël. Bon, enfin voilà ma démarche.
0: Mel,
2: il faut se méfier de ces états d'âme.
0: Moi, je vais la chanter la chanson.
1: C'est toi,
0: je sais
1: pas. Faut que je te parle. J'ai passé ma soirée à boire. Non mais c'est fou. Hein. Non mais je suis un héros dans les banlieues, moi je te le dis.
2: C'est marrant cette chanson.
1: Ah, moi je sors. Hein, moi tous les rappeurs, de toute façon, je suis un héros pour tous les rappeurs.
0: Et
1: même génération montante, quand ils me voient, c'est Vito, c'est tout, c'est respect.
0: C'est Vito.
1: C'est respect. Mais c'est quasiment comme si j'avais, tu sais, des grosses chaînes et tout. Des sourcils coupés, des flingues, etc.
2: Ah ouais, on avait parlé de moi, c'est pour la série H. Ils connaissent pas mes chansons, mais ils connaissent H.
0: H. Donc il y a Benabar de H et Pascal Obispo qui fait Vito, qui sont les invités ce soir.
1: Ouais, c'est ça.
0: De Skyrock. On vous embrasse tous très fort. Et à bientôt, messieurs.
2: À bientôt, merci.
0: Merci de nous voir.
1: C'est très court.
0: Il est 35.
1: Non, mais à la fin, moi, la fin, je l'ai pas vu venir.
2: Tu
1: l'as vu bien la fin ?
2: On nous chasse.
1: Ah ouais, non, mais c'est
2: d'habitude,
1: pas
2: les gens, ils restent beaucoup plus longtemps, mais nous, comme on a été chiants et cons.
1: Non, pas du tout.
2: Ils ont foutu, ils nous
0: vous avez
2: dehors.
0: Eu 5 minutes de rap parce que vous êtes mignons même. Et que vous êtes deux.
1: Fini avec une fin positive. J'aimerais bien écouter ta chanson, s'il te plaît.
2: Ah oui.
0: Allez, Benabar, Benabar.

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3: Alors, on peut passer une petite demi-heure ensemble, Didier Varro. Oui. C'est toujours un bonheur.
4: Merci de me recevoir.
3: Ah, mais alors, avec joie, parce que vous sortez donc jeudi prochain la chanson française, un peu, beaucoup, passionnément, aux éditions Le Robert. En fait, ils ont cette collection qui s'appelle Un peu, beaucoup, passionnément, qui s'essaye de décliner dans plein de thèmes. Et vous, évidemment, votre thème, c'est la chanson française. Vous mettre du Sanson, c'est vous attendrir le cœur. Double dose. Que journaliste, qu'animateur, mais aussi dans les maisons de disques, vous avez toujours travaillé autour de la musique, Didier Varro. Est-ce que vous aimez la chanson française ou est-ce que vous aimez, comme Véronique Sanson dans cette chanson, les musiciens?
4: C'est une bonne question parce que je crois quand même que j'aime avant tout la chanson française. Parce que la chanson française, c'est difficile à définir,
3: ah oui.
4: Mais c'est une musique et un texte. Alors les musiciens accompagnent, portent cette émotion, cette intention plumitive, mais c'est vrai que moi je suis en plus particulièrement touché par les auteurs. Donc ouais. Voilà, je pense que j'aime les musiciens parce que c'est eux qui sont au service de la chanson française, mais vraiment c'est le cœur de ma passion.
3: Alors au tout début du livre, moi j'aime toujours voir à qui les auteurs dédient leurs ouvrages. À mes parents adorés, à Antoine Nombrini, l'amour de ma vie, à Véronique Sanson, à qui je dois cet amour intact et passionné pour la chanson. C'est pas une pause, donc vous avez écrit sur elle, vous avez raconté beaucoup de choses sur elle, vous l'avez interviewée, vous l'avez filmée, vous êtes auteur de documentaires autour de Véronique Sanson, et je pense que votre aventure avec elle n'est pas terminée. À quel point elle est déterminante dans votre parcours qui finalement amène à ce livre, la chanson française?
4: J'ai voulu lui dédier ce livre, qu'elle ne lira pas, sûrement. Mais parce que c'était important pour moi de rappeler qu'il y a eu un avant et un après Véronique Sanson dans mon existence. Et probablement que l'homme que je suis, comme vous l'avez un peu décrit, c'est-à-dire à la fois à la radio, mais parfois derrière les artistes lorsque je travaillais en maison de disques ou programmateur de festival, mon parcours et mes choix éditoriaux, musicaux, n'auraient pas été les mêmes si en 72 l'album de Véronique Sanson n'était pas entré dans mes oreilles. Je pense que j'avais une culture musicale très radiophonique avant 1972, puisque j'écoutais enfant beaucoup la radio, je zappais d'une radio à une autre, mais je n'avais pas encore compris, saisi ce que pouvait être l'exigence artistique quand Véronique Sanson est arrivée. D'ailleurs, c'est marrant parce que je suis pas le seul, hein. Oui. Françoise Hardy raconte toujours que le jour où cet album Amoureuse est arrivé, elle s'est dit, bon, bah là, on est au chômage, quoi. Les chanteuses des années 60, on est complètement dépassées. Voilà ce qu'il faut faire aujourd'hui pour à la fois faire une chanson populaire,
3: oui,
4: mais exigeante.
3: C'est ça.
4: Et voilà. À partir de là, c'est vrai que mes goûts musicaux se sont orientés vers ce qu'on a appelé la nouvelle chanson française et que les Alain Souchon, Laurent Voulzy, Yves Simon, William Scheller, Catherine Nara, enfin tous ceux qui ont construit cette belle autoroute dans les années 70 de la chanson française, on fait partie de ce que je suis aujourd'hui. Peut-être que sinon je serais resté avec Claude François, avec Sheila, Dalida.
3: Et
4: ce qui fait.
3: Et on aurait monté une revue des Claudettes. Allez savoir. Vous feriez Clo-Clo, moi je danserais derrière.
4: Mais en revanche, ce qui est intéressant, c'est que je ne renie pas ses premières amours.
3: Ah non.
4: Et que ouais, je les fais aimablement cohabiter avec évidemment ces artistes qui sont issus des années 70 et ceux qui sont aujourd'hui les artistes d'aujourd'hui, les Juliette Armanet, les Clara Luciani, les Eddie de Preto, les A.O. Oui, de Sagazan. Ce sont des filles spirituelles de Véronique Sanson pour moi, même si elles n'ont pas stylistiquement des choses très très communes.
3: Alors ce livre, ce beau livre qui sort donc aux éditions Le Robert, jeudi prochain, la chanson française un peu beaucoup passionnément, Didier Varro part d'une idée, ça fait des années qu'on vous demande de faire des bouquins sur la chanson française,
4: je confirme.
3: Années que vous dites bah non, je sais pas, l'axe, etc. Et là en fait vous avez trouvé l'idée, la bonne idée, hein, je me permets de vous le dire parce que je trouve que c'est dément, vous avez choisi 21 moments, pas pour nous raconter 21 anecdotes, parce que là bah, ça serait une énième collection d'anecdotes, non, 21 moments qui vont vous permettre de tirer à chaque fois un fil, un thème, et finalement de faire un tour complet de la chanson française de Charles Trenet à Booba. C'est quand même assez dingue. Et pour ce faire, vous avez eu un dialogue constant avec quelqu'un qui s'appelle Martin Soudan. Qui est-il ?
4: C'est un jeune auteur de cinéma. Et il a eu une importance phénoménale, comme vous le disiez, des livres sur la chanson française, on me l'a proposé. J'ai souvent dit non pour les raisons que vous avez exposées. Et là, j'ai dit non parce que j'ai dit j'ai un peu un travail à plein temps.
3: Il n'a pas le temps.
4: À Radio France. Oui. Et donc, je peux pas. Et puis, quand j'ai déroulé quand même cette idée en disant, si un jour j'ai le temps, voilà comment je pourrais aborder le sujet, ils m'ont dit, mais non, mais il faut le faire maintenant. Et j'ai dit, bah alors, trouvez-moi un partenaire, pour travailler. Je n'ai jamais fait ça. C'est-à-dire que j'ai toujours écrit mes livres. Donc là, c'est un travail de collaboration, c'est un ping-pong plumitif. Et ce qui m'a intéressé chez cette personne, ce jeune auteur de cinéma, c'est qu'il est aussi construit sur la consommation entre guillemets des séries de choses plutôt cinématographiques ou plutôt télévisuelles mais séquencées. Et donc il m'a vraiment aidé et porté à trouver la vraie dramaturgie à l'intérieur de ces 21 chapitres. Donc c'était important. Et puis en fait c'est vachement bien de travailler accompagné.
3: Ouais.
4: Moi j'adore ça.
3: Ouais.
4: Et donc c'était un petit rituel pendant plus de 6 mois de se retrouver, de s'enfermer, de fermer les portables. Et il m'écoutait et parfois il me relançait. Et puis après de toute cette matière première il en faisait un scénario qui était presque un scénario de série. Effectivement.
3: Alors, ouais, une série où même carrément, moi j'étais dans un film en lisant le premier chapitre qui se passe le 17 juillet 2004 à La Rochelle, au Francofolie. C'est les dernières franco de Jean-Louis Foulquier. Vous le vivez de l'intérieur, vous le racontez divinement. Sanson est là,
4: tiens
3: c'est incroyable. Je ne vais pas dévoiler les anecdotes du livre parce que c'est pas le but du jeu. C'est pas un bouquin à anecdotes, mais c'est un bouquin dans lequel vous allez apprendre plein d'histoires géniales et notamment en coulisses, que s'est-il passé ce soir là pour faire des adieux à Jean-Louis Foulquier. Juste dire quand même que vous êtes gonflé parce que vous démarrez votre livre, votre déclaration d'amour à la chanson française avec une petite baffe que vous vous êtes prise parce qu'en fait vous étiez censé être le successeur de Jean-Louis Foulquier à la tête des Franco et en fait bah, ce soir-là...
4: J'ai compris que je ne le serais pas.
3: Vous avez compris que vous ne le seriez pas. Donc vous démarrez par un, j'allais pas dire un échec, mais une déconvenue.
4: Une déconvenue, ou ouais. Ouais, même peut-être un échec, en tout cas une énorme déception.
3: Déception, ouais.
4: Voilà. Et qu'il a fallu digérer, il m'a fallu du temps. Mais la vie professionnelle, c'est ça, hein, c'est pas, on n'est pas toujours au sommet de l'Everest. Hein, il y a des moments un peu compliqués. Et moi, Dieu sait que j'en ai eu, des moments compliqués. Il y a plein de gens qui disent, ah bon, mais ça a toujours roulé pour toi. Eh bien non. Et c'était aussi... peut-être l'occasion de commencer par quelque chose qui intimement signifiait beaucoup de choses pour moi, mais aussi qui, avec le recul, raconte autre chose que je n'avais pas perçu le soir où j'ai vécu tout ça, ou même dans les mois qui ont suivi. Et en fait, je me suis aperçu que ce soir-là se jouait la fin d'un monde. On était en train de tourner une page et que le monde de la chanson française ne serait plus jamais le même après le départ de Jean-Louis Foulquier.
3: Et vous nous dévoilez quelle était sa chanson préférée. Alors je vous propose qu'on l'écoute ensemble. C'est Henri Salvador.

0: la chanson d'Henri Salvador, Syracuse, qui est évoquée dans le beau livre que sort Didier Varro la semaine prochaine, jeudi prochain très exactement, la chanson française un peu, beaucoup, passionnément aux éditions Le Robert. Alors on le disait, mon cher Didier, 21 dates, 21 événements qui vont ensuite vous permettre de tirer le fil d'un thème, voire même parfois plusieurs thèmes dans le même chapitre, parce qu'en fait il y a énormément à dire sur la chanson française. Exemple, le 10 août 1963, Charles Trenet sort de prison.
1: C'est un

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1: Et c'est le prétexte, évidemment, à parler de la chanson française qui sort du placard, la chanson homosexuelle, qui est au départ par allusion, comme des jardins extraordinaires.
2: Et encore, il y a des gens qui contestent cette version que Charles Trenet, qui était quand même un poète surréaliste, il prend une métaphore, une allégorie, puis derrière ça lui permet de d'ouvrir l'imaginaire avec des... Moi j'adore les chansons qui ont plusieurs lectures, quoi. Et donc ça, le jardin est extraordinaire. Ça peut être le jardin des Tuileries où les garçons se draguaient allègrement dans les années 50, 60, 70, 80. Maintenant, je crois que c'est terminé. C'était des lieux de rencontre, les jardins publics, pour les homosexuels, parce que l'homosexualité était pénalisée, se vivait clandestinement, plutôt la nuit, et dans des endroits qui étaient à peu près tranquilles la nuit, quoi. Mais du coup, quand on écoute la chanson de Charles Trenet, et qu'on voit finalement une version presque Walt Disney de ces lieux clandestins, c'est génial, c'est réjouissant même.
1: Et donc vous parlez de Trenet et de sa sortie de prison le 10 août 1963.
2: Parce qu'il y a des gens qui... Mais non, mais Charles Trenet n'a jamais fait de prison. Si, il a fait quelques mois de prison, puisqu'il avait été dénoncé par quelqu'un de son entourage, en disant que dans sa maison, près d'Aix en Provence, qui faisait des soirées coquines avec des jeunes garçons qui avaient tous entre 18 et 20 ans. À l'époque, la majorité sexuelle pour les homosexuels était à 21 ans.
1: Pas pour donc, les hétéros.
2: Voilà, c'était 15 ans. Ouais. Et donc, c'est Robert Badinter, d'ailleurs, qui a mis fin à cette pénalisation de l'homosexualité. Et du coup, prison. Voilà, il était condamné. Et puis, il en est sorti à l'air libre, en pleine journée. Il n'a pas voulu sortir de manière clandestine. Et il n'a jamais fait son coming out après. Mais il a continué à brandir avec beaucoup d'humour et cette dose de surréalisme permanent en disant « je suis gay », mais G-A-I, pas G-A-I grec. Mais voilà, c'était une manière aussi de... C'est un homme d'une autre époque, mais qui a ouvert, mine de rien, une histoire de la chanson qui est sortie du placard progressivement entre la fin des années 50. Et aujourd'hui, on a beaucoup d'artistes qui enfin revendiquent à ciel ouvert leur homosexualité, leur statut queer, comme on dit, et c'est tant mieux.
1: Bonsoir Marguerite. Et moi.

0: le coup, ce chapitre, je l'ai trouvé extrêmement réjouissant. On va pas se mentir, c'est pas le cas de tous, parce que la chanson française n'a pas forcément fait le chemin dont on rêvait.
1: Ouais.
0: Mais en ce qui concerne ça, l'acceptation, la revendication de qui on est, et dans la joie, alors parfois dans la douleur, dans des chansons d'Eddie de Préto par exemple, mais là dans la chanson de Marguerite, on se dit le monde, la société,
1: bouge.
0: La chanson, tout le monde est allé dans le bon sens.
1: Ouais, ouais, ça bouge avec le sourire.
0: Oui, hein.
1: Et même si, encore une fois, sur les réseaux sociaux, ces prises de position, parfois joyeuses et parfois un peu plus dramatiques, sont en réponse, il y a beaucoup de harcèlement, de cyberharcèlement.
0: Et il y a de la haine.
1: Oshi en est une des victimes, mais Eddie de Préto, Bilal Hassani, enfin, tous ont vécu ça. Mais en même temps, il faut quand même se réjouir de cette poussée. Et aujourd'hui, il y a beaucoup de filles qui revendiquent leur queer attitude.
0: Oui, vous parlez d'Angèle, vous parlez de Pomme. Enfin, voilà, c'est un chapitre qui est très, très chouette et qui s'appelle donc joliment La chanson française
1: oui,
0: sort du placard.
1: Avec cette petite anecdote, pour le coup, que je vais délivrer.
0: Allez,
1: vous êtes
0: anecdote,
1: la première à parler
0: anecdote.
1: Du livre. On finit avec Marguerite, effectivement, qui va sur le plateau de C'est à vous. Vous pouvez la raconter si vous
0: allez-y,
1: voulez.
0: Allez-y, allez-y.
1: Et Anne-Elisabeth Lemoine qui la reçoit, qui lui dit bah, c'est quoi votre film culte, comédie musicale, puisque Marguerite disait qu'elle adorait les comédies musicales. Elle dit bah, c'est La La Land. Et Anne-Elisabeth, spontanément et joyeusement, dit bah oui, à cause de Ryan.
0: Non.
1: Non, à cause de.
0: Je sais plus comment elle s'appelle. Emma Stone.
1: Emma Stone.
0: Emma Stone.
1: Oui.
0: Ah, trop mignon.
1: C'est trop mignon parce que ça raconte aussi assez bien à la fois la chanson de Marguerite, mais assez bien encore le petit travail qu'il va falloir faire pour arriver à l'acceptation totale.
0: Ça me fait penser à la question de Michel Denisot à Catherine Lara dans Mon Zanit à moi. Qu'est-ce que vous regardez en premier chez un homme?
1: Sa femme.
0: Génial. Donc voilà, ça c'est le côté réjouissant. J'ai trouvé un autre chapitre extrêmement réjouissant. La date que vous avez retenue pour en parler, c'est novembre 1994, quand MC Solar reçoit un prix à la SACEM pour ses talents d'auteur.

0: 1994, c'est vos années maison de disque.
1: Oui, je travaille chez Polydor, la direction artistique. On appelait ça la direction de la production à l'époque, voilà.
0: Et vous voyez débarquer les rappeurs.
1: Ouais, je vois débarquer MC Solar qui avait été signé avant que je n'arrive en 91 et qui avait sorti un seul 45 tours qui était Bouge de là, qui avait très bien fonctionné, mais qui avait eu un...

0: extrêmement bien passé. C'est-à-dire que la cohabitation était joyeuse, oui. Et beaucoup d'artistes exprimaient aussi leur grande admiration pour la plume de MC Solar, que ce soit Cabrel, Michel oui. Berger,
1: je il me souviens, validé par,
0: qui m'avait sollicité
1: chanson.
0: pour inviter MC Solar dans un show qui était entièrement consacré à l'album de duo entre France et Michel. Donc voilà, il était Juliette Gréco, Aznavour, tout le monde appelait Polydore pour essayer de rencontrer MC Solar, ce nouveau prodige de la plume. Et c'était génial.
1: 30 ans plus tard, le rap, on dit que c'est la nouvelle variété française, les plus gros vendeurs de disques, alors même si on ne vend plus vraiment de disques physiques, les plus gros streamers, en tout cas, sont les rappeurs, les retournées sont complètes, certains font le Stade de France, comme Booba. Ça vous inspire quoi, vous, l'amoureux de la chanson française ?
0: Et pour moi, c'est une chanson. C'est un style de chanson et c'est réjouissant, ça a fait bouger les lignes, ça a donné aussi à toute une jeune génération qui aurait pu être tentée par écouter uniquement de la musique anglo-saxonne après l'arrivée des années 80, après ouais. la culture MTV, après la culture du clip avec l'explosion de Michael Jackson, Madonna, Prince et consorts. Donc tout d'un coup, il y a un rap français qui arrive, qui prend cette place-là un peu, et qui permet à des générations successives de s'éduquer à la langue française, d'aller voir un peu dans les dicots ce que signifie telle rime, et ça c'est génial. Mais ce que raconte aussi ce chapitre, c'est un peu comme pour finalement la chanson qui sort du placard, c'est que le combat n'est jamais gagné. Effectivement, en 94, quand Solar reçoit le prix Raoul Breton, qui est quand même un prix de la SACEM, très honorifique, et qui s'inscrit dans une lignée de grands auteurs comme Aznavour, Charles Trenet et autres, tout d'un coup, Pierre Delanoë, qui est le président d'honneur de la SACEM, lui, il n'est pas d'accord. Et il dit, le rap, c'est pas de la musique, c'est pas de la chanson. Donc, vous voyez, j'ai été un acteur de ce conflit dans cette institution de la SACEM. Et je suis allé recevoir le prix à la place de Solar, qui était en tournée ce jour-là. Et il a fallu que je réponde avec un peu une punchline empruntée à Solar pour lui dire peut-être qu'il vaut mieux, avant il y avait des vols de mobilettes, maintenant il y a des vols de dico, c'est quand même toujours ça de gagner.
1: Didier Varro, la chanson française un peu, beaucoup, passionnément, aux éditions Le Robert. Il y raconte 60 ans d'émotion avec les plus grands artistes, les plus grandes chanteuses, autrices, compositrices. C'est un bonheur. 21 dates donc. Je ne vous dis pas ce qui se cache derrière celle du 12 avril 2000. Mais juste, ne ratez pas ce chapitre.

0: La déclaration.
1: Qu'est-ce que j'aime cette chanson.
0: Elle est sublime. Wow, hein. Ouais.
1: 1974.
0: Oh, j'aime bien. Il connaît toutes les dates par cœur. Je suis sûre que même si je gratte un peu, Didier Varro vous dira le nom du studio où ça a été enregistré, l'ingénieur du son, ce genre de choses. Alors, ceci dit, je tiens à dire que dans cette chanson française, un peu beaucoup passionnément, on n'a pas comme ça un empilement de dates. Non.
1: C'est pas une encyclopédie.
0: C'est très raconté.
1: C'est pas une encyclopédie ni un dictionnaire. Pourtant, c'est chez Laure Robert. Donc,
0: oui.
1: Voilà, c'est un peu étonnant. Non.
0: Vous nous racontez des histoires.
1: Oui,
0: quoi.
1: Voilà, mais c'est ce que j'ai toujours aimé faire.
0: Bah, ce
1: soir,
0: vous faites super bien.
1: À la radio, dans une programmation de festival, j'essaye de raconter une histoire. Quand j'étais en maison de disques, je disais aux artistes, il faut que ton album raconte une histoire. C'est important. Des gens qui n'ont pas d'univers ou qui n'ont pas d'histoire n'embarquent pas. Sur un one shot, mais pas sur la longueur.
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2: Aujourd'hui, on s'offre une balade à Cap-Breton où histoire, nature et patrimoine se rejoignent, la maison de l'oralité. Notre guide, Véronique Gabaud, responsable du pôle culture de la ville de Cap-Breton.
3: Cette maison, en fait, c'est une des rares traces de l'époque du Moyen-Âge à Cap-Breton, avec la maison du Rey, la maison du Roi. On a voulu préserver ce bâtiment en 2013. La ville a choisi de dédier ce lieu à l'histoire de la ville. Et puis, il y a une autre spécificité à Cap-Breton, c'est que depuis 35 ans, on organise un festival du conte. Et puis, surtout, à Cap-Breton, il y a plein de légendes, certainement dues au fait que Cap-Breton soit un port et qu'il y a eu beaucoup d'histoires maritimes. À Cap-Breton, on aime parler. Et du coup, on a un pôle dédié aux arts de la parole et du récit. Et cette maison de l'oralité, on y propose des accueils en résidence d'artistes qui viennent à Cap-Breton pour créer des spectacles. Et on a aussi pas mal d'actions culturelles, de médiation, pour faire découvrir l'art du récit, l'art du conte à tout public.
2: Est-ce que quand on visite la maison de l'oralité, on a accès à des histoires, des contes ?
3: On découvre l'histoire de Cap-Breton, mais au fil de la visite, il y a parfois des podcasts qu'on peut écouter, issus notamment de ces fameux projets de médiation. On a eu un projet avec des scolaires qui s'appelle Bestiaire du Gouffre. Donc c'est un bestiaire imaginaire autour de ce fabuleux canyon sous-marin. On a aussi un podcast sur la légende de la Tourelle. La Tourelle, c'est une tradition à Cap-Breton. On se retrouve le soir du 24 décembre autour d'un grand feu. Mais quelle est l'origine de cette tradition ? Ben justement, on est allé à la rencontre des habitants. On a essayé de comprendre d'où ça venait et puis surtout comment ils la vivent. Donc, on peut écouter tous ces témoignages. Et au mois de mai, à la période du festival, on a toujours une exposition temporaire qui fait le lien avec le Festival du Conte. Et cette année, ça s'appellera Radio Estacade. Parce que ici, on aime bien les rumeurs dans la ville et les légendes, comme je le disais. Donc, on aura une installation qui nous raconte justement ce patrimoine maritime, la vie des pêcheurs, la vie des habitants et leur attachement au port. Mais c'est élargi aussi au patrimoine naturel et immatériel. Donc, immatériel, vous l'avez compris, c'est un peu l'oralité et les légendes. Et puis, naturel, ben, bien sûr, on parle des traditions de Cap-Breton, de la forêt landaise, du gouffre. C'est un lieu, en fait, qui permet de comprendre l'évolution de la ville, comment elle s'est construite et ce qui est important aussi pour ses habitants.
2: La maison de l'oralité est ouverte gratuitement toute l'année. Des audioguides en différents langues, y compris en gascon, recommandé par Ici Gascogne.
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4: Anthony est un enfant de Galiria, et au village, il a tous ses souvenirs.
5: J'ai grandi ici depuis mon enfance, j'ai toujours vécu ici, j'ai été à l'école à Galiria. Et j'ai essayé de m'investir associativement à Galiria, donc voilà. C'est pour cela qu'on a repris, il y a maintenant 2 ans, avec des amis à moi d'ici, des jeunes de Galiria, l'association du village qui se nomme l'Asso du Falazorminku. Donc c'est vrai qu'on met plutôt en avant tout ce qui est associatif pour Galiria, pour les jeunes, les futures générations et les plus anciens, bien sûr. Donc on essaye de faire vivre Galiria au maximum en toute saison.
4: Et l'association propose plusieurs rendez-vous sur l'année.
5: Des balles, on fait 2 à 3 balles par saison en été. On fait également des concours de boules qu'on fait pareil en été. Et on a aussi également des concours de belote ainsi que des concours de beach soccer.
4: Le but, réunir les gens et les générations.
5: C'est plus ou moins difficile dans certains points. Mais bon, c'est vrai que quand on fait un bal, il va y avoir toute génération. Pareil pour des concours de boules, ceux qui aiment jouer aux boules. La belote, c'est vrai que ça rapproche vraiment pas mal de monde parce qu'on a beaucoup d'anciens qui jouent. On a appris avec eux. On joue tout le temps avec eux, que ce soit au bar, à la maison. Voilà, c'est vrai que ça rassemble vraiment beaucoup de monde et c'est très important. Il y a plus de locaux qui participent à ces événements qu'au tourisme, quoi, on peut le dire.
4: Parallèlement à son engagement associatif, Anthony est étudiant à Corté.
5: Je suis en 2e année de technique de commercialisation en BUT. Alors à côté de ça, je suis aussi impliqué pour les pompiers volontaires à Galiria. Donc je suis pompier volontaire, ça fait maintenant 1 an que je suis rentré. Donc c'est vrai que ça m'aide beaucoup, que ce soit pour le village, pour le lien avec les gens, parce que vis-à-vis de ma famille ou les gens du village, c'est très important pour moi. Donner ma passion, apporter de l'aide aux personnes qui sont en cas de danger, être là et présent pour les gens d'ici, ça me tient vraiment beaucoup, beaucoup à cœur.
4: Anthony ne quitterait pour rien au monde son village.
5: Alors, ma vision sur le village, c'est que c'est un très bon village avec une très bonne mentalité. On essaye de le refaire vivre d'ailleurs, beaucoup plus qu'avant. Il faut continuer sur cette voie-là et on est bien parti pour mettre en avant Galeria.
4: Anthony Spinoz y fait partie de ces jeunes du village qui comptent pour l'avenir de Galeria.
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6: Bonjour Médéric Esquisserus.
7: Bonjour Philippe, bonjour à tous.
6: Notre linguiste marseillais, vous m'inquiétez, Médé, vous avez un drôle de regard inquisiteur ce matin là.
7: Inquisiteur?
6: Ouais, un petit peu, oui.
7: Mais confesseur peut-être. Ah. Je vais commencer par une question. Êtes-vous capable de résister à la tentation? Est-ce que vous êtes capable de résister à, je sais pas moi, un bon aioli provençal?
6: Ah, c'est difficile.
7: L'aioli complet, hein.
6: Oui.
7: Avec tous les légumes, la morue, et gradaille dans la sauce. Moi non, j'avoue. Est-ce que vous êtes capable de résister à une daube qui a mijoté pendant 10 heures et qui embaume la maison?
6: Ah, c'est compliqué.
7: Un morceau de gâteau des rois au frit confit bien pégueux.
6: Ouais.
7: Êtes-vous capable de résister? Ça, je sais que non. Ouais. Un chichi fraîchi, tout chaud et bien sucré. Hein et voilà. Ouais. Alors, je parle que des désirs gustatifs, hein, du plaisir de la chair. Car je pourrais aussi vous poser des questions sur les plaisirs de la chair et vous interroger sur votre capacité à résister à la tentation. Mais ce n'est pas mon rôle. Je ne suis ni confiseur, ni confesseur. En revanche, certains en entendent de belles. La semaine dernière, plusieurs temps forts religieux ont commencé, le ramadan pour les musulmans, mais aussi le carême pour les chrétiens. C'est dans ce cadre que l'on m'a envoyé un lien vers le podcast Carême dans la ville, réalisé par des dominicains, avec l'épisode du 22 février au titre forcément alléchant, Confession marseillaise. Et je n'ai pas résisté à la tentation, j'ai écouté. Et vous aussi, vous allez écouter. C'est le frère Clément Binachon, du couvent de Saint-Lazare à Marseille, qui parle. Et voilà cette drôle de confession marseillaise, avec l'accent, ou pas.
8: Confession marseillaise. Après avoir jeûné 40 jours et 40 nuits, Jésus eut faim. Matthieu, chapitre 1, verset 2. Marseille, il y a quelques années, dans un confessionnal. Bénissez-moi mon père parce que j'ai péché. Je dois vous confesser, mon père, que j'ai peur que d'avoir été infidèle. C'était la semaine passée. Je prenais mon café tranquille à mon poste habituel en terrasse au-dessus de la plage des Catalans. Et là, il y a une petite que le bon Dieu avait drôlement bien proportionné, qui a eu la mauvaise idée que d'aller piquer une tête là sous mes yeux. Eh bien, je ne vous cache pas que ce spectacle m'a un peu émotionné. Et c'est ça que je voudrais confesser. Vous me pardonnerez cet exemple pagnolesque, mais il me semble éclairer une confusion courante.
7: Ah, la petite des Catalans. Alors voilà, oui, je vous résume l'essentiel de cet épisode. Ce n'est pas un péché que d'éprouver la tentation, le désir, l'envie, tant que vous n'y succombez pas. Bon, on en parle de l'accent. On sent que frère Binachon essaie d'imiter l'accent marseillais, mais sans se lâcher totalement. Ça donne l'accent, avouons-le, très bizarre, hein, une imitation pas trop réussi, mais il faut savoir faire preuve de clémence. Et donc, on pardonne volontiers à frère Clément Binachon. Vous remarquerez qu'il est resté sobre. Hein. Il aurait pu se laisser aller à répéter ce que l'on peut entendre. Hein. Souvent de très mauvais goût, voire très sexiste. Hein. Ça peut aller de « Oh, vé la petite comme elle est charmante, Fada !»« Ah, tiens comme elle est bonasse !» En passant par « Oh, elle est bien tankée, celle-là hein. !» Voire, en mode chanson, hein, « Il y a une petite, la belle de mai, coquin de sort, qu'elle me plaît !» Ou « Il y a une petite au catalan, hein, vous pouvez faire ça aussi. » Et ça peut marcher dans plein de sens. Hein. Des filles qui parlent de mecs, des mecs qui parlent de mecs, des filles qui parlent de filles, chacun s'y retrouvera. Mm-hmm. Merci à Sophie pour l'envoi de ce podcast et le bonjour à toutes les femmes folles à la messe, comme le disait Rabelais. Bon carême à toutes et tous. Ramadan Mabrouk si c'est le cas. Et méfie à la tentation. Ouais. Espenché. Oui, pécho, c'est péché.
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1: Quel cocktail américain, c'est quoi ?
2: 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C'est un peu relevé.
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6: L'endroit est pittoresque. Voyage au centre d'un Paris méconnu. Il suffit de franchir une porte, rue du Faubourg Saint-Denis, toute proche de la cave épicerie Jules, se faufiler dans une longue arrière-cour et entrer dans un hangar d'un autre temps. À l'intérieur, un alambic à la Jules Verne. On pensait que fabriquer de l'alcool en plein Paris était proscrit depuis 1925. C'était sans compter sur la dextérité et l'obstination du Al Capone de Paname, Nicolas Jules.
7: J'ai voulu créer une distillerie à Paris. Parce que Paris, justement, c'était une sorte d'anti-terroir. On avait une terre vierge pour aller créer et tout l'écosystème d'influence, d'énergie créative qu'il y avait à Paris, de cette beauté comme ça qu'on pouvait exploiter. Alors c'est un très bel alambic Holstein qui vient du sud de l'Allemagne, près de la frontière suisse, et avec une partie qui est ce qu'on appelle un pot style, un petit alambic de peau qui donne quelque chose de généreux, de puissant. Et à droite, on a une colonne qui ressemble plutôt à un saxophone de distillation et qui peut prendre différentes tonalités en fonction des réglages qu'on lui soumet.
6: Nicolas Jules distille Mar de Bourgogne, Armagnac, gin et vodka. En 2024, il est approché par une bande d'amis de Montmartre. Ensemble, ils décident, en partant du mar des fameuses vignes de la Butte, d'élaborer un alcool qui titre à 25 degrés. La Montmartroise est née dans un flacon au joli design, en 70 centilitres 49 € ou en mini 20 centilitres 22 €. Entre finesse et puissance, on est séduit par les notes citronnées et de framboise de la liqueur. Au même titre que le Sacré-Cœur ou le Moulin Rouge, la Montmartroise devient le symbole de la Butte. Delphine Socha, présidente de l'entreprise.
8: Mon mari et moi, on s'est dit qu'il manquait quelque chose à Montmartre, un produit qui pouvait être l'identité du quartier. On vit au pied des vignes. Et ça faisait longtemps qu'on trouvait que c'était dommage qu'on jette le mar. Et puis on s'est dit qu'on pouvait en faire quelque chose de chouette, quelque chose de convivial. Et avec Nicolas, on a élaboré une recette, Nicolas et puis d'autres Montmartrois, une recette à partir de l'ADN des vignes.
6: Comment vous conseillez de boire la Montmartroise ?
8: Eh bien, vous pouvez la boire pure, avec de la glace ou avec du Schweppes pour en faire un spritz.
6: Que dire d'autre de la Montmartroise ? Rafraîchissante, peu sucrée, la puissance aromatique est là, c'est vraiment bon. Où trouver cette liqueur ? Sur la Butte Montmartre, bien sûr, et dans nos bistrots de Paris préférés.
7: Alors par exemple, il y a l'iconique Bar à Bulles, hein, le bar du Moulin Rouge à Montmartre. On a aussi le Nazir et le Saint-Jean qui sont vraiment des brasseries aussi pareilles de Le Pic où on retrouve cette vibration montmartroise. Et puis on a aussi des fans absolus comme le Guersan ou Bacave qui sont où là, leurs clientèles sont devenues des Montmartrois de cœur, hein, puisqu'ils ont vraiment. C'est des endroits où la Montmartroise est consommée vraiment de manière assez systématique, quoi.
6: Et la Montmartroise est en vente également dans les caves Épicerie Fine Jules, dont le navire amiral se trouve au 54 rue du Faubourg Saint-Denis, dans le 10e arrondissement. Et là, c'est le paradis des gourmands.
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9: Le bâtiment rondouillard au toit de chaume de l'ancien Courtepaille à Cussy-les-Forges a pourtant bien failli disparaître. Ce restaurant grill, dont le néon rouge a éclairé pendant des années l'entrée de ce village de la Vallonnée, a accueilli pendant plusieurs décennies les vacanciers en voiture qui descendaient dans le sud ou rentraient chez eux par l'ancienne Nationale 6.
10: Pas moyen d'avancer. Qu'est-ce qu'ils font devant aussi ? Et l'autre Thierry, il n'y a vraiment pas de quoi. Ah, ils sont en panne par-dessus le marché. C'était bien la peine de nous doubler tout à l'heure. Ah, si j'avais su, je serais jamais parti en vacances.
9: Le Courtepaille de Cussy-les-Forges a même une histoire particulière. Construit en 1964, c'était le deuxième établissement de la célèbre chaîne, devenu au fil du temps le plus ancien encore debout en France. Dans une archive de 2020, André Leroy, qui en a été le directeur pendant 30 ans, se souvient d'une salle de resto restée dans son jus.
3: Elle est d'origine avec ses rideaux verts, ses banquettes, tout est resté dans son jus comme elle a été faite en 64. C'est magnifique avec ses vieilles tables, ses vieilles chaises, ses briques, la cheminée qui n'est pas la même, les banquettes vertes, des lanternes, c'est vraiment joli.
9: Ce décor authentique a même vu défiler des vedettes des années 70 sur la route de leur tournée, comme Michel Thor ou Claude François. Puis le rideau est tombé en 2020. Le restaurant a fermé et le bâtiment est resté 5 ans à l'abandon. La belle histoire, c'est qu'il a été repris il y a un peu plus d'un an par Christopher Bertrand, un ancien serveur de la chaîne.
11: J'ai démarré chez Courtepaille, j'avais 16 ans. Je travaillais à Courtepaille d'Appoigny, donc en faisant des études pour exercer le métier de tailleur de pierre. Donc ouais, rien à voir du tout. Et je suis revenu chez Courtepaille à Cussy-les-Forges. Les choses, parfois, vous savez, vous avez des opportunités dans la vie, il y a des petits clins d'œil, des petites choses.
9: Sous son impulsion, Courtepaille est devenu Courtepatte, un magasin spécialisé pour animaux. Une nouvelle enseigne qui vient de fêter ses 1 an d'existence. Le lieu a changé d'activité, mais il n'a pas perdu son âme. La preuve, toutes les semaines, des automobilistes s'arrêtent encore. Pensant venir manger, ils grimpent le petit escalier jusqu'à la porte avant de réaliser que les grillades ont laissé place aux croquettes pour chiens.
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12: Nicolas Dangle, gérant de l'entreprise Rêve en Van basée à Nexon.
13: Les Limousins sont formidables. Stéphane Pigateau.
12: Ma première formation qui était un DUT génie civil à Aigleton, en fait, ça a été un peu le tremplin et ça m'a boosté et motivé pour continuer dans ce sens-là. C'était plutôt le BTP et notamment les travaux publics. L'envie d'aller sur le terrain, de faire du chantier, voilà, des projets de construction.
14: Les études se poursuivent, vous passez vos diplômes, ensuite les jobs arrivent, donc là dans le BTP toujours.
12: Dans le BTP tout de suite pendant 7 ans, 2 ans dans le Cantal et 5 ans sur la région bordelaise. Conducteur de travaux, donc c'est-à-dire que j'avais en gestion plusieurs équipes de travaux. Que ce soit de l'assainissement, du terrassement, des réseaux d'eau, des travaux routiers, gestion d'équipe on va dire. Entre 30 et 40 personnes, ça, voilà, suivant le pic d'activité un peu de l'entreprise.
14: À cette époque-là, vous êtes plutôt heureux, bien dans votre boulot, bien dans votre vie, vous faites ce que vous aimez depuis tout petit.
12: Exactement, je fais ce que j'aime. Mais avec le temps, l'amplitude horaire devient importante, des chantiers de jour, des chantiers de nuit. Au bout d'un moment, il y a un semblant de ras-le-bol et l'envie de penser à autre chose et de prendre du temps peut-être pour soi.
14: Exactement. Vous prenez des sabbatiques et alors là, c'est voyage au bout du monde.
12: Tour du monde, ouais. L'envie, un billet aller pour le Pérou et puis on verra ce qui va se passer. Puis après, un passage en Asie et un grand stop en Océanie, notamment en Nouvelle-Zélande.
14: Et puis là, en Nouvelle-Zélande, vous trouvez du travail, vous restez un peu sur place pour visiter.
12: Pour visiter, du travail pour faire un peu d'argent, pour continuer le voyage et pour s'acheter un premier petit camion à aménager. Parce que voilà, la Nouvelle-Zélande, c'est un peu comme l'Australie, c'est deux pays qui sont connus un peu pour la van life.
14: Vous êtes avec votre compagne, c'est ça?
12: Exactement.
14: Ouais, et tous les deux, vous n'y connaissez rien en aménagement de van. Donc vous achetez ce petit camion en Nouvelle-Zélande pour faire le tour de l'île. Vous l'aménagez vous-même?
12: Ouais, on l'aménage nous-mêmes. C'est-à-dire que la journée, on bosse et le soir, dans l'exploitation, on garde quelques outils, quelques palettes. Et puis on bricole un bout de meuble, un bout de plan de travail pour faire un semblant de cuisine. Et puis voilà, c'est très sommaire, mais ça fait notre premier van aménagé, on va dire.
14: Donc là, vous faites le tour de la Nouvelle-Zélande, vous visitez, vous profitez. Et puis quand même, dans votre tête, vous vous dites, revenir en France, repartir sur les chantiers, j'ai plus envie, quoi.
12: Moins d'envie, surtout l'envie de changer et de faire autre chose. 3 mois sur la route avec notre petit camion. Allez, on va rentrer en Limousin et pourquoi pas lancer cette activité.
14: Et là, directement en rentrant, c'est-à-dire que vous savez avec votre compagne que vous allez rentrer en France et que c'est ça que vous allez faire?
12: L'idée, ouais, elle est concrète. Quand on atterrit en France, à l'été 2019, je sais que objectif début 2020, c'est de lancer une boîte d'aménagement de camions. Et janvier 2020, donc 6 mois après, création de l'entreprise Rêve en Van.
14: 3 mois après, c'est le Covid, c'est le confinement. Qu'est-ce qui se passe dans votre tête à ce moment-là? Vous réagissez comment?
12: À l'instant T, il y a forcément un moment de doute. Hein. Et puis en fait, avec le temps, confiné, donc création du site internet, se lancer sur les réseaux sociaux, aménager l'atelier.
14: Et c'est quoi de ce dont vous êtes le plus fier dans tout ce parcours?
12: J'avais un bon train de vie, j'avais un salaire correct, une voiture de fonction, etc. Enfin voilà, tout allait bien. Il y a des personnes qui n'y ont pas cru, qui m'ont dit non mais tu vas te planter. Aujourd'hui, de leur dire six ans après que je suis toujours là, je suis toujours en vie et que je m'éclate dans ce que je fais, je pense que c'est une petite fierté, ouais.
14: Voilà, mais le van, ce sera jusqu'au bout de votre vie, vous
12: ah
14: pensez?
12: Ah ouais, bon, on va essayer. Ouais. Après, peut-être que si on se revoit dans 10 ans, je serai sur autre chose, mais en tout cas pour l'instant, je vais y rester, ouais.
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15: Bonjour Serge Papagali.
16: Oh monsieur Thomas, que faites-vous là? Bah si en fait c'est votre boulot, vous êtes
15: là.
16: Vous êtes là, vous êtes là depuis je pense, depuis minuit vous avez
15: pas quitté. Au moins ça.
16: Dauphinoise, bien le bonjour également. Alors aujourd'hui, allons chez les Dolomoises et les Dolomois dans la bonne ville donc de Dolomieux. Il doit y avoir des amoureux parce que c'est la Saint-Valentin aujourd'hui.
15: Oui.
16: Les amoureux pendant tout le Dauphiné, on est tous amoureux. Ça tombe bien parce que ce soir, moi j'y joue justement à Dolomieux. Ben oui, donc moi j'y suis vraiment en chair et en os, plus en chair qu'en os d'ailleurs, on fait autre chose. Bah, Dolomieux, la commune natale de... Alors, prenez des notes. Prenez des notes, les gars. La commune natale de Déodat Grattet de Dolomieux.
15: Rien que ça.
16: Déjà, un gars qui se prénomme Déodat, chapeau bas. Je crois même que la Saint Déodat n'existe pas, à mon avis. Bon, c'est vous dire, hein, moi. Mais bravo à ce géologue célèbre qui a découvert la Dolomie et laissé son nom au massif des Dolomites en Italie. Ben, je suis sûr que vous n'êtes même pas quatre à le savoir, ça. Ben, maintenant, vous serez des millions, parce que vous êtes des millions à nous écouter. Bon. C'est ça aussi, ici, Isère, le savoir à portée d'oreille, bien sûr. Je continue. La Dolomie est une roche sédimentaire carbonatée. Bon, d'accord, j'arrête. J'en vois deux qui roupillent, monsieur Thomas. Non, il rigole, ça va, bon. N'empêche, ça fait plaisir de savoir que le nom Dolomieux a un rapport avec les Dolomites dauphinoises, celle-là, bien sûr. Nous sommes bien sûr...
15: Quand même.
16: Ah ben oui, quand même. Nous sommes sur les terres froides iséroises. Les fameuses terres froides, vous savez, qui n'existent pas vraiment. En fait, puisque personne n'accepte de reconnaître qu'il habite bien dans cette terre pas chaude. Moi, j'y ai tourné beaucoup, mais là, la réponse est toujours « Non, mais les terres froides, non !»
15: C'est plus loin.
16: Ça commence plus loin. Après le ruisseau. Mais je m'en fiche. Moi, j'aime bien tous les Dauphinois, même celles et ceux qui sont au pôle Nord. Attention, j'ai pas dit le Groenland, hein, parce que oh là là...
15: Ouh là, oui, attention.
16: Oh là là.
15: En ce moment...
16: Ouais. Laisse-nous tomber. Si Trump s'intéresse aux Dauphinés, on est foutus. Non. Pas d'iceberg à Dolomieux. Mais en revanche, dans le secteur de l'étang, un ruisseau qui s'appelle le Pissou. Ah bon, ça va. Ouais, mais ça va prêter à rien, bien sûr. On va éviter
15: ah bah
16: de se
15: voilà.
16: Ne nous moquons pas. Le Pissou passe donc à côté de Dolomieux et on y trouve, écoutez-moi bien, une espèce protégée. Mais oui, madame, mais oui, monsieur, l'écrevisse à pattes blanches qui peut donc aller où elle veut puisqu'elle peut la montrer.
15: Eh ben oui.
16: Sa patte blanche. Elle a même plusieurs qui peut aller où elle veut, en fait. Tout ça se passe en Dauphiné et dans le Pissou qui n'est pas un très, très grand comme ruisseau, hein. C'est juste un petit Pissou.
15: Oh
16: non,
15: là
16: mais
15: là.
16: J'ai pas pu. Non, mais je me suis dit, je la fais pas, puis j'ai dit, si, il faut que je la casse, parce que c'est un
15: ruisseau. Vous allez la garder pour ce soir, celle-là,
16: bien
15: Serge.
16: Sûr, un petit Pissou, mais ce soir, je vais peut-être le refaire. Tiens, pendant que j'y pense, en parenthèse, demain, 15 février, après notre départ, hein, aura lieu une vente au boudin dans les Halles. Aucun rapport avec notre venue, parce que c'est un pur hasard, pour ça que j'ai bien précisé, après notre départ. Hein. Bon, j'embrasse tous les Dolomois et les Dolomois, même celles et ceux qui ne viendront pas nous voir ce soir, moi je suis comme ça, moi. Moi, j'embrasse tout le dos Finnois, tous les Dauphinois qui existent, parce que dans le coin, bien sûr, vous le savez,
15: on n'est pas des quand même.
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17: Il y a des coins de chez vous, vous vous y baladeriez il y a 90 ans, vous les reconnaîtriez pas parce que la ville est en perpétuelle évolution. Et puis il faut dire que la Seconde Guerre mondiale, par chez nous, elle a un peu chamboulé certains de nos jolis coins. Eric, le gars que je vais vous présenter, il est à la fois amoureux du passé et du présent.
18: C'est toi ?
17: On a rendez-vous au Parvis, le bistrot de la rue du Maréchal Foch.
18: Ça va, Eric ?
19: Ça va, merci, et toi ?
18: Il y a de la vie, hein, aujourd'hui.
19: Il y a de la vie, et oui, il fait beau, c'est magnifique, c'est une belle ville.
17: Le Parvis a installé des hôtes téléphériques sur le trottoir.
18: Ah.
17: On s'y installe pour boire un coup.
18: C'est bien, là. Ça devrait être pas mal.
17: On va pas y rester bien longtemps.
18: Alors, on va peut-être faire un petit tour à un moment, tu montres un coin ou deux. Non ?
19: Ouais, c'est ça, ouais.
17: Ah, voilà le serveur.
18: Si tu veux, toi ?
19: Un diabolomante, s'il vous plaît.
17: Et toi ?
18: Qu'est-ce que vous avez avec des bulles ?
19: Du champagne.
17: Ce sera une limonade, s'il vous plaît.
18: Légère, voilà.
17: Son truc à Eric, c'est l'histoire.
20: Ça m'a toujours un peu passionné. Alors, je me suis d'abord intéressé à ma généalogie, qui m'a ouvert l'esprit sur l'histoire en général et sur l'histoire locale, pour le coup, parce qu'on recherche un peu ses origines et donc sa propre histoire. Et je suis tombé sur une photo de Louviers ancienne. Je me suis dit, mince, ce serait pas mal de faire un parallèle entre la nouvelle et l'ancien lieu.
17: Ah bah, v'là nos verres.
21: Merci, Mathieu.
17: Merci à vous. Voilà ce qu'il fait, Eric. Il trouve de vieilles photos de Louviers et il les refait avec le point de vue d'aujourd'hui. Puis il les poste et les commente sur Insta et Facebook, ce qui lui permet
20: de se rattacher à l'histoire, se dire que mince, il y avait ça là il n'y a pas longtemps, et le fait de me remettre dans les mêmes conditions, dans le même plan de vue, ça me donne un peu cette impression de toucher du doigt ce qui a été créé, ce qui a été fait, et ce qui malheureusement est beaucoup détruit ou ce qui a changé, forcément.
17: Mathieu vient nous rendre la monnaie.
21: Merci Mathieu.
17: Donc Eric refait aujourd'hui des photos prises hier.
20: Voilà, s'il faut, je ramène un escabeau parce que une photo a été prise, par exemple, le premier étage d'un bâtiment qui n'existe plus, et ben je viens avec mon escabeau parce que j'aime bien vraiment me remettre exactement dans les mêmes conditions. C'est mon petit kiff à moi, hein, bien sûr, mais pour le coup, j'ai commencé à le partager, et puis fil en aiguille, je crois que ça a plu aux gens.
21: Tu ne te contentes pas d'exposer des photos comme ça, tu expliques, tu racontes des histoires autour de ça.
20: Alors effectivement, j'explique et je raconte des histoires, mais je ne suis pas historien, je le dis, hein, je prends ce qui a déjà été fait par des historiens, et je source en fait mes données comme ça.
17: Allez. Allons faire un petit tour.
20: Donc là, on arrive dans une rue, la rue du Matré, qui est une rue très très très connue et très ancienne de Louviers, au carrefour en fait de la rue du Marché aux œufs et de la rue du Matré, et à cet endroit-là, il y avait un vieux manoir qui datait du XVIe siècle environ.
21: Il y avait un manoir ici ?
20: Un manoir, oui. Ça a été édifié par les archevêques de Rouen, si je ne dis pas de bêtises.
21: À la place du restaurant japonais ?
20: C'est ça, ça empiétait sur le restaurant et un peu sur la rue.
21: Alors là, quand tu fais la photo avant, après, il faut avoir de l'imagination pour arriver à faire connecter les deux photos, quoi. Tu l'as faite, cette photo-là ?
20: Oui, oui, je l'ai faite.
17: Changement de décor ?
20: On est cette fois sur la place du Parvis, là où on était tout à l'heure, avec un autre restaurant qui était très connu aussi, l'hôtel du Mouton d'Argent, dans lequel Victor Hugo est venu passer une nuit.
17: Donc là, sur la place du marché, c'était couvert ici, là.
20: Exactement, il y avait une halle en fait, mais qui était deux fois plus petite que celle qui est actuellement. Là aussi, c'était un très très bel endroit, très apprécié de tous les commerçants, puisqu'ils avaient l'obligation de venir faire leur étal chaque samedi matin.
17: Pour voir les photos d'Eric, vous tapez Louviers avant-après sur Insta ou Facebook.
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22: La chanson que je ferais, ça serait pour rendre heureux ma famille. Et ça dirait que je t'aime, j'aimerais pas que vous vous séparez ou que ce soit dommage que vous êtes plus là pour nous faire des câlins, des bisous et voilà.
23: Moi, si je devrais choisir une chanson pour ma mère, ça serait « Elle a les yeux revolvers ».

0: moi, ça serait une chanson qui s'appelle « Ensemble » qu'on a créée avec un animateur où ça parle de l'amitié.
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1: Printemps 1907, le midi viticole se soulève. À l'origine de la révolte des vieux. Surproduction, concurrence de l'Algérie, vin frelaté, coupé ou chaptalisé, prix qui s'effondre, les vignerons n'en peuvent plus. C'est dans l'Aude que le mouvement se structure, dans le village d'Argelière, sous Marcelin Albert est viticulteur et cavetier. Avec des vignerons du Minervois, il crée le comité de défense viticole qui organise la toute première manifestation.
2: Hey, au vin artificiel, vive le vin naturel.
1: Le 11 mars 1907, ils sont 87 derrière lui. Quelques jours plus tard, les voilà 300 à Salelles d'Aude. Le comité décide alors de faire un meeting chaque semaine dans une commune différente. Marcelin Albert est un orateur qui galvanise la foule. Ils sont 600 à manifester à Bise-Minervois. Voix le 31 mars, 1000 à Ouveillon le 7 avril, 5000 à Coursan le 14 avril, puis 10 000 à Capestan, 25 000 à Lézignan, 80 000 à Narbonne, où le maire Ernest Féroul s'engage à son tour, 150 000 à Béziers, où ont lieu de nombreux incidents, 180 000 à Perpignan, 200 000 à Carcassonne, 250 000 à Nîmes le 2 juin, et dit-on entre 600 et 800 000 manifestants à Montpellier le 9 juin 1907. Côté des vignerons, commerçants, ouvriers, employés, on estime qu'un languedocien sur deux était sur la comédie ce jour-là. Une marée humaine. L'évêque de Montpellier fait même ouvrir les portes de la cathédrale et des églises pour que les gens y trouvent refuge. Malgré la démission de près de 400 maires, des débats houleux à l'Assemblée nationale, l'État fait la sourde oreille. Face à la menace d'insurrection, Clémenceau, président du Conseil, envoie l'armée à Narbonne. Bilan, 6 morts et 33 blessés. Mais le soir du 20 juin, les soldats du 17e régiment d'infanterie se mutinent et refusent de tirer sur les manifestants sous les acclamations des Biterrois. Clémenceau n'a alors plus le choix. Il accepte de rencontrer Marcelin Albert et lui promet de porter une loi anti-fraude en échange du retour au calme. Mais le tigre, malin, glisse au leader de la contestation un billet de 100 francs pour prendre le train pour rentrer dans le sud. Et s'empresse de le raconter à la presse. Cette obole humiliante qu'Albert a eu la maladresse d'accepter lui vaudra d'être conspué par les siens, accusé de s'être laissé acheter. La loi protégeant le vin naturel contre les vins trafiqués est adoptée, les viticulteurs sont exonérés d'impôts sur les 3 années passées, les émeutiers sont amnistiés. Quant à celui qui avait rassemblé tout un peuple qui voulait vivre du travail de sa terre, Marcelin Albert, héros déchu, il s'exilera pour plusieurs années en Algérie.
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3: C'est l'heure de vous écouter, le rendez-vous des authentiques azuréens. Et aujourd'hui, c'est un jeune garçon de 19 ans de Beaulieu-sur-Mer. 5 mois après un gros accident duquel il est sorti amputé d'un bras, il a repris la compétition de son sport de prédilection, c'est-à-dire la voile. Il ne compte pas s'arrêter là. Il s'appelle Nathan et son histoire, il l'a raconté à Alias et Gaoula. Il se décrit d'abord en 3 mots, écoutez.
4: Résilient, têtu, je suis très têtu. Je dirais que je suis drôle. J'espère que je suis drôle en tout cas. Je me dis que j'aurais pu y passer. J'aurais pu être tétraplégique, paraplégique. Et finalement, en fait, un bras, c'est pas grand-chose. Voilà, je décide de sauter sous un train en rentrant chez moi après les cours. Donc pour le civil capital, était engagé toute la soirée. Moi, j'ai eu beaucoup de chance finalement. Je suis pas passé loin d'y passer, mais j'ai eu de la chance. Les deux images que j'ai, c'est le train qui m'est boué avec ses phares avant de me percuter. Et ensuite, moi, sous le train, parce que du coup, le train s'est arrêté une fois que j'étais dessous, en train de crier de douleur et avec les secours qui essayaient de me sortir de là. C'est les images que j'ai. Après, je sais pas si elles sont réelles, mais en tout cas, c'est les images que j'ai depuis le début.
5: Vous étiez passionné de sport avant cet accident et ça a décuplé, j'ai l'impression, tous les cas, cette envie de faire quelque chose de ce sport.
4: Cette passion de la voile, c'est ce qui m'a permis de me relever en fait, après mon accident. En fait, je me suis dit que si j'ai eu la chance de rester en vie et que si j'étais en vie ce soir-là, c'était pour une raison. Donc il fallait que j'en fasse quelque chose quoi, et je me suis tourné vers la voile. C'était ce que j'aimais quoi. De vivre des choses difficiles, forcément, ça renforce le mental. En tout cas, j'essaye juste d'être le mieux possible quoi. Et je sais pas si je suis mature, mais en tout cas. Moi, je suis content de ce que je suis aujourd'hui, de ce que j'ai fait après cet accident.
5: Alors justement, est-ce qu'on se sent pas un peu porte-drapeau ? Il y a un message, vous, derrière ce parcours qui est le vôtre, ce côté, oui, j'ai perdu un bras, j'ai que 19 ans, mais je suis plein d'envie et je vais pas m'arrêter.
4: Pour tous ceux qui ont des doutes, à qui on a dit que c'était impossible leur projet, voilà, qui ont eu des moments difficiles dans leur vie, pour montrer que c'est possible, que la vie, elle est belle, elle est courte et qu'on doit réaliser nos rêves et on a le droit de réaliser nos rêves et on est pas trop jeune, pas trop vieux, en fait, on est qui on est et aujourd'hui, si j'ai un regret, c'est pas de plus avoir de bras, où j'aimerais revenir comme avant. Pas du tout. Moi, aujourd'hui, mon regret, c'est d'avoir fait du mal aux gens qui m'entourent, que ce soit mes proches ou pas d'ailleurs, ceux qui étaient présents en gare ce jour-là, que j'ai peut-être traumatisé, le cheminot notamment, je pense. Si j'ai de leur un regret, en tout cas, c'est celui-là. J'ai envoyé une lettre pour m'excuser, pour lui dire que j'allais bien, parce que c'est vrai qu'après, eux, ils n'ont pas de retour, ils savent pas si je suis vivant ou pas. Enfin, il a rien demandé, lui, il a son travail comme tous les jours et percute un gamin de 15 ans, donc, ouais.
5: Qu'est-ce que ça a changé dans votre vie, ce soir de 2022, Nathan?
4: Maintenant, j'ai goût à la vie, quoi. J'aime vivre et je suis content d'être là et je profite de chaque instant parce que je sais que tout peut s'arrêter du jour au lendemain. On peut avoir des moments difficiles dans notre vie. Enfin, la solution, elle n'est pas de partir. La solution, justement, elle est de se relever et juste croyez en vous, quoi. Personne ne le fera à votre place. Moi, on m'a beaucoup dit que c'est impossible ce que je faisais, même après mon accident d'aller au championnat de France. Mais en fait, juste, j'ai cru en moi, j'ai préféré écouter personne et j'ai bien fait. La vie, elle est belle et vous êtes plus capable que ce que vous pensez.
5: Le prochain gros objectif pour vous, Nathan, c'est lequel?
4: Là, à court terme, ça serait la qualification de la course, qui je vais faire sûrement en mai-juin. On doit partir en solitaire pendant 10 jours autour de la Méditerranée. Je dirais qu'à moyen terme, ça serait la course. Du coup, la Mini Transat 2027, ça serait mon objectif à moyen terme. L'objectif ultime, ce serait de faire le Vendée Globe. Je rêve depuis que j'ai 6 ans, donc un jour, j'y serai.
3: Et Nathan Mesiano qui donne rendez-vous ce soir pour une vente aux enchères caritative pour l'aider à financer l'achat de son bateau qui va permettre de participer à cette compétition. Rendez-vous à 18h au casino de Beaulieu-sur-Mer.
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6: Victor Hugo est venu à Reims à plusieurs reprises, et notamment lors du sacre de Charles X, le 29 mai 1825. Charles X qui a succédé à son frère, Louis XVIII, quelques mois plus tôt, en octobre 1824. Depuis 10 ans, en fait, les Bourbons retrouvaient le trône après la chute de Napoléon et l'entrée dans la période dite de la Restauration. Louis XVIII n'avait pas souhaité renouer avec la tradition du sacre. La Révolution restait présente dans les esprits, puis sa santé fragile rendait une longue cérémonie difficile pour lui. Charles X, lui, choisit l'option inverse. Le souverain entend affirmer la légitimité monarchique par un retour aux rites ancestraux. La cathédrale Notre-Dame de Reims accueille la cérémonie et c'est une véritable parade en ville. Un cortège royal avec bannières, soldats, les dignitaires du royaume et les membres de la famille royale qui composent donc cette procession spectaculaire. Parmi les invités figure un jeune écrivain de 23 ans, Victor Hugo. Et il est invité officiellement à cet événement car il ne cache pas son penchant royaliste. Mais je n'ai pas dupe, hein. S'il est convié au sacre royal, c'est pour en écrire tout le bien qu'il en pense. Le roi a demandé si j'étais ici. Je suis effrayé de ce qu'ils attendent de moi, précise-t-il à sa femme Adèle dans une lettre. Il en profite tout de même pour faire un peu de tourisme. Et comme tout écrivain qui se respecte, il observe et prend des notes. Il passe notamment rue de Venise et tombe sur une jeune femme dans une cour de la rue Folpen. C'est une gitane qui danse. Il poursuit sa balade dans le quartier Saint-Remy et s'arrête devant la basilique pour en faire la découverte. Il croise un petit homme d'une trentaine d'années. Il est bossu. C'est en fait le sonneur de cloche de la basilique. Tout cela inspire Victor Hugo pour l'écriture des personnages principaux de son roman Notre-Dame de Paris, publié en 1831. Le bossu sera Quasimodo et la gitane devient bohémienne sous le nom d'Esmeralda. Les héros de Notre-Dame de Paris, imaginés à Reims, c'est l'un des trésors de Champagne-Ardenne.
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1: Bonjour, je suis Jules Serrano, nîmoise. Ma passion, du coup, c'est le flamenco et j'ai la grande chance d'en faire un métier passion. Le flamenco, c'est un art de vivre, c'est vraiment tout ce qui nous permet de vivre au quotidien. On respire flamenco, on se lève flamenco. C'est vraiment toute une ambiance qui nous suit dans nos journées. Je me lève, j'écoute du flamenco, je me couche avec du flamenco en tête. Une mélodie de pas que je me dis, attends, je pourrais faire ça, ça ferait bien. Et du coup, le lendemain, on se réveille, on a toujours cette mélodie, en pantoufle, on fait ça. Et encore plus quand on est avec Tata à table, c'est vraiment tout le temps ça. Entre deux plats, on fait des palmes, c'est tout le temps. Tata, du coup, Christine Serrano, une danseuse emblématique de Nîmes. J'ai commencé les cours avec elle quand j'avais 4-5 ans. On m'a mis au cours avec Tata comme dans la marmite. Et au fur et à mesure, ça grandit la passion. Au début, on est là parce que c'est Tata. Et après, ça nous plaît de plus en plus. Et c'est pour ça que je suis partie à l'étranger faire des études à la base, où j'ai pris des cours de danse en même temps là-bas. Et après, j'y suis partie réellement un an et demi à Séville juste pour prendre des cours de danse.
2: Le flamenco, c'est une discipline qui est très traditionnelle, qui a ses codes, mais j'imagine que chaque danseuse se l'approprie. Qu'est-ce qui se passe en vous quand vous dansez? Qu'est-ce qui s'exprime dans votre corps?
1: C'est vrai que la danse, j'ai l'impression en tout cas d'être le seul moment où je suis vraiment moi, où il n'y a pas de filtre, il n'y a pas de masque, et j'ai le droit d'être vulnérable, moi et mes émotions. Parce que le flamenco, c'est surtout ça, c'est surtout transmettre des émotions. Et c'est vrai que la société d'aujourd'hui, elle nous empêche un petit peu de vraiment les vivre à cœur ouvert. Et,

0: Et la danse, ben, ça permet ça. Le flamenco, en tout cas, il nous permet vraiment de libérer qui on est vraiment, sans avoir à se cacher. Voilà, la danse, ça me rapporte de la joie de vivre et aussi cet espace de ben, j'ai le droit d'être triste et j'ai le droit d'être en colère. Cet art, il mérite d'être connu au fin fond de toutes les planètes.
1: Olé !
0: Olé !
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3: Je vous emmène dans un salon de thé andouillé qui a ouvert ses portes il y a quelques mois, c'était l'été dernier, ça s'appelle Au coin de la tasse, un lieu tenu par Marie-Annick Vicard Coap. Et comme dans tout bon salon de thé, on peut aussi boire du café, ça tombe bien, Marie-Annick m'en offre un. Bon ben merci pour le petit café Marie-Annick.
4: Eh ben de rien, avec plaisir.
3: Oui, parce que vous aussi vous buvez un café, oui. Vous ne buvez pas de thé alors?
4: Je bois les deux.
3: Mais quand on vend les deux, c'est bien de connaître les deux.
4: Exactement.
3: Pourquoi vous avez créé ce lieu?
4: Parce que j'avais envie d'ouvrir un salon thé depuis des années. Pour moi, la commune d'Andouillé, ça a été une opportunité. Je suis arrivée sur la commune il y a 2 ans et je voulais monter un lieu différent, qui me ressemble et dans lequel on pouvait accueillir des ateliers, où ce soit aussi un lieu de rencontre intergénérationnelle.
3: Mais vous aviez déjà tenu un commerce avant?
4: J'ai été libraire pendant 10 ans.
3: Je propose qu'on se lève, Marie-Annick. Comme ça, on va pouvoir aller faire le tour de ce salon de thé. Bon, c'est pas si grand que ça, mais il y a quand même plusieurs pièces. Là, on est dans la pièce principale. C'est là où vous proposez le thé, les cafés, il y a quelques gâteaux. C'est vous qui avez fait la décoration de ce lieu, parce que c'est très très joli. Hein.
4: Merci beaucoup. Oui, c'est moi. Donc, toutes les tables et les chaises ont été chinées dans les différentes recycleries Emmaüs de la Mayenne. Le buffet qui me sert à présenter les cafés, je l'ai acheté chez une dame sur Andouillé aussi. Donc, le meuble 100% local.
3: Il y a aussi un coin librairie. Et puis, nous entrons dans l'autre pièce de ce salon de thé où je continue à parler de décoration avec Marie-Annick. Je vois qu'il y a des photos d'Andouillé, de vieilles cartes postales. Je ne sais pas si on voit d'ailleurs votre commerce sur ces cartes postales.
4: Alors, on voit le bâtiment, effectivement, sur toutes les cartes postales, puisque fin 19e, début 20e, le bâtiment accueillait donc un hôtel, le Lion d'Or, qui ensuite est devenu dans les années 50-60 la Poste, avant d'être le cabinet notarial dans les années 90 et donc depuis la fin de l'été, un salon de thé.
3: Et c'est dans cette petite salle du salon de thé que sont régulièrement proposés des ateliers. Alors ça peut être des ateliers d'écriture, de dessin. Je retourne ensuite dans la salle principale où sur le comptoir j'observe de très très beaux gâteaux.
4: Je travaille avec la boulangerie d'Andouillé qui est la Tendresse, qui me prépare cakes et tartes. Et moi de mon côté je fais le cheesecake et je fais des scones. Donc des scones, c'est des petits pains anglais.
3: Bah moi je vous prendrais bien un petit bout de gâteau alors avant de partir. C'est cheesecake, vous faites le cheesecake?
4: Moi je fais le cheesecake, oui, je sers ça.
3: Marie-Annick, avant que vous alliez me préparer l'assiette avec du cheesecake, je vois quand même qu'il y a un nain au niveau de la caisse de votre salon de thé.
4: Oui, c'est un nain que m'a offert une amie pour l'inauguration et j'ai trouvé qu'il avait toute sa place dans la décoration du salon de thé.
3: Mais je pensais que c'était un endroit où, vous savez, comme le petit cochon, on peut mettre sa pièce, mais non, il y a pas, vous n'avez pas prévu ça.
4: Si, mais c'est pas le nain.
3: Ah, c'est pas dans le nain. Ah oui, c'est à côté, on peut mettre une petite pièce.
4: Exactement.
3: Mais attendez, c'est quoi ça?
4: Ça, c'est un personnage des films Ghibli, Voyage de Chihiro.
3: Ça fait du bruit?
4: Oui, tout à fait.
3: Mais c'est trop génial. Il fait un petit rototo à la fin.
4: Exactement, c'est parce qu'il a bien digéré le pourboire.
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6: Je suis sûr qu'il vous arrive dans la vie de ne pas être en forme et même d'être carrément chafouin, sans raison précise. Et là, ma grand-mère vous aurait dit « je sais pas ce que j'ai, mais je baquillerai comme nombre ». Ça veut dire « je suis tellement de mauvaise humeur que je me disputerai avec mon reflet, j'ai pas toujours tout expliqué non plus, hein, c'est vrai. Hein, et puis c'est pas le jour, je vous préviens, je suis pas d'humeur, et puis ça m'énerve, et je sais pas ce que j'ai, de toute façon tout m'énerve. Ah, il y a jamais rien qui va, vous voyez ?» C'est ça. Et pour illustrer mon propos, là, vous êtes dans un estaminet, tranquille, en famille, et la serveuse n'est pas des plus aimables. Ça arrive. Et avant de partir, vous entendez le patron lui dire « Tu vas faire fuir les clients en force de faire un nez comme une bottine !» Ne paniquez pas, Wikizef est là pour vous aider. Le sens profond de cette phrase est évident, c'est la forme qui est troublante. Parce qu'une bottine, c'est fait pour aller sur les pieds. Et quelquefois, des précautions olfactives vous empêchent de les approcher de votre nez. Alors, comment est-ce possible ?
5: Traduction.
6: Eh bien, prenons notre serveuse, ce joli estaminet des Flandres, voyez, avec des assiettes pendues aux poutres et des fleurs de houblon qui pendoulent. Imaginez à cette serveuse son visage, que si elle sourit, elle serait plus jolie. Sourire de mai, rendez-moi ma jeunesse, comme on dit. Ensuite, vous prenez une bottine à bourron, comme au temps où la mode était de mettre des Rangers de GI. Vous pliez la bottine, ça fait quoi ? Des fronces. Bah faites pareil avec votre nez. Voyez, ça fait des fronces, et vous avez un nez comme une bottine. Et on dirait que vous faites la gueule. Enfin, moi je dis ça. Je dis rien. D'ailleurs, j'arrête.
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1: Timéo, le chasseur.
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1: Révélé par The Voice Kids, Timéo Béas est un jeune chanteur originaire de Cran. L'interprète de Canaillou a aussi su séduire les studios Disney en prêtant sa voix au personnage de Mufasa, le roi lion.